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compositrice, interprète, Domi a 28 ans. Elle est originaire d'Aisne-la-Plagne et partage sa vie entre Montréal et la Savoie. Elle vient de sortir son premier single, Tout oublié, une chanson pop très solaire, et prépare un album pour 2026.

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4: Mireille, tu as deux. Dany, tu as deux. Mireille, qui joue avec ici. Orléans, il paraît. Mireille, et on l'a vu, tu as un potager. Tu adores cuisiner.
5: Ah oui, tout à fait, oui.
4: Et donc, il paraît que pour l'anniversaire d'Hervé, t'as même cuisiné pour 50 personnes.
5: Oui, effectivement, oui, oui, oui.
4: Alors, qu'est-ce que t'as fait?
5: J'avais fait des salades composées, et puis donc, j'avais dû faire des paupiettes de veau avec du reblochon et du jambon fumé.
4: Oh là là,
5: j'avais mangé ça à la montagne, et puis donc ça m'avait j'avais trouvé ça très bien, donc j'avais fait ça pour 50 personnes.
6: Oh, c'est léger.
4: Ah bah non, mais elle adore. Et Paulette, la reine des paupiettes, c'est pas Paulette, hein, c'est Mireille. Alors, tu, contrairement à notre amie Dany qui n'aime pas ce qui encombre, ah là là là là, toi tu es très conservatrice.
5: Ah oui, tout à fait, oui.
4: Toi tu as beaucoup de mal à jeter.
5: Ah oui, effectivement, oui.
4: Ça veut dire que tu as gardé, même pendant 40 ans, les vêtements de tes enfants.
5: Oui, tout à fait. Oui, il n'y a pas longtemps, je m'en suis débarrassée.
4: Mais moi, je suis pareil. C'est terrible pour moi. Je ne sais pas faire autrement.
5: Bon, parce que j'ai de la place. Hein. C'est oui. Pour cela aussi. Hein. Oui. Il n'y aurait pas de place. Je pense que le tri se ferait.
6: Elle peut inviter Dany. Hein. Il va tout foutre en l'air. Hein.
4: Alors, on va passer à la question à choix multiple qui peut te faire gagner 3 points. Je te pose une question. Je te donne des choix de réponse. Et bien évidemment, tu auras 10 secondes pour répondre. Tiens, je te fais écouter ça. Ma chanson préférée du tout. Alors écoute bien. Le nom du groupe de rock U2, hein, U2. Ça fait référence à quoi? Un code utilisé par des radios pirates irlandaises dans les années 70. Un sous-marin militaire britannique surnommé U2. Un avion espion américain utilisé pendant la guerre froide. Ou un tatouage qui se trouve sur l'anatomie d'Éric Bastien. Oui, oh là, alors, c'est quoi le YouTube? C'est quoi un code utilisé par des radios pirates, un sous-marin militaire britannique, un avion espion américain ou un tatouage sur les fesses d'Éric Bastien? Top chrono, 10 secondes.
5: Un avion américain.
4: Un avion américain.
6: Et ça se voit que tu ne me connais pas.
4: Ouais, tu savais, il a un énorme sous-marin. Alors.
6: Oh non! Oh non!
4: C'est vrai. Bravo, c'est l'espion, l'avion espion américain qui, évidemment, qui s'appelait U2, qui était utilisé pendant la guerre froide. Ça te fait 5 points.
6: Ah, t'es en forme, toi.
4: T'es en forme, on est prêt à tout, nous.
6: Ah, on est prêt à tout. Dany, avec ici Sud-Lorraine, qui a enfin marqué des points, voilà, parce qu'il était plutôt balèze dans le quiz musical. Dany, vous l'avez compris, il n'aime pas stocker, il jette tout ce qui passe par là, voilà. Alors, il adore voyager, note de l'île. Il a été en Italie, en Espagne, en Slovénie, en Allemagne, mais tu aimerais aller, Dany, en Grèce. Pourquoi la Grèce?
4: Pour faire du spirtaki.
7: Ah, par rapport à l'antiquité grecque, voilà, c'est une période qui m'intéresse. J'ai de belles choses à voir, parce que ce serait intéressant en fait. Ça me plairait bien.
6: Bah, je te souhaite, je ne suis pas très loin de la France, et puis tu aimerais aller en Irlande.
4: Ah, c'est bien l'Irlande.
6: Pour une raison particulière, c'est que tu aimes quoi? L'odeur de...
7: L'herbe mouillée.
4: Eh oui.
6: Et voilà.
4: C'est très beau l'Irlande aussi. L'odeur.

0: Heure de la pluie. Allez, un mot sur ta rencontre avec Tatiana. On en a parlé.
1: C'est quand même plutôt copain-copain au début. C'est de l'amitié avec Tatiana.
2: Collègue-collègue, ouais.
1: Ah ouais, collègue de travail.
2: Collègue-collègue.
1: Ah,
2: puis, d'accord. Oui, faut croire que le travail rapproche finalement. Attention, hein. Et puis voilà, donc on a été collègues pendant de nombreuses années.
0: Dans la police, quand tu étais dans la police.
2: Non. En tant qu'aide-soignant,
0: d'accord.
2: En tant qu'aide-soignant. Voilà.
0: En fait, vous vous retrouvez.
2: On est toujours collègues, mais on a poussé la collaboration un peu plus loin.
0: On a bien compris. Donc, ça va. Vous étiez tous les deux dans la même équipe de nuit et voilà, vous étiez. Alors, faut quand même dire que vous étiez pris chacun de votre côté. Hein. Pas disponible à ce moment-là.
2: Oui.
3: Ça arrive, hein.
0: Oui. Ah oui, ça arrive.
3: Ça arrive, les coups de foudre comme ça, qui sont des imprévus de la vie.
0: Bien sûr, et qui a fait le premier pas? Le premier pas.
2: C'est moi qui ai fait le premier pas.
0: Ah. Et comment? Comment?
2: Ah, tout simplement, en lui partageant un rêve que j'avais fait la veille. Alors, ça restera un peu. Voilà,
0: Ok, on a compris.
3: J'ai encore rêvé d'elle.
0: On était nus, on était là, on était dans une prairie, il y avait de l'air, c'était beau.
2: Les draps ne sont pas souvenus.
0: ça prend des proportions, cette émission.
3: Oui, mais c'est Dami d'Hollande, les gars. Free speech, une Dami d'Hollande.
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1: Et nous sommes au taquet avec Christine qui a 2, Alexandre qui a 4. Ah, Christine.
2: Et moi que l'amour ne s'arrête pas.
1: Attends, c'est ta chanson, parce que dis donc, j'ai fait un petit peu longtemps que t'es avec ton patoche.
2: Ah, mais bien sûr, ça va faire 25 ans.
1: Et voilà, tu l'as rencontré, il était client dans l'hôtel où tu travaillais.
2: Facile.
1: T'avais 38 ans, il en avait 36. Tu discutais avec lui et... Alors, qu'est-ce qui s'est passé?
2: Il m'invite au restaurant.
1: Oh my God.
2: Et
1: alors?
2: Dans un gastronomique.
1: Oh papa, est-ce que tu te rappelles ce que vous avez mangé?
2: Ah non, absolument pas.
1: Oh, bah alors.
2: Et je me rappelle du nom du restaurant.
1: Ah.
2: Lou Bergamoutier.
1: Ah,
2: c'est provençal.
1: Ah oui, bon, bah,
2: voilà, c'est la bergamote, Lou Bergamoutier.
1: D'accord.
2: Déjà, c'est ça. Voilà.
1: Et alors après le dîner, il y a eu bisous, il y a eu quoi? Allez.
2: Rien, pas tout de suite, non, on est rentré. Il était assez réservé, bon, voilà. Je l'ai invité à venir boire quelque chose quand même dans mon, entre guillemets, pseudo studio qui faisait chambre en même temps, quoi, voilà. Oh, il m'a dit non et tout. Et puis là, moi, je disais, ah, mais tu peux pas le laisser partir. Donc, je l'ai regardé, je me suis approchée de lui, je lui ai dit, toi, t'as vraiment le visage de quelqu'un à qui je ferai tout le temps des bisous.
1: Oh my God!
2: Et je lui ai fait un bisou.
1: Oh là là.
2: J'ai osé, mais je lui ai dit, et 25 ans après, je lui fais toujours plein de bisous d'amour.
1: Alors, ce qui me fait rire, c'est que ça fait donc 25 ans que vous êtes ensemble, 10 ans que vous êtes mariés. Il a attendu 15 ans avant de te demander en mariage. Et alors, la demande en mariage, elle s'est faite un soir d'été. Tout le monde est là. Et... Ça va qu'à ses activités. Toi, t'épluches des carottes, lui, il passe l'aspirateur. Et alors, qu'est-ce qui s'est passé pendant que t'épluchais les carottes?
2: Ah, ben écoute, tout d'un coup, il a arrêté l'aspirateur, il est venu vers moi, il s'est mis à genoux, et il m'a dit, est-ce que tu veux m'épouser? Et là, j'ai éclaté de rire.
1: Ah bah oui, parce que l'épluchage des carottes et l'aspirateur, c'est hyper...
2: Alors, il me dit, tu veux pas? Mais ça fait tellement longtemps que je t'en parlais que tu voulais pas, ben moi j'y pensais plus.
1: Ah ben voilà.
2: Mais bien sûr que si que je veux, et le jour où on se mariera, mon chéri, ce n'est pas un oui que je dirais devant monsieur le maire, c'est 3 oui.
1: Oh.
2: Et effectivement, ce jour-là, le 16 avril 2016, j'ai dit oui, oui. Oui.
1: Eh ben voilà, comme ça, si on savait pas. Voilà.
3: Et il a retourné passer l'aspirateur juste derrière.
1: Eh ben voilà, elle a dit oui, il est reparti dans l'aspirateur et toi t'as fini tes carottes rapides.
2: Non, c'est pas vrai.
1: On
2: est allé prévenir quand même notre fille qui elle aussi a éclaté de rire.
1: Eh ben voilà.
2: Elle a fait 12 ans.
1: Alors, ma chérie, il faut que tu marques ces 5 points, il faut que tu marques un peu de points. Je vais te mettre un générique de série télé, alors si tu reconnais.
3: Je me souviens de celui-là.
1: Jean-Pierre et Samantha. Tu te rappelles de cette série, Ma sorcière bien-aimée?
2: Un peu, Ma sorcière. Bah oui, Ma sorcière bien-aimée, ouais. Bah ouais. Un peu quand même.
1: Avec Andorra, la belle-mère insupportable. Alors écoute bien. Dans la série Ma sorcière bien-aimée, quelle partie de son corps Samantha doit-elle remuer pour faire de la magie? Dans la série Ma sorcière bien-aimée, quelle partie de son corps Samantha doit-elle remuer pour faire de la magie? Top chrono, 10 secondes. Qu'est-ce que ça dit?
2: Son nez.
1: Son nez.
3: Elle a dit sur gong, ça va.
1: Allez, je te le prends, ça fait bien sûr que c'est son nez. 2 plus 5, ça fait 7.
3: Bon, Alexandre, c'est un peu Jean-Pierre, hein, c'est un peu Jean-Pierre dans Ma sorcière bien-aimée, parce que lui, on l'a rappelé, il faut que tout soit propre, que tout soit bien rangé.
1: Ouais, Jean-Pierre, il en prend pas une, je te signale.
3: Il fait rien, Jean-Pierre.
1: Jean-Pierre, c'est le mec des années 50.
3: Pour rien.
1: Mais rien, il rentre, il fait qu'est-ce qu'on mange? C'est Samantha qui fait tout. C'est Jean-Pierre.
3: Je suis convaincu que d'un coup de baguette de magie,
1: mais
3: ou un truc de machin.
1: Jean-Pierre ne fait rien du
3: Jean-Pierre
1: tout.
3: Jean-Pierre ne fout rien.
1: Rien.
3: Alexandre, tu n'aurais pas pu jouer dans Ma sorcière bien-aimée. Voilà, je suis désolé, parce que toi, voilà, on est d'accord, on est dans l'ordonnerie. Dans l'ordonnage. Je sais pas comment ça se dit.

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1: Ici, nous sommes avec Loïc qui a un point, Claudine qui a deux points, et là, la possibilité de marquer deux points grâce au quiz musical. Et Loïc, tu vas inaugurer un jeu musical.
2: Ça va, c'est une nouveauté.
1: C'est la première fois qu'on le fait, donc tu vois, là...
2: Et ça nous fait plaisir que ce soit Loïc.
1: Et ça nous fait plaisir que ce soit toi.
3: Ben, bien sûr.
1: Bon, je sais que tu avais un trèfle à quatre feuilles dans le temps, mais que tu l'as perdu. On va essayer de penser que tu l'as, hein, d'accord ?
3: Voilà.
1: Bon, alors, écoute bien.
2: Oui, là.
1: Nous allons te passer un extrait d'une chanson, mais... elle ne passe pas à la bonne vitesse.
2: Eh oui.
1: Donc...
2: elle déraille.
1: Elle déraille, ou elle s'accélère, ou elle ralentit. En tout cas, elle n'est pas à la bonne vitesse. Donc, il y en aura deux. Mais la première, tu l'écoutes bien, et c'est à toi de la reconnaître. Écoute bien, premier extrait. Alors, est-ce que c'est Claude François? Oh, ou pas? Alors, c'est lui, il a dit Claude François. Est-ce que c'est Claude François? Est-ce que ce n'est pas Claude François? Allez, on écoute.
4: Oui, tu parles à
1: parce que sur le Nil, voile sur les filles. C'est un premier point pour toi, Loïc.
2: Oh, c'est facile. Ouais.
1: C'est facile. Hey, tu arrêtes.
2: Parce qu'on écoute quand même un peu la version normale.
1: Oui,
2: ça, c'est pas normal.
1: Bon, ben, écoutez, c'est vous qui préparez les quiz, débrouillez-vous.
2: Mais c'est pas moi qui les ai fabriqués.
1: Non, parce que je demande à quelqu'un de faire mes bingos. Non, alors. Bon. Alors, écoute bien la deuxième chanson. C'est pareil, on est sur le disque des rails.
3: Dalida.
1: Alors, est-ce que c'est la belle Dalida? On écoute la version originale.
4: Il venait d'avoir 18 ans. Il était beau comme un enfant. Fort comme un homme. Bien sûr, c'est elle.
1: Eh bien, ça te fait deux points. Tu en avais un. Tu en as trois maintenant. Bravo.
2: Claudine qui a déjà deux points. Claudine, ma Claudine.
5: Et c'était facile, lui. Hein.
2: Ah ouais, je suis d'accord avec toi, Claudine. Peut-être le cas pour toi aussi.
1: Claudine, on a pris ta réponse alors que le chrono s'était arrêté.
5: D'accord.
1: Oui.
5: Ouais, Claudine. Je dis rien.
2: Avant de jouer, dis-moi un petit peu quand même la cuisine. Parce qu'on s'en est dit un petit mot. On a faim, tu sais, à cette heure-ci. Toi,
1: on a faim.
2: Bah oui, on a tous. T'as pas faim?
1: Pas encore.
2: Avec les 50 longueurs que tu viens de faire là. Alors si tu nous fais du bœuf bourguignon, tu nous fais quoi? Du veau maringot, de la choucroute? Parce qu'elle est bonne chez toi.
5: Ah, la choucroute est bonne chez moi, oui. Oui.
2: Eh ben, qu'est-ce qu'on fait à midi alors? Qu'est-ce que tu nous prépares, quoi, dans tes spécialités?
5: À midi, à 13h, quoi. Rien du tout. Voilà, je vous attendais, donc.
1: Je prépare
5: à manger.
2: Bon, tu n'as rien à manger, hein, super. Enfin, je sais que tu sais faire de bons éclairs, des gâteaux marbrés, les bœufs bourguignons, et que tu as même donné envie de cuisiner à ton filleul Benoît, qui est devenu par la suite, bravo, cuisinier de l'ambassade des États-Unis et d'Angleterre. Bravo, neveu!
1: Bravo!
2: Wow.
5: Le filleul!
2: Ah, extraordinaire le filleul, hein. Tu peux être fier de toi.
5: Ouais.
2: Allez, voici ton quiz. L'extrait d'une chanson, tu l'as compris, qui déraille, qui ne se joue pas à la bonne vitesse, tend bien l'oreille. Ça devrait être facile pour toi, tu vas être contente.
5: C'est Charlène Parton, la poème. On a 20 ans. Charles Aznavour, la bohème.
2: Ah, moi je vais jusqu'au bout quand même. Je félicite les techniciens qui ont fait ce petit travail. Vas-y, tu vas être contente parce que c'est un de tes chanteurs préférés, c'est Charles Aznavour. Ah, oui.

0: Ah bah ça fait un point de plus, Claudine, on est à 3.
1: Oui.
0: Ah, on entend un de plus. Un de plus.
2: Un de plus.
0: Ouais. Alors comme c'est la première fois qu'on fait ce jeu-là, je vous ai fait vraiment du fastoche. Mais si je le refais très bientôt, je vais compliquer. Ce sera plus compliqué.
1: Oui, bon,
0: non, mais
1: ça
0: je vous le dis tout de suite. Hein. Allez, on écoute.
3: Allez, venez, Milo, vous asseoir à madame.
2: Milo.
4: Ici, c'est pour
0: Yeah, yeah. On envoie le chrono 10 secondes, c'est
2: oui.
0: drôle tout ça. Alors, qui chante?
2: Edith Piaf, Milord.
0: Alors, pas du tout.
5: Pas du tout, Milord.
0: Franchement, c'est Lara Fabian, Milord, tout le monde le sait.
1: Ouais,
0: mais ça. Ah, Claudine, bien sûr, bien sûr, bravo.
4: Allez, allez, Milord.
0: Ah, ben, c'est bien aimé, moi, ce jeu.
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1: Et ici, nous sommes avec Loïc qui est en tête avec 11 points et Claudine qui en a 9. Loïc qui joue, je vous le rappelle, avec Issy Touraine qui habite à Saint-Laurent en Gâtine. Un petit gâté, mon gâté. Alors, nous sommes avec Loïc et tiens, je vais te mettre cette chanteuse, tu vas me dire si ça te rappelle des souvenirs.
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1: Ah, alors... Il paraît qu'avec ta chérie Armelle, vous avez rencontré Zaz lors d'un concert que vous aviez gagné avec Issy Touraine.
3: Voilà, tout à fait. Oui, oui, oui. On a eu cette chance-là de gagner le concert déjà. Et on a été invité avant le concert pour rencontrer Zaz. Et dès qu'elle nous a vus, elle nous a embrassés. Et on a pu parler ensemble, et c'est une fille vraiment formidable.
1: Ah bah oui, du coup c'est sympa, elle vous accueille bien, Zaz.
3: Ah oui, oui, oui.
4: Mais elle est de là-bas, elle, en plus.
3: Super sympa.
1: Ah bah oui.
4: Elle est de Tours, elle.
1: Je sais pas si elle est de Tours.
4: Je crois que si.
1: Zaz est de Tours.
3: Et elle est née à Tours. Ouais.
1: Ah
3: elle est née à Chambray des Tours.
1: Ah bah voilà.
3: À la clinique du parc, je peux même vous dire où elle est née.
1: Ouais. Oh,
4: à 14h23. Tout le monde s'en souvient.
1: Alors.
3: Et elle est née un 1er mai.
1: Oh, le jour de la fête du travail.
4: Ça fait un peu psychopathe quand même ton truc, hein. T'as l'air d'être fan.
1: Bah,
4: fan, hein.
1: Non, c'est un fan. Les fans, ils savent tout.
4: Oui.
1: Alors, pour t'encourager à gagner le bingo, je vais te mettre une chanson que tu adores de Florent Pagny.
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1: Oh, ah là là. Florent Pagny, on adore, moi j'adore Florent. Alors, le bingo, il est très simple, mon chat. À mon top chrono, tu vas avoir 10 secondes pour me dire toutes les choses qu'on trouve dans une pharmacie, mais pas les médicaments. Tu ne dis pas Doliprane, aspirine ou je sais pas quoi.
4: Pas de marque.
1: Tout, non, non, pas de marque de médicaments. Je veux toutes les autres choses qu'on peut acheter dans une pharmacie. Tout ce qui se trouve dans une pharmacie, à part des médicaments. Voilà, on y va, top chrono, c'est parti.
3: Alors, dentifrice, savon, produit d'entretien, produit de beauté, biberon, coton, pansement, brosse à dents.
1: Bon, c'est pas mal, ça fait 7. C'est très bien, il y avait aussi des petits ciseaux, il y avait des crèmes solaires, des crèmes hydratantes, des couches, des serviettes hygiéniques, une couverture de survie, un thermomètre. Mais tu m'as donné 7 choses et c'est très bien. Bravo.
4: Claudine, merci d'avoir été avec nous. C'est pas fini, on va voir ce que tu vas faire pour ton bingo. Je rappelle que tu es avec nous à Froid, en Meurthe-et-Moselle, avec Issy Sud Lorraine. Tu t'es montré plutôt calme pendant cette émission et pourtant... Il paraît que tu te mets vite en colère, Claudine. Hein. On l'a pas remarqué, là. Donc ça va, il est tendu.
5: Bah oui, voilà, ça, je reste calme. Ouais. Je me concentre.
4: Oui, j'ai bien l'impression. Alors, tu es calme, surtout quand tu vas voir Charles Aznavour en concert. C'est la chanson pour t'encourager. T'étais au premier rang de son concert et t'étais subjugué par lui.
5: Ouais. C'était quelqu'un, et j'avais l'impression qu'il chantait que pour moi déjà.
4: Oh,
5: et puis il arrive à un moment donné, il chante une chanson, puis il a une pochette,
4: ouais.
5: Une petite pochette, et puis il me tendait sa pochette, je me disais, mais qu'est-ce qu'il fait. Et il y avait plein de gens qui étaient en bas qui attendaient la pochette.
4: Ouais.
5: Et comme je n'ai pas bougé de mon siège, je ne savais pas ce que c'était, mais ma sœur qui était derrière. Vous croyez qu'elle m'aurait poussé parce qu'elle l'avait déjà vu.
4: Ah, je sens que tu t'énerves là.
1: C'était
4: un bol de sangria du truc, quoi.
1: Non, t'étais à ça du bol de sangria.
4: Bah oui,
1: si tu veux faire la vanne, fais-la bien.
4: Ouais, bah oui, excusez-moi, c'est toujours Jean-Michel à peu près, vous savez. Ben voilà, mais oui, ça m'énerve tout ça. Ça m'énerve.
1: Allez.
4: Ah non, on n'a pas eu la pochette, ça nous énerve. Allez, voici ton. Mais oui, ça nous énerve. Mais oui. Je pense que je t'ai mis dans de bonnes conditions un peu vénère là. Score à battre 7. C'est le bingo, il vaut 10 points. Hein. Donc si tu fais 8, t'encaisses 10 points, tu reviens vendredi, très clairement. Alors que t'as pas été en tête pendant l'émission. On te demande un maximum de choses. Encore une fois, aucune marque, s'il te plaît. Pas de marque. Juste en fait des objets, hein, tu l'auras compris. Un maximum de choses que l'on trouve dans un bureau de tabac. Qu'est-ce qu'on trouve dans un bureau de tabac sans marque? Merci. 10 secondes, top chrono.
5: des cigarettes, des jeux, des gris de jeu, des livres, des jouets, des...
4: Ouais,
1: bon, de toute façon, ça fait pas. Même si on a
4: pas, mais on pense plus à des allumettes, des briquets, des feuilles à rouler, même des timbres fiscaux, des vaporettes aujourd'hui, des bonbons ou encore des chewing-gums. Ah ouais.
1: Bien. Eh bien, c'est bravo quand même, Claudine, tu as très bien joué.
4: Oui, bravo, Claudine.
1: Mais c'est notre petit Loïc qui se qualifie pour la finale de vendredi. Donc, Loïc, si tu veux partir à Marseille, hein, ça sera vendredi, mon chat.
3: Ok, il n'y a pas de souci, ma petite Valou.

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1: Et nous sommes au taquet avec Mireille qui a un point, qui joue avec ici Vaucluse. Elle a un chéri qui s'appelle Alain et l'a rencontré parce que elle était avec des copines célibataires. Bon, elle regardait un site de rencontre.
2: Ah ouais.
1: Et t'es tombée sur la photo d'Alain et qu'est-ce que t'as dit ?
3: Mais je le connais.
1: Tu le connais ? Et alors qu'est-ce que t'as fait ?
3: Et bien alors on est entré en contact et effectivement je l'avais rencontré dans un magasin.
1: Ah, mais en plus il bossait dans la même entreprise qu'une amie à toi.
3: Oui.
1: Alors comme tu es Sherlock Holmes. Oui, Mireille elle a fait Sherlock Holmes. Elle a appelé sa copine, elle a dit du dos. Le petit Alain là, qui est pour moi celui-ci. Et puis t'as fait une petite enquête ma petite Sherlock Holmes, qu'est-ce qu'elle t'a dit ta copine?
3: Elle m'a dit qu'on était différents.
1: Ah, c'est-à-dire? Parce qu'il paraît qu'Alain, il est méticuleux, tout ça, que toi, t'es un peu plus...
2: Bordelique, hein, voilà.
3: Oui, oui, moi, je suis un peu l'inverse.
1: T'es un peu fantaisiste, quoi.
3: Voilà.
1: Et bon, ça n'a pas empiré. Ça fait combien de temps que vous êtes ensemble, maintenant?
3: 7 ans.
1: Oh, mon Dieu. Mais vous êtes mariés ou vous êtes juste ensemble?
3: Non, on est amis, on n'est pas mariés, non.
1: Alors, tu t'occupes un peu, tu fais un peu de gym douce et un peu de marche. Tu as toujours fait un peu de sport, en fait, hein, pour t'entretenir.
3: Oui, exactement.
1: Mais ça, c'est bien, parce que ça, même moi, je ne le fais pas. Bien, alors, tu as déjà un point. On va essayer d'en marquer un deuxième. Tiens, je te mets un petit extrait. Ange, t'es prêt? Allez, un petit extrait de Pascal Obispo. C'est être fan. Alors, Pascal Obispo.
2: Qu'on embrasse,
1: bien sûr, je l'adore. Pascal Obispo, il paraît que c'est l'anagramme de Pablo Picasso. Est-ce que c'est vrai ou faux que Pascal Obispo, oui, c'est l'anagramme de Pablo Picasso? Vrai ou faux?
3: Vrai.
1: Vrai. Mireille, elle est au taquet. Elle attend pas la fin du chrono. Oui, c'est vrai. C'est exactement ça. Voilà.
2: Bon, ça.
1: Et oui, bien sûr. Ouais, bravo. Bien. 2 points pour Mireille.
2: Nathalie. Oui. Merci d'être avec nous, Nathalie. On aime ton prénom, Nathalie.
4: Nathalie.
2: Je vais vous le faire jusqu'à 13h.
1: Tu vas nous foutre du béco jusqu'à la fin de l'émission.
2: Ah oui.
1: Ok, d'accord.
2: C'était quoi
5: le jour? Moi, ça me dérange pas.
1: Ouais, ah bah, c'est bien.
2: Si
1: j'ai envie de te dire, c'est bien d'avoir une chanson à son nom, hein.
2: Ben oui.
5: Ouais. Tout à fait.
1: Oui.
2: Nathalie, alors, on bricole un peu. Oui, on bricole un peu, on sait faire des trous dans le mur et un peu de peinture.
5: C'est ça.
1: Ah, on bricole. Ah,
2: attendez, on nous envoie MacGyver.
5: J'ai été une fervente admiratrice de l'émission de Valérie et donc du coup, je me suis lancée.
1: Merci, ma chérie.
2: Oui, non, parce que là, je dis, on fait un trou dans le mur. Mais on m'envoie MacGyver, ça veut dire qu'on est quand même sur un level. On est au-dessus, on est cranté.
1: Un level.
2: On est cranté quand même quand on sait faire du MacGyver. On fabrique un frigo avec une allumette. Tu es capable.
5: Alors, pas à ce point, mais c'est vrai qu'on trouve des petites astuces pour faire tenir une étagère un peu bancale ou...
2: bien sûr.
5: Voilà.
2: Oui, tu rafistoles.
5: Ça ne me pas desserrer. Enfin, voilà, on démarre quelque chose, on trouve toujours une astuce.
2: Mais vous savez, Valérie, je profite de cette occasion que Nathalie évoque une émission, là. Voilà. Excusez-moi, vous ne seriez pas dans le feu des projecteurs à la rentrée,
1: mais
2: vous?
1: Mais bien sûr que oui.
2: Vous êtes de retour sur M6?
1: Mais oui, je vais encore faire un appel à candidature pour les maisons, vous allez voir.
2: Madame est sur M6 à la rentrée.
5: Elle va bricoler, suffisamment clignarde.
1: Eh mon chat, je t'appellerai pour les conseils.
2: Bon, Nathalie, voilà. Nathalie qui aime beaucoup la réutilisation d'objets. D'ailleurs, tu fais beaucoup de vide-grenier. C'est un point commun avec Valérie, ça aussi. Les brocantes, tout ça.
5: J'adore aller chiner.
2: Oui, puis tu aimes le potager aussi. Bon, ça, c'est encore autre chose. Les pots, les gouttes, tout ça, quoi. C'est plein de trucs, hein.
1: Bah oui, nos auditeurs sont fantastiques. Ils ont des vies incroyables.
2: Exactement. Alors. Voici ta question, Nathalie. Elle vaut 1 point, on y va. Et on va parler de girafes. Il existe 40 sortes de girafes. Moi, je l'affirme. Est-ce que c'est vrai? Est-ce que c'est faux? Top chrono, 5 secondes. Il existerait 40 sortes de girafes, Nathalie.
5: 40 sortes?
2: Vite.
5: Non.
2: C'est trop tard. Hein. C'est un peu tard quand même. Qu'est-ce que tu as? Ah, la Valérie fait des gros durs.
1: Bon, vas-y. Ouais, allez, je te donne le point parce que je t'aime bien. Mais moi, Maître Coupez, elle va me donner une fessée.
2: Non, mais moi, je veux un candidat qui gagne. Donc, bravo, super réponse. Oui, c'était faux. Oh, qu'est-ce que tu étais rapide dans ta réponse en plus. 4 espèces distinctes de girafes ont été identifiées seulement au lieu de 40. Il y a la girafe du Nord, la girafe réticulée, la girafe Maasai et la girafe du Sud.

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0: Stéphanie Hackett, Amour charnel. Un coup de cœur ici au cerf.
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2: Salut à tous, et bienvenue dans Décibel. Toujours une joie de vous retrouver le dimanche soir. Parce que je sais que vous assurez, vous avez très bon goût en musique, la preuve, vous écoutez ici, et vous avez envie de partager les chansons que vous aimez. Alors ça, c'est notre petit rendez-vous du dimanche soir, les auditrices et les auditeurs d'ici, qui viennent à l'antenne, par téléphone évidemment, on ne fait pas tous venir dans notre gros studio parisien, au téléphone ça va très bien, et vous choisissez les chansons, et vous nous racontez pourquoi on écoute celle-ci ou celle-là. Ça dure une heure, c'est un délice, et vous êtes toutes et tous invités, n'hésitez pas à vous inscrire. Ah oui, là en plus on est le 7 juin, c'est bientôt la fin de l'année, le dernier conseil de classe. Alors si vous avez envie de participer à cette émission Décibel spéciale du dimanche, il suffit d'envoyer un email. Notre adresse c'est décibel avec un S at radiofrance.com. Décibel au pluriel at radiofrance.com. Dans le mail, vous mettez la chanson que vous avez envie de partager et puis votre numéro de téléphone pour qu'on puisse vous rappeler. C'est ce qu'on va faire tout de suite avec Roland. Roland dans le sud de la France. Comment ça va, Roland?
3: Bien, ça va plutôt bien, Émilie. Vu la température que l'on a eue, j'ai eu la chance de me faire une petite virée à la Cano-Océan.
2: Oh, très bon ça. Ah oui, bah, les sudistes qui sont dans les terres, quand il fait très chaud, effectivement, aller au bord de l'océan,
3: oui,
2: ça fait du bien.
3: Ça bon. Fait toujours du bien.
2: Mais alors, il faut faire attention aux baïnes. T'as entendu parler de ce truc-là?
3: Très, très dangereux, les baïnes. Mais je suis toujours catastrophée lorsque je vois qu'il y a des personnes qui ne font pas attention à ça. Parce que, nous, dans le sud-ouest, on connaît bien, mais les gens sont imprudents. Et les baïnes, surtout, qui ne se voient pas. Lorsque l'océan est à marée haute, et les baïnes, surtout une chose, ne résistez pas.
2: C'est ça, on va expliquer quand même. C'est une vague en fait qui vient vous chercher vraiment au bord de la plage, à l'endroit qui a l'air le plus calme en plus. Il y a des vagues tout autour et puis il y a un endroit calme. Faites gaffe, c'est là où il y a la baïne.
3: C'est dangereux.
2: Voilà. Et en fait, elles vous emportent.
3: Les nageurs sont toujours catastrophées.
2: Elles vous emportent vers le large. Et c'est pour ça que Roland vous dit qu'il ne faut pas résister quand vous êtes pris dans une baïne, parce que c'est un courant qui est très puissant mais qui va vous ramener après. Donc il faut se laisser faire. Si vous luttez contre, c'est là qu'on s'épuise et que malheureusement on se fait noyer. Mais c'est toujours écrit.
3: Et on ne répétera jamais. Oui, c'est ça. Et on ne répétera jamais assez aux personnes. Et puis surtout, si vous avez la chance d'avoir des surfeurs à côté qui sont agréés, ils peuvent aider également les maîtres nageurs à ramener les.
2: C'est vrai.
3: Mais là, on s'égare un petit peu quand même.
2: Oui,
3: j'étais là pour présenter un super tube que tu adores toi également.
2: Écoute, on aime nos auditrices et nos auditeurs, donc si on peut faire un petit point prévention de temps
3: c'est
2: en temps, ça ne fait pas de mal.
3: On est sur ici.
2: Voilà, mais tu as raison, mon cher Roland. Revenons à nos moutons, ou plus exactement à nos rockers, à nos punk rockers, puisque tu as décidé de passer une de mes chansons préférées de tous les temps. Je suis ravie. The Clash et Rock the Cash.
3: Je suis super content.
2: Ben oui.
3: Mais cette chanson, elle a presque 44 ans puisqu'elle est sortie le 11 juin 1982.
2: Ouais.
3: Et c'est une chanson engagée comme toutes les chansons punk qui mélange le ska, qui mélange le reggae, qui mélange le funk. Et c'est vraiment quelque chose d'extraordinaire où il montre en fait des intolérances vis-à-vis de la musique. Et c'est une chanson engagée. Et également, le clip où on voit deux peuples qui se font en permanence de la guerre au Moyen-Orient, on se rend en train de rigoler. C'est vraiment une chanson d'amour et de partage que j'ai un grand plaisir à partager ce soir avec tes auditrices et auditeurs.
2: Alors on y va, ça s'écoute très fort et ça se danse. Rock de Casbah, des Clash, et c'est une

0: des rares chansons, on peut le dire, mon cher Roland, où les guitares et les pianos sont aussi flamboyants.
1: Ah, magnifique. Vraiment, c'est un chef-d'œuvre.
0: Eh ben, merci pour ça, Roland. On l'écoute et on t'embrasse.
1: Merci beaucoup, Émilie. À bientôt.
0: Salut, à bientôt.

0: Rock the Casbah, les Clash sur l'album Combat Rock en 1982. Merci à Roland pour ce choix délicieux. On se régale dès le début de l'émission. Et si vous voulez une double dose de régalade autour de cette chanson, n'hésitez pas à écouter la version de Rachid Taha qui met des paroles plutôt couplets en arabe, mais aussi avec des petits mots de français. Et puis bah, sa touche de Rachid Taha qu'on adorait. C'est une très très belle version et est disponible sur tous les sites de streaming.
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0: Et Gwen est avec nous. Salut Gwen.
2: Salut Émilie.
0: Comment vas-tu?
2: Eh bien écoute, ça va. J'ai eu un petit week-end calme par rapport au week-end dernier, donc ça va, je me repose.
0: Bon, mais c'est très bien, c'est très bien. C'est souvent les meilleurs week-ends, ceux où on recharge un petit peu les batteries et où la canicule fait la malle. Gwen, tu retournes à tes fondamentaux, toi qui, lors de tes derniers passages dans le Décibel du dimanche, nous avais passé des gros tubes. Là, tu retrouves ta casquette de chercheur d'or et de nouveaux talents. Tu nous as dégoté un gars, là, incroyable, qui s'appelle Montemarco.
2: Ouais, ça fait maintenant, je crois, à peu près 2 ans que je le suis.
0: Ah d'accord, là, j'adore Gwen. C'est genre, ouais, j'ai appris il y a 5 minutes que le mec existait. Gwen te glisse l'air de rien, qu'en fait ça fait 2 ans et que t'es un peu à la bourre. Je t'adore Gwen, vas-y raconte.
2: Non mais c'est ça que j'aime aussi, tu vois, c'est de voir l'évolution des artistes. Moi j'adore quoi.
0: Oui, bien sûr.
2: Tu te dis, bon bah ouais, ok, c'est cool pour eux. Et puis du coup, bah il y a plein d'oreilles qui vont aller découvrir. Donc c'est tout ce que j'aime, c'est le partage. Donc voilà.
0: Alors ce soir, il y a plein d'oreilles. Ouais, alors Montemarco, c'est en un seul mot. Montemarco. C'est qui?
2: Alors, c'est un artiste qui est originaire de Marseille, qui vient d'une famille de mélomanes, donc ça chantait beaucoup à la maison. Il a fait du piano, il a commencé le piano, je crois, à son adolescence, il doit avoir 14 ans. Et il faisait de la musique, mais en parallèle de son métier, c'était comme, moi j'ai été prof de maths. Donc tu vois, il cumule les bons points vis-à-vis de moi, prof de maths et musique, bon bah voilà, déjà, il partait bien. Puis en plus, c'est un artiste queer. Allez, troisième case, donc
0: bah, comment dire. Il voilà. Était fait pour toi, ce gars.
2: Bah, totalement. Et puis, bah, quand j'ai entendu son premier titre, j'ai été touché par ses textes. Il a une plume qui est assez fine, une voix un peu singulière. Et puis, il a une présence à la fois pudique, mais en même temps, il est très charismatique, marquante. Et sa pop, elle est, je trouve, à la fois douce et puissante. Donc j'ai dit, bah tiens, ça, c'est une petite découverte que j'aimerais bien programmer chez lui.
0: Eh ben, bienvenue, l'ami, et merci d'avoir pensé à nous. Montemarco, la chanson que tu as choisie s'appelle Poupée.
2: Ouais.
0: C'est bien ça.
2: Ça parle de l'effacement de soi quand on est dans une relation un petit peu toxique et qu'on s'oublie et que bah, après faut se reconstruire émotionnellement et se remettre de tout ça quoi.
0: Eh ben ça va parler à tout le monde, c'est l'avantage. Ça nous est tous arrivé, non hein, les amis, tomber sur une planche un peu pourrie et ça fait des belles chansons et c'est ça qui est important, ça donne de l'espoir.
2: Ça qui est bien.
0: Après Gwen, je rappelle ton compte Instagram indispensable qui s'appelle Inclinique, voilà, avec des cas dans lesquels tu partages tout un tas de nouveautés, dont j'imagine Montemarco.
2: Oh oui, parce qu'il a sorti son EP là, qui s'appelle 1, 2, 3, fin avril. Il est parti de sélection.
0: Alors nous on écoute Poupée, et puis si ça vous plaît, n'hésitez pas à donner de la force et à Gwen et à Montemarco, parce que les jeunes artistes, c'est important pour eux qu'on les suive sur les réseaux sociaux et qu'on mette des petits cœurs sous leurs publications. Ça n'a l'air de rien comme ça, mais croyez-moi, ça change beaucoup de choses pour eux.
2: Et allez les voir en concert.
0: Aussi, évidemment. Merci Gwen, je t'embrasse.
2: Des gros bisous.
0: À bientôt, voici Poupée.
2: À bientôt.

0: C'est tout nouveau, ça vient de sortir. La chanson s'appelle Poupée et l'artiste c'est Monte Marco.
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0: Allez, je vous emmène faire un petit tour en 2021. Et non, c'était pas avant-hier, puisque c'était il y a 5 ans. Oh, mon Dieu, les jours passent comme les voitures sur l'autoroute de la vie. Ah oui, ça file. Alors, il y a 5 ans, qu'est-ce qui s'est passé au niveau musique? Bon, déjà, on a perdu Philippe Châtel, le papa d'Émilie Jolie. On a perdu Patrick Juvet, monsieur Où sont les femmes? Et on a perdu Tonton David.
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0: En 2021, l'Eurovision avait son petit scandale, car tout le monde pensait que le groupe Maneskin, les rockers italiens qui avaient gagné, avaient pris de la cocaïne en direct à la télévision devant 200 millions de téléspectateurs. On ne sait pas. Est-ce qu'on s'en fout? Oui, peut-être, parce qu'en 2021, on était surtout très très contents d'être pour la troisième ou quatrième fois déconfiné. 2021, c'est l'année de l'après-Covid et c'est l'année des chansons qui, justement, nous redonnent un petit peu d'élan et le sourire. C'est l'année du deuxième album d'Angèle. Et l'année de la chanson du déconfinement, Respire encore, Clara Luciani.

0: irez encore réapprendre à boire ensemble dans les bars, à faire la fête. Le clip de Clara aussi donnait un petit peu des frissons à l'époque. Voilà, tout ça c'était en 2021. Et puis Feu Chatterton nous proposait un truc assez fou, un monde nouveau. On en rêvait tous. C'est ce qu'il chante, Feu Chatterton, monde nouveau, pour se reconnecter à 2021. C'est la chanson idéale, il me semble.
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0: 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Et j'ai oublié quelqu'un qu'on a perdu en 2021, mais qu'on aimait très fort quand même. C'est Charlie Watts, le batteur des Stones. Bah ouais, c'était il y a 5 ans aussi qu'il nous a quitté, ce bon vieux Charlie. Allez, à tout de suite dans Décibels. Laurent va arriver pour vous faire écouter une chanson que vous adorez. Oui, je le sais d'avance. À tout de suite.
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0: J'espère que tout le monde passe un bon dimanche soir. Nous, on s'occupe de vos petites oreilles dans Décibels, avec les choix musicaux toujours avisés et tellement réjouissants des auditrices et des auditeurs. Et c'est Laurent qui débarque. Bonsoir Laurent.
3: Bonsoir Émilie.
0: Comment ça va ?
3: Super bien.
0: Ah bah oui, avec des...
3: Ouais, ça va bien.
0: Et puis avec des bagnoles et des filles, tout va toujours bien. Cars and Girls, c'est le nom de la chanson que tu partages avec nous ce soir. C'est un hymne des années 80, ça.
3: Ouais, ouais, c'est les années 80. C'est sorti en 88, mais ça avait été écrit en 85.
0: Ah, intéressant. Oui, donc c'est vraiment en plein cœur des 80s, en fait.
3: Ouais, c'est la chanson de mes 18 ans. Enfin, c'était la chanson de mes 20 ans. Ouais.
0: Oh, mais trop bien. Et alors, le nom du groupe, quand même, il faut le dire, c'est Prefab Sprout, qui veut donc dire shoot Bruxelles préfabriqué.
3: Préfabriqué.
0: C'est très étrange. Ça m'a toujours... mais bon, chacun s'appelle comme il veut, mais quand même, shoot Bruxelles préfabriqué, fallait le trouver, ce nom.
3: Oui, oui, bah, je pense que Tony McEdwin a fait exprès de... C'est le leader du groupe, hein.
0: Ouais.
3: A fait exprès de trouver un nom qui voulait rien dire.
0: Ah, c'est anglais.
3: Parce que je pense qu'il avait un caractère... un petit peu trempé.
0: D'accord.
3: Il se sent dans ses chansons et je pense que c'est allé jusqu'au nom du groupe.
0: Mais alors, ce qui est très intéressant, c'est qu'en réécoutant la chanson, tu vois, puisque quand tu l'as proposée, évidemment, je l'ai réécoutée, et je me suis dit, ça a très, très bien vieilli par rapport à d'autres choses très marquées années 80. Tu trouves aussi ?
3: Et ouais, c'est ce que je pensais la semaine passée en écoutant Liane Folie au fur et à mesure.
0: Oui.
3: Il y a des chansons qui vieillissent bien parce que, au niveau des enregistrements, de la production sonore, c'est des trucs qui sont presque un peu ouatés, qui ne sont pas marqués trop années 80 ouais. ou 90, et ça résiste bien autant.
0: Et donc toi, quand tu dis que c'est la chanson de ta jeunesse, genre tu l'écoutais toute la journée, tu la chantais
3: toute la journée, mais bon, à l'époque, Prefab Sprout, c'était un petit peu le chouchou des Eurocs,
0: oui.
3: première version.
0: Okay.
3: C'était un peu le chouchou de tous les magazines de rock, de NME, le Melody Maker aussi, côté anglais. Je pense qu'ils avaient plus de fans chez les critiques de rock
0: que dans le public. et est-ce que tu crois aussi que ce côté très... Parce que c'est très riche, la musique de Prefab Sprout. Est-ce que c'est aussi une espèce de réaction à des sons qui avaient été un peu fauchés, un peu maigrichons parfois avec les groupes de punk?
3: Ah, je ne sais même pas si c'est une réaction ou si c'est son naturel... son naturel profond. Hein.
0: Ouais, oui, remarque.
3: Parce que j'écoutais aussi When Love Backs Down, enfin, qui était son gros tube du groupe.
0: Ouais.
3: Et là aussi, c'est un peu le départ. Je pense que c'est une question ouais, de caractère, et puis de ne pas faire comme les autres, et de faire... Et surtout, ben, par rapport aux paroles, globalement du groupe, enfin de Paddy McAleen, hein, je pense que des trucs plus secs et autres ne fonctionnaient pas, et qu'il fallait... Il fallait des choses un petit peu plus travaillées pour s'exprimer. Et là encore, bon, cette chanson-là, Cars and Girls, est encore une petite exception parce que c'est beaucoup plus pop et léger que ce qu'il fait habituellement. Et c'est marrant parce que c'est une chanson en réaction à Springsteen. C'est pour ça que c'était écrit en 85, je pense. Juste quand Springsteen était en train de finir sa grosse tournée après Born in the USA. Je pense qu'il en avait un petit peu marre de Springsteen et de ses chansons.
0: C'est vrai que c'est Springsteen, ça parle que de bagnole et de gonzesse et un peu du paysage. Mais ah, c'est drôle, voilà. Je savais pas que c'était pour ça.
3: Et il avait envie de... Bah, écoute, le début de la chanson. Bruce Springsteen, Dreams, Life's Highway.
0: Ah, mais oui.
3: Il y a deux pas, il y a un homme.
0: C'est génial. Et on sait si Springsteen, il a réagi. On sait si Springsteen, il a dit quelque chose là-dessus. Bah, je suis sûr que non. Springsteen, il a dû faire.
3: Non, je crois pas. On se fait des frais, ce genre de truc. Et voilà, donc, Telly McKinnon, c'était son façon de dire. Bah, ces histoires de bagnoles et de gonzesses, nous, ça ne nous touche pas spécialement. Et il y a sûrement des choses qui sont plus importantes, qui nous touchent plus que ces trucs-là, quoi.
0: Ok.
3: Et toute la chanson est ça. Enfin, il faut écouter les paroles en entier. Bah, ça va être l'occasion, pour ceux qui.
0: Exactement.
3: Peuvent entendre un peu l'anglais, pour voir vraiment, il parle de ça en disant que c'est pas notre truc à nous, et c'est un rêve de Springsteen, mais c'est pas la vraie vie, quoi.
0: Allez.
3: Et en gros, ces métaphores ne parlent pas. Alors que toi, ben, je vois que pour parler tout à l'heure, tu parlais déjà d'une métaphore sur l'autoroute.
0: Oui, c'est vrai, l'autoroute de la vie. Là, c'est l'autoroute de l'émission et on prend la sortie Prefab Sprout grâce à toi, mon cher Laurent, qui est au volant. Hein, je file la métaphore. Merci beaucoup, pilote.
3: Merci beaucoup.
0: À la prochaine. Voici Prefab Sprout. Donc, Cars and Girls. C'est bien, mais c'est pas la vraie vie, quoi.

0: Le Fiat Bruxelles préfabriqué, prefab, proud cars and girls. Un bonheur de réécouter cette chanson. Merci à Laurent.
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0: Mylène Farmer est de retour. Son dernier album date d'il y a 4 ans. La chanson C'est à qui le tour? On va l'écouter maintenant. Mais alors, j'ai mené mon enquête sur DJ Lewis, cet artiste électro qui a fait la prod avec elle. En fait, c'est le fils de Hervé Lewis. Il n'y a que les vieux comme moi qui connaissent Hervé Lewis. C'était le coach de Johnny, le mec qui faisait faire des jogging à Johnny Hallyday et tout. Et donc, j'ai appris qu'il est aussi le préparateur physique de Mylène Farmer depuis le début des années 90. Donc voilà, c'est la relève. DJ Lewis qui apporte sa patte à cette chanson de Mylène Farmer. C'est à qui le tour, c'est nouveau et c'est déjà dans Décibels.

0: C'est à qui le tour ? Mylène Farmer, l'album arrivera et la tournée aussi. Je sais que ça fait plaisir aux fans. On vous tient informés hein, dès qu'on a des petites indiscrétions qui tombent.
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0: Jean-Maurice est avec nous, un habitué du dimanche soir. Salut Jean-Maurice.
2: Oui, salut Billy, salut.
0: Comment vas-tu ?
2: Eh bien ça va, merci, oui. Et ça va d'autant plus que c'est un de mes artistes internationaux favoris que je présente. Hein.
0: Ah, alors Mika, alors moi aussi j'ai une passion pour ce garçon. J'avais découvert avec Grace Kelly, j'imagine toi aussi.
2: Oui, j'avais adoré cacher les...
0: Et alors, il est formidable, hein, parce que bah, déjà, il chante quand même comme un petit oiseau, ce qui est une bonne qualité quand on est chanteur. Mais en plus, moi, j'aime bien tout l'univers visuel. Il fait très attention à ça, autour de sa musique. Moi, ça me touche beaucoup.
2: Oui. Enfin, il y a eu un petit bémol par rapport à ce qu'il a sorti dernièrement.
0: Ouais.
2: Je ne l'accroche pas encore vraiment.
0: Ah, le tout nouveau titre, là le duo avec Stilto.
2: Oui, c'est ça. Il y a Stilto, ça, j'ai remarqué. Bon, ça sent un peu de l'ordinaire. Mais par contre, j'adore l'ancien album. Okay. Alors, je ne l'ai pas.
0: L'album où il y a la chanson que tu as choisie ce soir ?
2: Oui, ce soir. Alors, il y avait aussi C'est la vie, c'est la vie. Et voilà.
0: Ok, alors l'album, il s'appelait Que ta tête fleurisse toujours. Et c'était pour la première fois pour Mika, un album tout en français. Parce que, comme tu l'as dit, Jean-Maurice, c'est un artiste international. Mika, il est un peu libanais, un peu anglais. Il parle très bien français. Puis il vit un peu en Italie. Enfin bon, voilà, c'était un enfant du monde, comme on dit. Et il avait toujours fait des albums en anglais. Il avait sorti déjà des chansons en français, mais de manière isolée. Là, tout l'album était en français. C'est peut-être ça qui t'a touché aussi, Jean-Mo, c'est qu'il chante dans notre
2: beaucoup,
0: langue.
2: Beaucoup, parce que c'est vrai que les chanteurs multilingues, il y a aussi beaucoup de succès en Italie, au passage.
0: Oui, c'est vrai.
2: La Sanremo, enfin bon, son titre d'ailleurs, Sanremo était très bien aussi.
0: Oui.
2: Mais celui-là, donc c'est un hommage à Jane Birkin. Et c'est tout à fait les mots qui correspondent aux attitudes de Jane Birkin au tout début.
0: C'est vrai, c'est très joliment écrit. Il a écrit l'album avec un garçon qui s'appelle Dorian, qui travaille pas mal avec Kerenan. Dorian, il a travaillé aussi avec les L5, toutes les femmes de ta vie. C'est lui qui a écrit ses paroles. Génial. Et donc, Mika, donc ça, c'était son album, son avant-dernier album. Et le dernier en date qui s'appelle Hyper Loft, un peu moins accroché.
2: Exactement, tu as très bien résumé.
0: Ça reviendra.
2: C'est un peu trop, bien sûr, c'est un peu trop électro pour moi. Mais franchement, celui-là est très très bien.
0: Une chanson qui s'appelle Jane Birkin, hommage évident donc, c'est Mika, et c'est choisi par toi. Merci Jean-Mo.
2: De rien, à bientôt.
0: À bientôt.
2: Au revoir.
0: Salut.
2: Au revoir.

0: Ben Birkin sur l'avant-dernier album de Mika, un album tout en français qui s'intitule « Que ta tête fleurisse toujours », un album qui était en hommage à sa maman. Et Mika, je le sais grâce à notre auditeur programmateur régulier Stéphane qui bosse au musée Grévin, Mika, il a sa statue au musée Grévin et il est plutôt réussi. Alors vous pouvez aller le voir.
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0: David, maintenant avec nous. Eh oui, ce soir, on a beaucoup de gars ce soir, dites donc. Non, il y aura une fille tout à l'heure à la fin de l'émission, c'est promis. Comment ça va, David ?
2: Salut, Émilie. Oui, non, mais il y a beaucoup de gars, mais j'ai eu problème à une fille quand même.
0: C'est vrai.
2: Attends.
0: Et une fille qui compte double, hein. Parce qu'alors, c'est la boss lady.
2: Exactement.
0: T'as choisi d'écouter ce soir Théodora, qui est, alors pour certains, une nouvelle idole, pour d'autres, un phénomène un peu inexpliqué. Théodora qui a raflé 4 victoires de la musique. Toi, à quel moment est-ce que tu t'es mis à accrocher à la musique de Théodora ?
2: Alors attends, parce que moi je te fais mon kéké en disant la boss lady, mais il y a un an, tu savais pas qui c'était.
0: Ah voilà.
2: Et en fait, j'ai rencontré par hasard dans les couloirs de la maison de la radio.
0: Oh, excellent.
2: Il y avait du monde autour d'elle. J'ai dit c'est qui ? On m'a dit c'est Théodora. J'ai dit c'est qui Théodora ? Elle a dit c'est une chanteuse. Et donc du coup, bon, je me suis pris un coup de pelle.
0: T'avais l'air vieux.
2: Internet, j'avais l'air vieux.
0: T'as googlé Théodora, quoi.
2: J'ai googlé Théodora. Et puis je suis tombé sur le type qu'on va écouter ce soir là. Mais en fait, j'aime tout d'elle. Enfin, déjà, elle écrit, c'est ça qui est important.
0: Oui.
2: Et donc là, on va écouter. Mais il y a une rythmique, parce que j'ai essayé de chanter le texte. Ouais. Il y a une rythmique, il y a un phrasé qui est particulier. Et moi, j'y arrive, j'y arrive pas. Mais c'est vachement bien. En tout cas, je trouve le titre très bien. C'est pour ça que je passe ce soir. Et donc, c'est comme ça que je... Voilà.
0: Bon, alors la liaison est pas bonne, David, mais on a compris que la chanson c'est Ils me rient tous au nez et que c'est grâce à cette chanson-là que t'es un peu tombé amoureux du style de Théodora.
2: Exactement.
0: C'est celle-là, hein, ouais. Ils me rient tous au nez. Exactement. Et alors, ce qu'il faut dire aussi, c'est que la réédition de son album Méga BBL apportait son lot de bonnes surprises et notamment un duo avec Juliette Armanet. Comme quoi, elle est plutôt ouverte aussi, Théodora.
2: C'est vrai.
0: Ah, on a perdu David, mais c'est pas grave, on l'embrasse fort et on va écouter de sa part la boss lady, bah oui, la patronne, c'est son surnom à Théodora. 4 victoires de la musique et un premier concert au Zénith de Paris. Je sais pas si vous vous souvenez, si vous avez vu passer la vidéo sur les réseaux sociaux où elle avait invité Christophe Willem qui avait chanté avec elle Double Jeu sur scène. Donc voilà, c'est une fille qui a pas peur de la chanson française à la Juliette Armanet ou encore de la variette super rythmée à la Christophe Willem. Elle a en plus très bonne réputation. On me dit qu'elle est très sympa. Vous pourrez peut-être la voir au festival We Love Green ce soir. Vous trouviez... Ah ben non, c'était hier. Oh, elle était hier à We Love Green. Bon, vous l'avez raté, les Parisiens. En revanche, les Nîmois, c'est bon, c'est jeudi prochain au festival de Nîmes. Et puis pour les Marseillais, au parc Borély, festival Mars Attack, Théodora, il sera le samedi 13 juin.

0: Théodora, ils me rient tous au nez. Merci à David pour ce choix audacieux. Et Théodora qui cartonne pour sa saison de festival. Je vous donnais que les premières dates tout à l'heure, mais sachez que Europa Vox à Clermont-Ferrand, le printemps de Pérouge, Garo Rock à Marmande, également le festival Beauregard à Hérouville-Saint-Clair en Normandie, également les déferlantes sud de France à Port-Barcarès, le festival de Poupée, le Paléo Festival, le festival du Roi Arthur et le Cabaret Vert à Charleville-Mézières. Tous ces festivals accueilleront cet été Théodora. N'hésitez pas.
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0: Je passe ma vie sur Instagram et je suis tombée sur la vidéo d'une petite fille, 8 ans et demi, 9 ans, à tout casser, allez, 10 ans peut-être, qui au piano reprenait Un homme heureux de William Scheller. Et là, mon cœur a fondu immédiatement. Alors je me suis dit, tiens, ce dimanche, on va faire un petit récap de William Scheller avec les auditrices et les auditeurs. Quelles sont vos chansons préférées de ce garçon qu'on a découvert? C'est une chanson assez marrante, hein, Rockin' Dollars.
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0: Au milieu des années 70, c'était pas forcément annonciateur de ce qu'il allait nous donner après, des chansons tellement émouvantes qu'elles allaient nous faire pleurer des larmes. Mais c'est comme ça, William Scheller, c'est aussi faire des chansons rigolotes. Moi, je suis très très fan du Carnet à Spirale.
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0: Tout est beau, sa voix, les paroles, la basse, à chaque fois super soignée, la basse sur les morceaux de William Scheller. Et puis, il y a plein de chansons qu'on adore. 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
0: Bah on la passe, écoutez la basse.
3: 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Elle
0: la basse, elle danse, quoi. Et le piano, évidemment, puisque William Scheller est aussi un merveilleux pianiste. William Scheller, donc, qui avait eu un petit creux de carrière, hein, ça arrive à des gens très très bien, avant les années 90, et qui avait sorti en 1991 Scheller en solitaire. Il n'était pas exactement tout seul, il y avait un tout petit public de 200 personnes à Paris, au studio Davout. Et il a enregistré son concert, et il l'a sorti, et dessus, il y avait cette chanson incroyable, Un homme heureux. Et ça a été, figurez-vous, le plus grand tube de sa carrière. Un comeback un peu à la Nougaro avec Nougat York. On ne l'attendait pas et il est revenu. Et c'était tellement beau qu'on va y retourner en courant en 1991. Un homme heureux, Scheller.

0: Viviane Scolaire, ce génie. Il va avoir 80 ans cet été. On lui envoie des bisous d'anniversaire par avance.
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0: C'est la dernière de la soirée et pas des moindres. Bienvenue, Ève.
2: Bonsoir.
0: Comment ça va?
2: En fait, je suis une femme heureuse.
0: Je veux être une femme heureuse. En même temps,
2: oui, je suis, en fait.
0: Tu l'es, une femme heureuse.
2: C'est encore mieux.
0: Mais ça s'entend dans ta voix, Ève.
2: Je suis tellement contente de te parler de la chanson qu'on va écouter ensemble,
0: ah,
2: que personne ne connaît en France,
0: non,
2: je pense.
0: Personne. Je te confirme.
2: Mais même tu connais la chanteuse.
0: Alors, moi je connais très bien la chanteuse Paloma Faith, pour la simple et bonne raison, donc c'est une chanteuse anglaise absolument spectaculaire, et je la connais parce qu'elle sortait avec un copain à moi dans les années 2006, 7, un truc comme ça. Un chanteur anglais qui était un pote à moi qui s'appelle Josh Weller, et donc ils étaient ensemble, et donc... Ma chère Ève, non seulement je vois qui est cette chanteuse, Paloma Faith, mais je peux même te dire qu'elle a dormi sur mon canapé à Paris.
2: Ah bon, bah oui, non, mais là,
0: en 2007, parce que elle faisait des allers-retours à Paris, mais à l'époque, voilà, elle ne vendait pas encore de disques, et donc sa maison de disques, elle ne payait pas d'hôtel, et donc elle était venue squatter dans mon salon. Voilà.
2: J'adore.
0: Mais je te laisse la priorité pour présenter son talent artistique, parce que je trouve qu'on devrait mieux la connaître en France.
2: Ah mais oui, ouais, parce que vraiment, c'est une artiste complète. Moi, je l'ai découverte totalement par hasard dans une série, tu vois, Pennyworth, donc elle est aussi actrice. Et puis, bon, quand un truc me plaît, j'aime bien regarder un peu ce qu'ont fait les gens, tout ça, et je fais « Ah, mais elle est chanteuse
0: ouais. !»
2: Allons écouter ça. Oh, ah, mais le coup de cœur, le coup de foudre, l'amour, vraiment. Le fait que j'adore sa personnalité, enfin, c'est une femme qui est très engagée, notamment voilà, pour les droits des femmes, etc. Mais ouais. Je la trouve... tellement drôle, tellement pétillante. Elle a quand même un style bien à elle aussi sur un plan
0: vestimentaire. Ah oui, oui, elle ressemble à personne d'autre en fait.
2: Ah, ben, voilà.
0: Paloma Faith, je vous mets au défi de trouver quelqu'un qui lui ressemble. Elle est incroyable.
2: Et la voix qu'elle a, et alors la chanson en question, Me Time, moi ça me parle tellement, ce côté de... Foutez-moi la paix, laissez-moi du temps pour moi, il y a trop de bruit autour, laissez-moi tranquille, j'ai besoin de rêver, de fermer la porte et de hurler aussi parfois.
0: Oui, oui.
2: Et franchement, si on se penche un peu sur les paroles, je pense que ça peut vraiment, vraiment résonner en beaucoup, beaucoup de monde. Peut-être des parents, jeunes parents, je ne sais
0: les
2: pas.
0: Jeunes parents, alors, qui dorment plus, n'ont même plus le temps de se laver les cheveux. Oui.
2: D'ailleurs, elle vient d'avoir son 13e enfant, hein, donc beaucoup de bonheur et de bise à elle, et de courage, pas trop de sommeil. Mais vraiment, j'aime tous ses albums. À chaque fois, je me dis, mais il y a des pépites dedans. Alors, elle est très, très connue et reconnue dans son pays, hein,
0: ah oui.
2: Mais ce n'est pas arrivé jusque chez nous. Je le regrette un petit peu pour nous. Enfin, moi, je m'en fiche, j'écoute beaucoup. Hein.
0: Ouais.
2: Et elle vient aussi de sortir un livre, enfin, l'année dernière. Elle fait tout. Elle a tous les talents, vraiment. Si un jour la vie te mène sur son chemin, dis-lui qu'elle a une très, très grande fan en France.
0: Je vais lui dire, je lui parlais de toi, Eve, si je la recroise. Mais en tout cas, je te remercie parce que je suis hyper contente d'entendre sa voix grâce à toi ce soir à la radio. Merci, Eve.
2: Et de rien, gros bisous.
0: Bisous, voici Paloma Faith, Me Time.

0: On le disait avec Eve avant le début de la chanson, Paloma Faith n'est pas assez connue en France, mais bon, bah, maintenant vous la connaissez, et ça c'est une bonne chose, grâce à Décibel. Allez, c'est terminé pour ce soir, merci à l'équipe de l'émission. Il y avait Iris Guitoni, Christophe Hulens, Elodie Bianca Maria, Franck Moilier et notre stagiaire Stéphane Silla. À demain.
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2: Bonjour, bon dimanche, sous vos applaudissements, c'est Willy vient déjeuner chez vous, numéro
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2: Bonjour la tribu.
3: Bonjour.
2: Alors, qui est là aujourd'hui? Nicolas Malabas, notre enfant de la télé. Bonjour mon bon Nicolas.
3: Bonjour tout le monde.
2: Et Fabien Hibon, notre geek. Bonjour mon Fabien.
4: Bonjour Willy, bonjour à tous.
2: Et bienvenue à tous mes amis. Merci d'avoir choisi votre émission utile sur votre radio utile. 55 minutes qui arrivent là pour apprendre, comprendre et s'amuser de l'actu avec nos invités, nos chroniques, notre musique, nos cadeaux. Notez bien les dossiers du jour. Dans un instant, on va revenir sur cette histoire complètement dingue. Mardi soir sur M6, un prêtre raconte en direct qu'il a recueilli en 2022 les confessions de Xavier Dupont de Ligonnès, qui lui aurait avoué les meurtres de sa famille. C'est une onde de choc, sauf que le gars n'était pas prêtre et que cette histoire a vite senti l'arnaque. S'en est suivi donc un débat sur le secret de la confession. Un prêtre doit-il dire, quoi qu'il arrive, ne jamais jouer, jamais rien dévoiler? Ça m'a intéressé, ça nous a intéressé tous. Eh bien, on va en parler dans une minute. Et à 12h30, vous connaissez ses lunettes. Matt Lesgui de l'émission E égale M6 sera avec nous. C'est une spéciale M6.
3: Ah oui, là.
2: E égale M6 sera avec nous. Il a sorti un livre, Toutes les vérités scientifiques sont bonnes à dire. Alors, le manque de sommeil fait-il grossir? Pourquoi le froid ne provoque pas le rhume? Faut-il choisir entre manger une entrecôte ou sauver la planète? Pour moi,
3: on a fait notre choix.
2: Voilà, moi j'ai fait mon choix. On va en parler avec Matt donc dans 20 minutes. Et bien sûr, vous le savez, on fait cette émission tous ensemble. Hein, vous faites partie de cette tribu, mes amis. C'est la plus grande émission de radio du monde. Vous êtes tous des chroniqueurs. Venez nous rejoindre. D'abord sur le groupe Facebook.
4: Oui, si vous appelez Xavier Dupont de Ligonnès, vous pouvez. Vous pouvez vous abonner sur le groupe Facebook.
2: Oui, Xavier, alors.
4: Il faut taper Youpi la vie avec Willy Revelli. Vous tombez sur nous. Et la question du dimanche, Bernadette Chirac avait interdit à son mari de la tutoyer. Oui. Et vous, qu'avez-vous déjà interdit à votre partenaire? Ça nous intéresse. Alors, on a déjà pas mal de messages. Christophe, je lui ai interdit de coucher avec un autre.
2: Ah oui,
4: Et Francis, de parler trop pour rien dire, je l'adore.
2: Heureusement.
4: C'est sympa, franchement. Donc continuez à réagir, c'est complètement gratuit. Pour nous retrouver, vous allez sur Facebook et vous tapez Youpi la vie avec Willy Revelli.
2: Voilà, si vous voulez réagir sur tout ce que vous entendez dans l'émission ou juste nous passer, nous faire un petit coucou, venez, c'est la libre antenne du week-end, vous le savez, hein, 0810 055 056. Appelez, hier c'était mou, j'aime pas quand c'est mou. Alors appelez, il y a Oumaïma qui est là, qui vous attend, 0810 055 056. Et
3: alors on a un tel respect. C'est pour elle que la carte cadeau, on ne la tutoie pas, on la vouvoie. On a trop de respect. Elle vaut 100 euros et on vous l'offre en fin d'émission.
2: Merci mon bon ami. On l'a tout dit.
3: On l'a tout dit.
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2: Allez, ouvrons notre premier dossier. Bonjour Arnaud Alibert.
5: Bonjour.
2: Bienvenue ici, vous êtes prêtre et rédacteur en chef du journal La Croix. Vous avez séché la messe aujourd'hui, non? Vous y étiez là, vous l'avez faite?
5: J'y étais, je suis sorti simplement deux petites minutes avant pour prendre l'antenne avec
2: vous. C'est gentil, quel grand professionnel. Merci d'être avec nous pour évoquer cette histoire complètement folle qui a eu lieu cette semaine. Je vais en rappeler les grandes lignes pour ceux qui n'avaient pas suivi. Un homme qui s'est fait passer pour un prêtre appelle en direct une émission de Julien Courbet sur M6. Il raconte qu'en 2022, il aurait confessé Xavier Dupont de Ligonnès qui lui aurait avoué donc les meurtres de sa famille. Le prêtre dit voilà, je parle et l'évêque de Carcassonne m'a donné l'accord pour que je puisse parler. Bon, dès le lendemain, on a compris que tout ça, c'était n'importe quoi. Mais voilà, il y a eu tout un débat toute cette semaine, du coup, et un peu même des fantasmes liés à la confession. Est-ce que vous pouvez nous dire, mon père, voilà, que si on vient vous voir et qu'on vous raconte ce genre d'histoire, vous, en tant que prêtre, par rapport à la confession, il se passerait quoi? Est-ce que vous nous confirmez qu'effectivement, il y a le secret, quoi qu'il arrive?
5: Alors, je vous confirme d'abord qu'il y a beaucoup de fantasmes.
2: Ah, voilà.
5: Ça fait 21 ans que je suis prêtre et on m'a jamais posé de questions sur comment je fais pour l'Eucharistie ou pour les baptêmes.
2: Ouais.
5: Et on me pose toujours
2: sur la confession. Alors.
5: Il se trouve que je suis aussi aumônier en prison. Quand je confesse un criminel ou prétendu tel en prison et qu'il m'avoue ce pourquoi il est là, il n'y a aucune raison que je prenne la parole auprès de n'importe qui. Il est déjà pris en charge par la société. Donc, la question ni une question de droit, ni une question de morale.
2: Ouais.
5: Les choses sont en place. À l'extérieur, un criminel qui viendrait me dire qu'il a commis un crime ou qu'il est en train de commettre un crime, c'est une vue de l'esprit. Ça fait, comme je vous l'ai dit, plus de 20 ans.

0: prêtre, je n'ai jamais reçu ni entendu aucun de mes confrères dire cela. Il faut même rajouter, même inverser, c'est-à-dire que si le criminel, par définition quelqu'un de pervers, savait que le secret pourrait être levé, au contraire, peut-être il jouerait là-dessus pour avoir une stratégie de communication qui lui permettrait peut-être de brouiller les cartes. Donc vous voyez, on est vraiment dans le, ouais, dans le fantasmagorique, voilà. Mais c'est la première chose qu'il faut dire. Ouais. Après toute cette affaire de M6, et on aurait d'autres choses à dire, évidemment.
1: Ouais, ouais. Mais là, pour en revenir sur le secret de la confession, admettons, moi, je viens vous voir cet après-midi ou demain matin, mon père, et puis je viens vous dire, voilà, je viens vous avouer un truc très, très grave que j'ai fait. Qu'est-ce que vous me diriez ?
0: Alors, là, c'est là où il faut entendre que le secret, en fait, qui va lier le pénitent et le prêtre, il est sur ce que le pénitent va dire, ouais, il est aussi sur ce que le prêtre va dire au pénitent.
1: C'est-à-dire
0: qu'il va y avoir un dialogue en vérité, ouais, et qui veut dire où la personne, en fait, elle vient parler à Dieu, en fait. C'est quand on va voir le prêtre qu'elle est sincère, elle vient parler à Dieu. Donc le prêtre, il aide la personne à s'adresser à Dieu et à recevoir une parole de vérité qui peut la remettre en place, sur le bon chemin.
1: Ouais.
0: Mais ce genre de situation, donc, qui est très courante parce que les gens se confessent, pas beaucoup, mais quand même ils se confessent, n'entraîne aucun désordre public. En fait, c'est comme je vous dis, c'est une vue de l'esprit de penser que la justice ou la police pourrait avoir dans les prêtres des auxiliaires de leur travail. Ça, c'est complètement faux. Mmh. Ce qui ou invraisemblable, si vous voulez fantasmer. Ce qui arrive, ce sont souvent des fautes morales. Mmh. Donc, par exemple, j'ai dit un gros mot à l'antenne de CI Radio.
1: Oh non, ça n'arrive jamais. C'est pas notre genre, mon père. Alors là, mon père, ça n'arrive jamais. Alors dis-donc, s'il faut que je me confesse à chaque fois que je dis un gros mot, on va se voir souvent, Arnaud. Mais bon, voilà, d'accord. Mais sinon, pardon, j'insiste un petit peu là-dessus, mais le secret de la confession, voilà, c'est quelque chose qui est, j'allais dire, gravé dans le marbre, de toute façon, chez vous.
0: Non, alors, ce qu'il faut avoir en tête, c'est que dans l'affaire de M6, quand le prêtre dit « j'ai l'autorisation de l'évêque de parler », ça c'est complètement faux, c'est invraisemblable, c'est impossible.
1: D'accord.
0: En revanche, un prêtre qui recevrait en confession une donnée extrêmement grave, et qui donc serait tenu par le secret, mais il irait auprès d'un ami, d'un confrère, d'un évêque, pour essayer de lui faire comprendre qu'il a reçu quelque chose qui est très grave, pour lequel il est en grande tension intérieure, etc. Donc ça, c'est tout à fait possible pour essayer de mettre en place un partage, si vous voulez, d'une vérité qui serait trop lourde.
1: Ouais. D'accord. Donc
0: si au cours de ce dialogue, il devait lâcher un morceau de la vérité qu'il aurait entendu et donc il serait donc en contravention avec le secret de confession, alors il pourrait voir un évêque réexpliquer sa démarche et dire voilà, j'ai commis cette faute, et donc le prêtre ne serait pas excommunié jusqu'à la fin de ses jours, il pourrait retrouver son poste de prêtre. Ce qui compte beaucoup, c'est l'intention.
1: C'est l'intention.
0: C'est-à-dire, si le prêtre a l'intention de nuire au pénitent en révélant la vérité, là c'est gravissime. S'il a l'intention d'essayer de sortir d'une situation où il y a quand même un danger pour lui ou pour autrui, alors là, il y a une manière d'accompagner le prêtre pour qu'il ne soit pas écrasé par le secret et qu'il puisse mettre en place une forme de dialogue ou une parole qui le libère.
1: Bon, merci beaucoup, mon père. Je voulais avoir ces petites informations parce que ça m'a intrigué tout au long de cette semaine. Merci beaucoup d'être sorti quelques minutes comme ça pour venir nous parler. Merci infiniment. Donc Arnaud Alibert, prêtre et rédacteur en chef du journal La Croix. Je ne vous promets pas de garder le secret de tout ce que vous venez de dire, car il n'y a pas plus commère que moi. On est d'accord. Hein. Moi, dès qu'on me dit un truc, alors tu ne le dis pas. Je vous jure, dans les deux minutes, je
2: vais le dire.
1: Rien. Merci beaucoup, mon père. Passez un bon dimanche. On parle de quoi avec toi dans un instant, mon Fabinou ?
2: L'Actu Web, un jeune de 23 ans a créé une application pour vous aider à faire des économies. C'est nouveau, ça vient de sortir. Présentation dans un instant.
1: Merci beaucoup. Et appelez-nous, 0810 055 056. Vous réagissez avec nous sur tout ce que vous entendez. C'est chez vous. Cette radio est à vous, mes amis. Voici Alain Bachung et les Vertiges de l'amour.
2: 23 ans a créé une application pour vous aider à faire des économies. C'est nouveau, ça vient de sortir. Présentation dans un instant.
1: Merci beaucoup. Et appelez-nous, 0810 055 056. Vous réagissez avec nous sur tout ce que vous entendez. C'est chez vous. Cette radio est à vous, mes amis. Voici Alain Bachung et les Vertiges de l'amour.

0: C'était bien sûr Alain Bachung et les Vertiges de l'amour.
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0: Ah, je les aime, les deux bébés. Ça, c'est mes deux bébés. C'est Nicolas et Fabien. C'est vraiment mes deux enfants.
3: On vous aime aussi.
0: Bah, appelez-moi mon père aussi.
3: Oui. Hein? D'accord, mon père.
0: Allez-y, mon fils.
3: Mon daron.
0: Ouais, mon daron.
4: Toute l'actu web de la semaine, j'ai repéré une toute nouvelle application qui va vous permettre de faire des économies sur votre plein de carburant.
0: C'est bien.
4: Non, c'est toujours un sujet qui préoccupe les Français.
0: Le nom... J'espère qu'il a raccroché. Oui. Le vrai père, quand il merdé. Bon, alors, allez, continue.
4: Le nom de cette appli, Mon Plein Écho. Toute nouvelle appli créée par un Nantais de 23 ans. C'est chez vous, moi. Nico. Il y a vraiment un vivier de talent là-bas, non?
0: Alors.
4: Il s'appelle Jordan Baumard, étudiant en école d'ingénieur en informatique. Et il vient de sortir donc Mon Plein Écho. C'est complètement gratuit. Cette appli va vous aider à trouver une station-service près de chez vous avec le carburant au meilleur prix. Explication avec Jordan, le créateur de Mon Plein Écho.
5: Mon Plein Écho, c'est une application qui va vous permettre de localiser les stations essence les moins chères tout autour de vous, mais également sur votre trajet. Par exemple, vous partez en vacances, il y a énormément de petites villes sur votre chemin qui vont avoir des prix beaucoup moins chers sur l'essence. L'application va vous proposer les stations les plus optimisées avec le temps de détour le plus faible.
4: Donc ça s'appelle Mon Plein Écho, le petit truc en plus de l'appli. Le prix du carburant est mis à jour en temps réel et on vous informe si le carburant est bien disponible à la station service souhaitée, ce qui vous évite de faire un petit détour. Merci à Jordan pour la création de Mon Plein Écho. Jordan a seulement 23 ans quand même, je souligne. Grâce à son appli, on va faire des économies. Autre sujet tiens, qui fait parler depuis quelques jours.
3: Toutes les semaines.
4: Mais oui, mais c'est toujours Céline Dion. Céline a annoncé des nouvelles dates de concert à Paris pour l'année prochaine. Les fans sont en feu et elle inspire les internautes, Céline. I'm alive. Les pompiers de la caserne de Toulouse-Atlanta ont posté une vidéo cette semaine sur TikTok sur cette musique pour annoncer leur traditionnel bal des pompiers du mois de juillet. Et petit détail, dans la vidéo, un sapeur-pompier de Toulouse s'est déguisé en Céline Dion. J'ai jamais vu Céline avec autant de poils.

0: C'est plus qu'on dit t'as vu,
1: on sait pas. On sait pas, on la connaît pas. Hein. On la connaît pas plus que ça.
2: Non, mais elle a pas de barbe. Bah, ça se voit. Ça se voit qu'elle a pas.
1: En temps normal, tu l'as déjà vu, en robe de chambre.
2: C'est moins bien.
1: Le matin en se levant.
2: Bon, bref, dans cette vidéo, on voit les. On voit les pompiers de Toulouse dans une chorégraphie endiablée. Une nacelle a été mobilisée et le clip se termine avec une pluie de confettis. Voilà, c'est très fait. Et donc la vidéo se termine avec ce texte. Oui. Pas d'inquiétude, notre Céline vous attend donc le vendredi 3 juillet 2026. Donc eh bien rendez-vous à la caserne de Toulouse pour voir une Céline Dion qui devrait mettre le feu au bal des pompiers.
1: Le feu.
2: On termine l'actu web avec un artiste que j'ai découvert sur TikTok. C'est un musicien brésilien. Ça m'a fait la semaine ça. Le gars en fait fait de la musique avec tout ce qu'il trouve. Par exemple des jouets en plastique en forme de poulet qui font poète poète.
1: Pas mal.
2: Oh, j'aime bien. Non.
1: On entend pire.
2: Bon, plus fort encore. Il a fait un duo avec sa machine à laver. Ça, c'est pas banal. En fait, sa machine, elle fait des bip-bip. Du coup, il a eu l'idée d'installer son piano dans sa buanderie pour un duo pas comme les autres. Ça, c'est les bip-bip de sa machine à laver.
3: Original.
2: Voilà le premier duo machine à laver piano. Tout le monde s'en fout. Merci Internet d'exister pour ce genre de moment. Moi je vous laisse car ce morceau m'a lessivé.
1: Merci beaucoup. C'est un peu Rémi Bricard.
2: Ah oui. Bon, un petit peu Rémi Bricard. Ah oui, bon, pas pareil.
1: Parce qu'on parle tous ces jingles. Il y aura bien un jour, on arrêtera.
2: On découvre l'émission.
3: On ne respecte rien.
1: J'espère qu'ils n'ont pas payé quelqu'un pour les faire, ces jingles. On les entend jamais.
2: C'est pas grave. L'essentiel, c'est qu'on vous entend. Et
1: voilà, c'est l'essentiel. Merci mon bon Fabio. Oui. Allez, dans un instant, on va vous présenter un invité pas banal, parce qu'on aime vous présenter des invités pas banaux. Mais d'abord, tiens, on va écouter Pascal Obispo et Francis Cabrel. Avec Il faudrait que pleuve l'amour. Disons, c'est très amour aujourd'hui. Hein.

0: pas trop trop non plus. Non, non. Pascal Obispo et Francis Cabrel. Allez, comme promis, place à la personne pas banale du dimanche. Bonjour Gauthier de Ginestep.
1: Bonjour. Oui.
0: Bienvenue ici, mon cher Gauthier. Alors, vous êtes de Castres. Vous êtes castré et moi castré, c'est marrant.
2: Voilà.
0: C'est vraiment très drôle. Très, très
2: bien préparé cette interview.
0: Et vous venez de lancer une application pas bête qui s'appelle Pete Meter. P-E-T-M-E-E-T-E-R. Alors, de quoi s'agit-il, mon cher Gauthier?
1: Alors, il s'agit d'une application de rencontre pour animaux de compagnie. On s'adresse essentiellement aux chiens, aux chats, aux nacs, donc tout ce qui est hamster, lapin, et puis éventuellement également les oiseaux. Et puis donc, on a quelques originalités qui nous ont rejoints donc, ces derniers temps, à savoir des reptiles, par exemple des lézards, des serpents, on a même des chevaux.
0: Donc c'est quoi? C'est une application de rencontre pour des animaux, c'est ça?
1: C'est tout à fait ça. Voilà. C'est une application de rencontre pour animaux. Vous inscrivez votre animal, vous inscrivez votre profil propriétaire, votre animal, et vous swipez donc la liste de profils qu'on vous propose à proximité de votre lieu de résidence.
0: Trop bien. Donc alors l'idée c'est quoi? C'est pas de dire, par exemple voilà, moi j'ai mon chien Pupus là, il bat de la queue pas bien en ce moment. Il a la queue molle.
2: Il a pas le moral.
0: Il a pas le moral. C'est la queue levée. Voilà, ça le bon. Voilà. Donc je sens qu'il a pas le moral. Et là je me dit, il faut qu'il trouve une pote, tu vois, un pote. C'est pas un truc amoureux, hein, c'est un truc de rencontre.
2: Après, ce qu'ils veulent, les animaux.
0: Après, ce qu'ils veulent, exactement.
1: Voilà, c'est ça.
0: Voilà, donc je remplis son profil et puis je mets son petit caractère, tout ça, c'est ça, hein.
1: Alors voilà, on demande toute une liste de caractéristiques en fonction de votre animal.
0: Voilà.
1: Ça passe par les notes de santé, savoir justement s'il est castré ou non, son caractère en général, s'il est sociable, etc. etc. Voilà. Et en fait, toutes ces caractéristiques permettent vraiment de savoir si votre animal va être compatible avec celui que vous avez swipé.
0: Voilà, par exemple, je sais que je vais me promener à tel endroit, je me dis tiens, ça serait bien qu'il joue avec quelqu'un. Et on fait comme ça. Et du coup, ce qui est bien aussi, c'est que même les propriétaires, ils discutent entre eux. Voilà, ils se rencontrent aussi.
2: C'est surtout ça, je pense, non?
0: Bah oui.
1: C'est une éventualité, on peut pas l'exclure.
0: J'aime bien Gauthier. Vous êtes politique aussi, Gauthier. On dirait un homme politique. C'est une éventualité. Donc c'est vachement bien. Et donc, c'est pour tous les animaux. Alors, je crois qu'il y a une majorité de chiens pour le moment sur l'appli. Qui démarre, mais voilà, c'est ça, c'est pour tous les animaux.
1: On reste ça reste entre 85 et 90% de chiens, environ 5% de chats, même si la communauté des chats s'élargit de plus en plus. Et puis ensuite, donc, tous les 5% restants, comme je vous le disais, ce sont les chevaux, les reptiles, etc.
0: C'est ça. Et alors, pourquoi cette idée, mon cher Gauthier, c'est venu d'où ça alors?
1: C'est en discutant avec des amis, parce que j'ai des amis qui résident dans des appartements et qui se retrouvent avec des chiens et des chats qui ne sont pas, qui ont quelques difficultés justement à être sociabilisés. Ces animaux restent enfermés dans ces appartements et en fait, donc ces discussions que j'ai pu avoir avec mes amis me disaient justement comment je peux faire pour sociabiliser mon animal. Et c'est à partir de là que l'idée m'est venue et que j'ai créé donc Pete Meter.
0: Et donc, disponible partout en France ou c'est que à Castres?
1: C'est disponible partout en France et dans le monde. L'application est traduite en français et en anglais.
0: Et c'est gratuit? C'est tout gratuit ou...
1: C'est 100% gratuit et ça restera gratuit quoi qu'il en soit.
0: Bravo. Voilà, grâce à Gauthier, tu vois, mon chien, il s'emmerdera plus. Il est mou.
2: Oui, il est un petit peu mou.
0: Il ne me gêne pas. Gauthier, oui, il ne me gêne pas. Oui, c'est mon chien qui me siffle tout le temps. Merci Gauthier de Vignes, créateur de l'application PetMeter. PetMeter. PetMeter. Le Tinder des animaux. Merci infiniment, Gauthier. Passez un beau dimanche. Voilà une belle idée. Vous aimez être vous aimez la pub. Tant mieux, elle arrive. Et juste après, c'est les infos pratiques près de chez vous avec le Ici Express.

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2: Partons gaiement vers la deuxième demi-heure de votre talk show du dimanche. Alors ici, c'est comme la messe du dimanche.
3: Mais on va pas pareil.
2: Dans un instant, on va parler de la science au secours de notre quotidien avec Mac Lesby.
3: On l'adore,
2: Mac Lesby. Et votre tribu là, notre enfant de la télé, Nicolas Malabeuf. J'ai appris tout à l'heure que tu as fait une licence de quoi?
3: Oui, j'ai fait quelques études.
2: Alors, ça fait le bac, et après le bac?
3: Une licence en formation communication, du côté de Nantes. Ça se voit pas, mais j'ai des années d'études.
2: C'est fou comme ça. Je ne s'entend pas, mais à aucun moment. Et puis une autre spécialiste web.
3: Aucune étude. Licence 4.
2: Et c'est déjà pas mal.
3: Et vous?
2: Rien, moi.
3: Non,
2: l'école du rire.
4: L'école du rire, mais oui, on est plus en 90.
2: J'ai fait l'école des fans, ça c'est vrai. J'ai présenté.
3: Ah oui, c'est vrai.
2: Et voilà, c'est déjà pas mal. Et alors vous qui nous écoutez, vous êtes ici, c'est vous.
3: Réagissez.
2: Vous pouvez réagir sur le groupe. Alors
3: ça, c'est complètement gratuit sur Facebook. Vous tapez Youpi la vie avec Willy Revelli, on vous a posé une question, parce qu'en fait Bernadette Chirac avait interdit à son mari de la tutoyer. Et vous, qu'avez-vous déjà interdit à votre partenaire? On a beaucoup de messages. Corinne a posté interdit de commenter les résultats de mon régime. C'est pas mal. C'est, et il y a Laurence, je lui ai interdit de ronchonner, mais quand je lui dis ça, il ronchonne. Donc continuez à réagir, c'est gratuit. Le groupe Facebook pour nous retrouver, vous tapez Youpi la vie avec Willy Revelli.
2: Et appelez-nous aussi, parce que c'est mou là. Qu'est-ce que vous avez depuis hier? J'aime pas j'ai l'impression que personne nous écoute. 0810 055 056. Allez, appelez, même si vous voulez dire bonjour. Allez, pap. En plus, vous n'allez pas repartir les mains vides parce que.
3: Et oui, une carte de carburant qui ne tombe pas après-demain, qui ne tombe pas demain, qui tombe en fin d'émission.
2: Donc c'est maintenant 100 euros de carburant, c'est pas rien.
3: Bon
2: cadeau. 0810 055 056. Appelez-nous, pitié. Mais d'abord, si vous n'avez pas suivi l'actu, pas de panique, l'actu vous suit. Il est temps pour moi de mettre
0: les points sur les i.
1: Oui, il refait.
0: Mais les points sur les i.
2: Et on commence avec un point Patrick Bruel. Regarde ma bite. La plaque au nom de Patrick Bruel a disparu de la grande plage de Dinard. Et là, du coup, c'est plus la plage des grands hommes. Mais bon, tel qu'on connaît Bruel, cette plaque devrait vite réapparaître sur la plage de Nibar. Sacré du PSG, Jordan Bardella bat son record de popularité dans les sondages à la suite des émeutes. Allez les gars, c'est bien. Jeudi, il y a le mondial qui démarre. Continue à bien tout péter. Hein. Bardella président, on y est presque. On ne lâche rien. Allez, c'est bien, on y va, on y va. Violence PSG Arsenal toujours à Pau. Un jeune condamné pour avoir jeté un saucisson dans l'œil d'un policier. C'est le fameux saucisson à l'ail. Habituellement, c'est arrêté pour port d'armes prohibées, mais pas pour armes de port prohibées. Le port. Bernadette Chirac est morte. Bon, bah, rip, reste une pièce jaune. Patrick Poivre d'Arvor, PPDA, visé cette semaine par deux nouvelles plaintes. C'est PPD rap. Il va finir par avoir une OQTF, hein, une obligation de quitter le tanga des femmes. À Los Angeles, la chanteuse Britney Spears a plaidé coupable après une arrestation pour conduite en état d'ivresse. C'est Britney Spears. Britney Spears qui avait sorti il y a peu une autobiographie, La femme en moi, à ne pas confondre avec celle de PPDA, Moi en la femme. Télévision, dans Masque Singer, le chanteur Danny Briand a été trouvé dans le masque du caillou. Dis donc, il a beau s'appeler Briand, le caillou, vu qu'il n'est pas allé en finale, c'est pas une pierre précieuse. L'éléphant, c'était Patrick Bruel, mais bon, c'était trop facile, il avait la braguette ouverte, on voyait ça trop, alors on s'attendait pas. Les données de 100 000 clients, dont les coordonnées bancaires, piratées chez Basic Fit. C'est Basic Fit. Netflix annonce que la saison 6 de Emily in Paris sera la dernière. Bah tant mieux, cette série, c'était n'importe quoi. J'ai vu une scène où Emily met moins de 10 minutes à commander un café dans un bar et en plus, le serveur lui a répondu avec plaisir. Oui. Et en souriant avec ça. Non mais n'importe quoi. Enfin, la question du jour. Bah, si on fait un crossover entre Emily in Paris et Faites entrer l'accusé, est-ce qu'on pourra l'appeler Emily Louis in Paris? Bah, vous avez donné. Alors, heureusement, dans 207 jours, c'est fini 2026.
3: Bravo. Il va falloir vous confesser, là.
4: Oui. Il y a des choses à dire, là.
3: Là, on rappelle mon père.
2: Oui, on va rappeler. On est là pour 3-4 heures. Alors, allons-y. Allez, mes amis, si vous n'avez pas le moral,
4: on n'est pas bien.
2: On a la solution. Quoi que vous fassiez, vous arrêtez tout. Vous vous levez, Et quand je vous dis à vous, vous allez me faire un palabab papa, d'accord?
5: D'accord.
2: Alors là, ça va pas. Là, ça va pas.
3: On
2: a un coup de mou. Un coup de mou.
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2: À vous. Palabab papa. Et voilà, ça va
3: mieux.
2: Voilà, ça va beaucoup mieux. Voici KOD avec chacun sa route sur votre radio ici. Merci d'être avec nous, mes amis. À tout de suite, juste après ça, avec Mac Lesby.

0: le plaisir de réécouter ça. Merci Bulle. Bulle, c'est celle qui programme les. Merci les... ma Bulette. C'était filmé effectivement KOD avec chacun sa route.
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0: Celui qui arrive maintenant, je l'adore. Ouvrons notre nouveau dossier. Bonjour, Mac Lesguy.
3: Bonjour Willy.
0: Bienvenue ici mon cher Mac. Alors on vous voit chaque dimanche soir sur M6 depuis 102 ans dans E égale M6. Et Mac,
4: ça cartonne.
0: Hein. Mais ça cartonne.
4: Je vous... 35 ans.
0: Non mais t'imagines, et je vous adore Mac, mais comment vous faites, moi qui suis le roi des crétins, je comprends tout quand vous expliquez les choses. Comment est-ce que vous arrivez à le faire ça, dites-moi déjà.
3: Eh bien écoute Willy, c'est très simple. J'imagine que tu es derrière ta télé, ouais. Et on va faire... simple, pas trop compliqué pour que tu comprennes.
0: Et, bah voilà.
3: Et on essaie de s'y coller. Voilà.
0: Et bah voilà. Mais j'adore, je vous adore, Mac. Alors, donc là, le livre qui vient de sortir s'appelle « Toutes les vérités scientifiques sont bonnes à dire ». C'est un livre qui bouscule les idées reçues sur la science. Quelles idées reçues, par exemple, mon cher Mac ?
3: Oh, des idées reçues sur les produits détox, sur la manière de bien s'endormir, sur les liens entre notre sommeil et notre poids.
0: Le poids.
3: On parle aussi du danger des chats, parce qu'on a beaucoup de chats et ça tue beaucoup d'oiseaux.
0: Ouais,
3: bref,
0: exactement.
3: C'est tout notre quotidien.
0: Voilà.
3: Est-ce qu'il faut économiser l'eau du robinet à tout
0: prix
3: pour sauver la planète ? Est-ce qu'on peut continuer à manger de la viande ?
0: C'est
3: tout notre quotidien décrété par la science.
0: Voilà, et justement, on va s'arrêter deux petites secondes là sur cette histoire de d'eau là, du robinet, parce que vous dites, bah évidemment couper l'eau du robinet, évidemment, voilà, on se lave les dents, on le coupe, c'est bien logique, mais vous nous dites quoi, en fait, si on fait des petits trucs aussi simples, chacun de notre côté, bon, on va pas aller loin avec ça, quoi.
3: Non, on va pas aller très loin, en fait, parce que ce dont on se rend pas compte, c'est que l'eau, c'est un produit qui est très lourd. L'eau de Paris, si vous l'économisez, il n'ira jamais à Lyon ou il n'ira jamais à Perpignan, là où il peut y avoir des sécheresses ponctuelles. Il faut vraiment faire très attention. Donc, les petits gestes ont des petits effets, en fait. Et ce que j'explique, c'est qu'il faut toujours avoir le sens des ordres de grandeur.
0: Ouais.
3: Il ne s'agit pas de gaspiller l'eau.
0: Bien sûr.
3: Mais en revanche, économiser litre par litre l'eau pendant que vous arrosez votre jardin ne sert à rien.
0: Ouais.
3: Si, d'ailleurs, vous voulez faire des économies, ce n'est pas l'eau qu'il faut éviter de gaspiller. Il faut faire attention, c'est l'eau chaude. Parce que pour le coup, pour l'eau chaude, si vous la chauffez avec du gaz, ça a une répercussion, sur votre portefeuille, et deux, ça émet beaucoup de carbone, beaucoup plus que votre litre d'eau froide. Donc, soyez attentifs à votre eau chaude, très certainement, c'est pour ça que préférer des douches au bain, par exemple, c'est utile pour votre porte-monnaie et peut-être un peu pour la planète. En revanche, si vous êtes dans une région où il n'y a pas de problème d'eau, pas la peine de vous mettre martel en tête en essayant d'économiser chaque dixième de litre d'eau.
0: Voilà. Donc dans ce livre, voilà, donc vous évoquez, donc on l'a entendu, enfin des sujets légers comme effectivement l'alimentation des animaux ou le sommeil, mais donc des questions plus sensibles comme le nucléaire ou le bio. Tiens, par exemple sur la clim. Alors vous êtes exactement comme moi ou je suis comme vous. On est pro-clim. Non mais il a fait très chaud là, la semaine dernière, il faisait super chaud.
3: Alors,
0: il y a encore tout un débat qui est arrivé sur la clim et on a l'impression qu'en France, dès qu'on emploie le mot clim, c'est le diable.
3: Alors la clim jusqu'à présent c'était le diable et vous savez beaucoup de gens disaient bon la clim c'est très mauvais pour la planète etc. Bon, avec la dernière canicule, évidemment, qui est provoquée par le changement climatique, on sait bien qu'il va faire de plus en plus chaud l'été, donc il va falloir climatiser pour protéger les personnes les plus fragiles. Le débat est en train de s'éteindre. Enfin, les fameux contributeurs du GIEC, vous savez, ceux qui nous disent depuis toujours, faut faire très attention, etc., disent, bah oui, il faut s'adapter au changement. S'adapter au changement climatique, au réchauffement, ça veut dire commencer par climatiser les personnes les plus fragiles, car vous aurez beau dire et beau faire, essayer d'atténuer le changement climatique, etc., on aura toujours des canicules, et il va y en avoir à répétition, plus intense, plus grave. Et si on veut éviter les surmortalités qu'on compte toujours à la fin des vagues de chaleur, il faut évidemment climatiser, à commencer par les personnes plus âgées.
0: Voilà, parce qu'effectivement, le fait qu'il n'y ait pas de clim dans les écoles, qu'il n'y ait pas de clim pour les plus âgés, enfin voilà.
3: Alors, on a vu, rappelez-vous, cette école à Mont-de-Marsan, où il a fait 50 degrés au mois de mai, et où, pour caricaturer, on disait les élèves tombent comme des mouches.
0: Bah oui.
3: Non seulement la clim permet de sauver des vies dans les EHPAD, dans les maisons de retraite, dans les hôpitaux, mais en plus, chez tous les jeunes, tous les étudiants, tous les écoliers, tous les gens qui ont besoin de travailler, au-delà de 30, 35 degrés.
0: On ne travaille plus, on n'a plus envie.
3: On ne travaille plus, on travaille plus mal.
0: Voilà.
3: Et puis on a des problèmes.
0: Voilà.
3: Donc il faut repenser en profondeur tout ça, en se disant, il faut qu'en période de clim, imaginez en période de canicule, si ça commence en mai, en juin, on ne va pas raccourcir les lignes scolaires. Donc il faut commencer à se préoccuper de ce problème.
0: Voilà. Et quand on dit que ça provoque des îlots de chaleur, là, que ça rejette de la chaleur,
3: c'est tout à fait vrai que dans une rue étroite où tout est climatisé, ben, au lieu qu'il fasse 35 degrés dans la rue, il fera peut-être 35 et demi. 36, ah oui. Oui. Degrés de plus. Okay. Mais en attendant, dans vos intérieurs, au lieu de faire 35, voire 40, si vous exposez en plein soleil, il fera 22 ou 23 degrés. Ah oui. C'est ça qui sauve les vies, vous voyez. Voilà. Donc, c'est un petit réchauffement à l'extérieur, mais un gros refroidissement, une grosse climatisation à l'intérieur, et c'est ça qu'on veut.
0: Bon, en tout cas, voilà, c'est toujours des débats qui sont passionnants. Alors, vous parlez entre autres de ça dans votre livre. Il y a plein de sujets. Vraiment, c'est issu de chroniques que vous avez faites sur notre radio il y a quelques temps.
3: Il y a plein de sujets.
0: Voilà, il y a plein de sujets.
3: On rencontre beaucoup d'idées reçues. Alors, donc, évidemment, ça fait débat. Et beaucoup de critiques. Je renvoie, parce qu'évidemment, c'est vraiment ce que le consensus scientifique dit aujourd'hui en 2026. J'ai mis toute une biblio à la fin.
0: Exactement.
3: Je ne dis rien d'ailleurs. Moi, je m'appuie sur ce que dit la science et je le vulgarise. Voilà. Et donc, je reste droit dans mes bottes. On a tellement d'idées reçues, de croyances, vous n'avez pas idée. Un lecteur me disait, mais je suis allé dans votre livre de surprise en surprise.
0: Exactement.
3: Avec de vraies applications sur notre quotidien.
0: Voilà, c'est exactement ça. Vous irez surprise en surprise. Pour terminer, Mac, en un mot, est-ce que c'est plus dur d'expliquer la science aujourd'hui que quand vous avez démarré il y a 35 ans avec E égale M6? Est-ce que c'est plus compliqué? Est-ce que avec les réseaux sociaux,
3: c'est plus compliqué? Ouais. Exactement. Ouais. Un scientifique me disait, il y a 35 ans, on était en train de mettre au point les premiers OGM en France, on était en pointe dans le domaine, et tout le monde trouvait ça très bien. Aujourd'hui, on est en train d'expliquer sur les réseaux sociaux que non, la Terre n'est pas plate, mais qu'elle est sphérique, que c'est une boule. Oui, on a un peu régressé. La science est devenue un discours parmi d'autres, un peu noyé dans le flux des réseaux sociaux. Bah, raison de plus pour continuer, pour écrire des livres, pour faire des émissions de télé, de radio, pour expliquer ce qu'il y a son aujourd'hui au niveau mondial, international.
0: Et ben voilà, toute la science au niveau mondial, international, dans le livre de Mac Lesguy, toutes les vérités scientifiques sont bonnes à dire aux éditions du Rocher. Merci infiniment d'être passé nous voir, Mac. Je vous aime, mais vraiment, je l'aime. Quand je l'aime pas, je le dis, je vous aime pas. au revoir, merci, bon dimanche.
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0: On va faire un petit coucou à Joël, ça va, Jojo?
1: Salut, Willy.
0: Ah, ça va, mon Jojo, tu nous appelles d'où?
1: Je t'appelle de Frouzens, c'est à côté de Toulouse.
0: J'aime bien, moi j'aime bien là-bas. Qu'est-ce que tu fais de beau dans la vie, mon Jojo?
1: Ah, je suis à la retraite.
0: Très bien, mais avant.
1: Le plus beau métier du monde.
0: Ah, oui, c'est pas mal. Et avant, tu faisais quoi?
1: Après 42 ans de travail, ben écoute, j'ai une
0: retraite bien méritée. Ah, bah, c'est très bien, repose-toi bien. Tu voulais nous faire un petit coucou, mon Jojo?
1: Ah, oui, je voulais faire un petit coucou. J'étais en train de faire les grillades dehors.
0: J'adore.
1: Et je vous adore, vous êtes complètement déjanté.
0: Je ne trouve pas. Nous, on est plutôt sains, de corps et d'esprit. Dis donc.
1: Mais ça fait plaisir, par les temps qui courent, tout ce qui se passe. On passe un bon moment.
0: C'est gentil,
1: mon message personnel.
0: Vas-y.
1: Voilà. Je fais un gros bisou à mon épouse, 40 ans de mariage cette année.
0: Oh là là.
4: Bravo.
1: Voilà.
0: Et pour rebondir là-dessus.
1: Mon fils, à ma fille.
0: Ouais. Voilà. Et pour rebondir, sur le sondage qu'on a mis sur le groupe Facebook, tu sais, il y a Bernadette Chirac qui interdisait à son mari de la vouvoyer. Est-ce que ta chérie, en 40 ans, elle t'a interdit des choses?
1: Ah non.
0: Non. Très bien.
1: Non, mais sérieux.
0: Oh, bon, cool.
1: Sérieux, et en plus, on adore le rugby et tout ça, on se fait plaisir, a passé des moments difficiles, on a surmonté toutes les épreuves,
0: bravo.
1: Et on est ensemble.
0: Bonne grillade, tu embrasses bien ta chérie de notre part. Comment elle s'appelle, mon Jojo, ta chérie?
1: Sylvie, et il y a notre fils aussi, Florian, qui mange avec nous à midi.
0: Bon appétit,
1: Florian. Et notre Juju, qui travaille en Suisse,
0: on embrasse tout le monde. Très jolie famille, mon Joël. Merci d'être passé nous voir.
5: Et on te rappelle peut-être dans 10 minutes pour la carte carburant.
0: Raccroche quand même. Ah non plus.
4: C'est les grillades vont cramer.
0: Ça coûte, téléphone, il est con. Au revoir, merci beaucoup. Parle de quoi avec toi, mon
5: Eh bien, on va rendre hommage à une ancienne première dame.
0: On se demandait à laquelle. Mais d'abord, Amel Bent avec Pourquoi tu restes.

0: bien hein, même.
1: Ah, ouais. Si t'aimes le bent avec pourquoi tu restes, elle s'en va.
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1: Allez, quand il y en a mal,
4: il y a mal à balle.
1: Nicolas Malabeuf, pourquoi prendre la télé alors, mon Nico?
5: Eh bien, on l'a appris hier. L'ancienne première dame Bernadette Chirac nous a quittés à l'âge de 93 ans, de son vrai nom Bernadette Chaudron de Courcelles, qui rencontre Jacques Chirac sur les bancs de Sciences Po en 1951. Ils étaient tous les deux jeunes étudiants, et alors ils devaient faire un exposé. Bernadette lui avait prêté sa feuille de lecture et ses cours parce qu'il était souvent absent. Elle allait même les déposer chez lui, c'était sympa. Et résultat des courses, à l'exposé, Jacques avait eu une meilleure note qu'elle. La vie est injuste, mais c'est comme ça. Ils tombent tout de même amoureux, ils se marient 5 ans plus tard, même si la famille de Bernadette était contre ce mariage, qui voyait en Chirac un homme sans fortune, sans foi religieuse et avec un orgueil excessif. Ça démarrait bien. Et alors pendant 36 ans, Madame Chirac fut conseillère régionale de Corrèze. Pour faire campagne, elle s'est achetée une Peugeot 205 rouge avec laquelle elle sillonnait le département. Et alors lors d'un discours, son mari ne peut pas s'empêcher de l'interrompre. Voici la réaction de Bernadette.
6: Mesdames, messieurs les conseillers généraux, qui sont si nombreux que je ne vais peut-être pas les citer.
7: Mais attendez.
6: Vous voyez l'ambiguïté de ma situation. Je suis à la fois conseiller général de Corrèze et j'en suis fière. Puis en même temps, je suis l'épouse de Jacques Chirac, qui est un chef, et il faut que j'obéisse.
5: Et il faut l'obéir. Et alors Jacques Chirac aimait comparer sa femme à un animal, interrogé par Michel Drucker depuis l'Élysée.
8: Quelqu'un qui prend son temps, son animal préféré c'est la tortue, oui. Et c'est vrai qu'elle est lente, elle ne se bouscule pas, elle prend tout son temps, c'est comme ça. Alors de temps en temps ça m'agace, tendance à être en retard, ouais, t'en prends son temps.
5: Et oui, la tortue, Jacques l'appelait également bourriquette, c'est mignon. Et alors au début de leur relation, Jacques Chirac part faire son service militaire qui durait 30 mois à l'époque, et lors de sa permission, il rentre à Paris, il demande à Bernadette de lui faire une omelette, sauf que c'était une piètre cuisinière. Elle raconte cette anecdote devant Jean-Pierre Coff.
9: Comme toute épouse, j'avais mis quelques provisions dans le frigidaire et il me dit bah, faites donc une omelette. Alors je casse les œufs, mais malheur, avec les coquilles. Je bats les œufs avec les coquilles.
10: Ah oui, effectivement.
9: Alors évidemment, quand je les ai mis dans la poêle, j'ai tout de suite vu qu'il y avait quelque chose qui ne fonctionnait pas normalement.
5: Et alors en 98, Bernadette invite la première dame américaine en Corrèze, Hillary Clinton, arrive en limousine avec un tailleur jaune tapant en Corrèze. Voici les réactions étonnées des Corréziens.
11: On n'aurait pas eu Mme Chirac, elle ne serait pas venue se perdre à Corrèze. Hein.
12: La future présidente des États-Unis qui remplace en ce moment, c'est tout ce que j'en pense.
13: C'est bien, on ne peut pas la voir tous les jours, comme ça, c'est une occasion exceptionnelle.
14: Nous avons beaucoup de chance parce que nous lui avons commandé le beau temps et la Corrèze, je crois, montre son sens de l'hospitalité aujourd'hui.
5: Et alors en 2000, pour faire plus brancher, Bernadette demande même à être relookée par Karl Lagerfeld.
15: Celle-là, elle est plus excentrique, je ne pense pas qu'on peut la mettre autant.
16: Mon mari, comme vous le savez, est très grand, et comme il est très rapide et qu'il ne peut pas s'empêcher de marcher très vite, alors c'est grotesque quand je suis à côté, parce que je marche à tout petit pas,
15: non,
16: comme
15: c'est horrible,
16: ça.
15: Vous avez une distance, presque, non?
16: Une chose qui est terrible, c'est qu'il y a, pardon, de plus en plus de messieurs mal élevés qui marchent sur les traînes.
15: Ils n'ont plus l'habitude, il faut leur dire.
16: Mais je leur dis.
15: Ah oui.
16: Je leur dis, si vous voulez bien me rendre ma robe, je leur dis carrément, voulez-vous me rendre ma robe?
5: Et depuis qu'il peut paraître bien, Bernadette et Jacques Chirac, on l'a dit, se sont toujours vouvoyés, et ils faisaient même chambre à part.
1: Ah, bah c'est peut-être ça la réussite du couple, on ne sait pas, voilà, effectivement.
5: Et la tromperie.
1: Et là, bah évidemment, ah oui, c'est la base de l'amour, se tromper. Et bien écoutez, vous savez quoi? On va revenir juste après ça.
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2: De retour ici, c'est Willy vient déjeuner chez vous. On passe à table tous ensemble le samedi et le dimanche en direct entre midi et 13h. Mais vite, vite, vite, tout le temps, les 5 dernières minutes.
3: Bah déjà.
2: Place à la bonne initiative du dimanche. Bonjour Elina Martin.
4: Bonjour, bonjour à tous, bonjour Willy.
2: Bonjour Elina, bienvenue ici. Vous êtes directrice du pôle insertion à l'association pour adultes et jeunes handicapés de Loire-Atlantique. Et avec vous, je voulais évoquer ce midi cette formation unique en France d'assistants beauté et bien-être qui va ouvrir à la rentrée à Saint-Herblain. Est-ce que vous pouvez nous expliquer de quoi il s'agit, s'il vous plaît?
4: Oui, tout à fait. En fait, je travaille au sein de cette association, la page 44, qui accompagne des jeunes en situation de handicap, des enfants, des jeunes, des adultes. Et comme tout le monde, les jeunes en situation de handicap, ils ont envie de pouvoir avoir accès à l'ensemble des formations qu'ils peuvent s'offrir à eux.
2: Oui.
4: Et malheureusement, dans notre paysage aujourd'hui encore, ça peut être compliqué d'accéder à certaines formations, notamment dans le secteur de la coiffure et de la beauté. On a rencontré il y a quelques mois le CFA Coiffure Esthétique de Saint-Herblain, qui a eu envie de travailler avec nous pour créer une formation inclusive, pour créer une formation qui soit adaptée et qui leur permette d'accéder réellement à ces métiers de la coiffure. Et donc on s'est rencontrés et on a commencé à construire ce projet.
2: Trop bien. Unique en France hein, pour l'instant, ce projet-là.
4: C'est unique en France, effectivement, voilà. C'est un nouveau démarrage et puis on espère que ça va donner envie à plein d'autres CFA de construire avec nous des formations inclusives.
2: Donc l'idée, c'est de former des petites mains, entre guillemets, hein, je mets plein de guillemets, hein, des petites mains des salons de coiffure, c'est ça hein?
4: Voilà, l'idée c'est de créer un nouveau titre professionnel qui n'existe pas encore, qui s'appelle assistant beauté bien-être et qui permet à ces jeunes-là de faire des métiers dont le secteur de la coiffure a besoin. Donc par exemple, vous accueillir dans le salon de coiffure, faire les shampoings, préparer les petits papiers aluminium pour faire ses mèches, ce genre de choses. Voilà.
2: Parce que vous l'avez dit, les jeunes handicapés galèrent encore aujourd'hui, en 2026 en France, à trouver du boulot. Et ou en tout cas, quand ils trouvent du boulot, c'est toujours dans les mêmes secteurs, c'est ça hein?
4: C'est un peu toujours dans les mêmes secteurs aujourd'hui, mais pour autant, nos jeunes, ils ont envie, comme les autres, de faire le métier qui soit leur rêve, quoi. C'est ce qu'ils recherchent.
2: Voilà. Et donc là, c'est une initiative entre vous et le CFA Coiffure de Saint-Herblain, qui proposera une formation sur mesure.
4: Voilà, en fait, ce qu'on souhaite, c'est faire une formation qui puisse leur permettre d'avoir accès à un vrai titre professionnel, que la formation elle soit qualifiante, qu'elle soit reconnue, que ça soit pas un petit système interne qu'on mette en place, et que ça leur permette du coup d'ouvrir des nouveaux métiers dans le secteur de la coiffure. Mais pour pouvoir faire ça, pour pouvoir lancer cette formation et qu'elle soit reconnue nationalement comme un titre professionnel, on a besoin de l'expérimenter pendant 2 ans.
2: Ouais.
4: Et donc on lance cette expérimentation, et c'est sur ça qu'on a besoin d'aide et de soutien. Pour la lancer, cette formation.
2: Justement, j'allais y venir. Elle est bien, Elina, bravo. Puis pas de vous lancer, justement, un appel aux dons pour financer cette formation, c'est ça?
4: Voilà, c'est ça. En fait, on a lancé un appel aux dons grâce à la fondation BPGO qui nous soutient pour ce projet. Et l'idée, c'est de pouvoir favoriser des participations, soit de particuliers, soit d'entreprises.
2: Ouais.
4: On a atteint déjà, depuis le démarrage de notre communication autour de ce projet, on a atteint un premier palier de 6 000 euros. Quasiment 7 000 qui nous permet de lancer déjà un premier jeune dans la formation en septembre. Et maintenant, on va absolument atteindre le deuxième palier qui est à 22 000 euros qui nous permettra que 4 jeunes entrent en formation en septembre.
2: Voilà, parce que l'idée, c'est que vous en ayez quoi, une petite dizaine dans l'idéal, c'est ça?
4: L'idée, c'est d'avoir effectivement une petite dizaine de jeunes qui entrent en formation en septembre.
5: Et comment on peut faire pour vous aider alors?
2: Alors oui.
4: Eh bien, il faut aller sur le site internet de la fondation BPGO. Vous trouverez notre projet qui s'appelle Soutenez la formation coiffure, assistant coiffure inclusive.
2: Ouais.
4: Et vous pouvez abonder dans le projet 10 euros, 100 euros, 1000 euros, tout ce que vous voulez, que vous soyez particulier ou entreprise. Et vraiment, tout ça, ça nous aidera énormément pour pouvoir permettre à ces jeunes-là d'entrer en formation.
2: Bon, c'est bravo, super. Bravo, c'est une très, très bonne idée. Bravo, Elina Martin. Vraiment, on vous soutient pour cette belle initiative. Donc, l'idée, vous l'avez entendu, c'est de permettre à des jeunes porteurs de handicap de travailler dans un salon de coiffure. Ils ont bien le droit aussi, si c'est leur rêve, mais il faut une formation pour ça, et donc elle va exister pour la première fois en France, donc à partir du mois de septembre, à Saint-Herblain. Et il est né où, Nicolas Malabeuf?
5: À Saint-Herblain.
2: Décidément. C'est pour ça là-bas qu'ils ont le cœur sur la main, tu vois. Bravo, Elina Martin, donc directrice du pôle insertion à l'association pour adultes et jeunes handicapés de Loire-Atlantique. Donc on peut leur donner un petit coup de main si on a envie, et en tout cas bravo pour cette belle initiative.
0: C'est le tirage.
3: 100 euros de carburant sont en jeu.
0: On appelle en direct.
2: On rappelle, ah oui, bah évidemment, c'est du direct. Tu sais, on va juste très, je serai pas là.
0: Hein. Non.
2: Pas autre chose à faire un dimanche, tu vois.
0: Ah bon, quoi?
2: Ah ben, je ne sais pas.
3: Allô?
2: Ah, mais c'est encore Joël.
3: Joël.
2: Oh, Jojo! Attends, mon Jojo!
3: C'est pas gagné, encore.
2: Attends, Jojo, c'est pas encore gagné, là. Là, il faut que. Là, t'es au milieu du jardin, là, t'es à côté des grillades?
6: Non, je suis rentré, en train de manger les grillades avec mon épouse et mes
2: enfants. Alors, mon Jojo, tu vas vite à l'oreille de ton épouse, tu lui dis, tu vas vite à l'oreille de ton épouse, et je veux que tu lui susurres un petit peu sensuellement, comme ça. Je veux que tu lui dises, oh, ma chérie, ici.
3: Avec la merguez.
2: Oui, avec, oui. Pas trop la merguez.
6: Écoute. Oh ma chérie, ici.
0: C'est gagné.
2: Allez, il va y avoir des choses avec la merguez. Merci mon Jojo. Bravo.
0: 100 euros de carburant.
2: 100 euros de carburant. Merci pour votre fidélité. Passez une bonne grillade et un bon dimanche. On t'embrasse fort mon Jojo. Voilà, c'est fini.
0: Oh non, non.
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0: les Rita Mitsouko, Marcia Baila, la chanson préférée de MC Solar.
1: Les Rita Mitsouko, ça me rappelle le collège. J'avais une bande d'amis qui dansaient sur cette

0: Je vous propose pour commencer de répondre à cette première question de Daniel qui m'a écrit sur mon mail par ici leséconomies@radiofrance.com. Pour vous la poser à vous, Timour, cette question, quelles sont les aides pour les personnes âgées qui veulent ou doivent déménager ?
1: Alors, la bonne nouvelle, c'est qu'il y a beaucoup d'aides. Votre caisse de retraite, par exemple, peut vous accorder une aide. Il y a beaucoup de caisses de retraite qui peuvent verser des aides au déménagement. Il y a des aides de collectivité aussi, par exemple, votre mairie, votre conseil communal d'action sociale, par exemple, vous pouvez aller le voir. Le fonds de solidarité pour le logement de votre département aussi peut vous verser une aide au déménagement. Alors, tout ça, c'est soumis à condition, donc il faut se renseigner et il faut chercher.
0: Oui, c'est souvent d'ailleurs le cas pour les aides. On va refaire le point tout à l'heure. Il faut chercher, il faut se renseigner. Mais là, on a noté, il y a quand même des options pour Daniel. Alors, Timour Ajuri, vous êtes journaliste pour Merci pour l'Info. On va évoquer tous les sujets en utile autour du déménagement, le transport, les professionnels, les assurances, les cartons, les arnaques, les abonnements aussi, en commençant peut-être par le vrai coût d'un déménagement en 2026. Est-ce que vous pouvez nous dire si ça coûte cher? Si on prend tout en compte, le départ, l'arrivée, les équipements, transport, abonnement, tout ça, combien ça coûte de déménager?
1: Alors, évidemment, tout dépend si vous faites le déménagement tout seul avec des amis, si vous louez un véhicule, si vous faites appel à une entreprise. Après, Merci pour l'Info, on a essayé de faire des estimations. Par exemple, si vous déménagez donc d'un 2 pièces de 40 mètres carrés à moins de 20 kilomètres. Donc, si vous déménagez avec des amis et vous louez un véhicule, ça vous coûtera juste 100 à 300 euros, un peu plus si vous louez un camion avec un chauffeur et un manutentionnaire, et faites appel à un manutentionnaire. Et là, si vous choisissez une entreprise de déménagement, là ça pourra monter jusqu'à 1200 euros en fonction de la formule. Donc vous voyez, c'est assez large, quelques centaines, un peu plus de 1000 euros pour un 2 pièces.
0: On va commencer par le commencement, Timour. Comment on transporte nos meubles justement d'un point A à un point B, soi-même ou avec un professionnel, pour faire vraiment le moins cher possible?
1: Alors évidemment, le moins cher, c'est quand on fait tout soi-même et avec l'aide de proches. Vous pouvez louer un véhicule aussi, ou vous faire prêter un véhicule. Si vous devez vous louer un véhicule, donc vous pouvez aller voir un loueur, vous pouvez voir une grande surface, vous pouvez utiliser certaines applis aussi de covoiturage de colis. Donc il y a plusieurs solutions. Après, faire appel à une entreprise, c'est la solution la plus chère aussi, c'est la solution qui vous, a priori, vous causera le moins de tracas.
0: C'est ça, parce que parfois on veut tout faire soi-même, mais enfin on prend aussi le risque d'abîmer, de ne pas faire ça dans les règles de l'art, et à la fin ça peut coûter cher.
1: C'est ça. Finalement, c'est peut-être une bonne solution de faire appel à un professionnel, à choisir évidemment avec attention. La clé dans le déménagement, c'est de s'y prendre suffisamment à l'avance, dans l'idéal évidemment, ouais. Et puis d'y consacrer du temps à la préparation, Valère.
0: Oui, bien sûr. Peut-être revenir sur les aides au déménagement, vous en avez cité quelques-unes. J'avais découvert d'ailleurs sur votre site que la CAF aussi pouvait nous aider.
1: Oui, alors la CAF peut vous aider, votre caisse de mutualité sociale agricole aussi, si vous êtes affilié à la MSA. Après, ce sont des aides assez dont les conditions sont assez strictes. Oui. Par exemple, il faut percevoir l'aide personnelle personnalisée au logement. Il y a aussi une aide d'Action Logement pour les salariés. Il y a la prestation de compensation du handicap pour les personnes qui ont certains handicaps qui nécessitent des aménagements chez eux. Il y a les collectivités, il y a les caisses de retraite. Donc tout ça, c'est à regarder suffisamment à l'avance.
0: C'est là l'intérêt d'anticiper, c'est ce que vous nous disiez tout à l'heure, à la fois pour l'organisation, mais aussi pour le financement, en définitive. Voilà. Est-ce que c'est vrai qu'on peut aussi se tourner vers son entreprise pour essayer d'obtenir un soutien dans ce déménagement?
1: Oui, alors c'est possible. Donc certaines entreprises versent des aides à leurs salariés, en particulier si le déménagement a un motif professionnel, ça peut être même prévu par votre convention collective. Et puis certaines entreprises, elles ont des partenariats avec des déménageurs ou avec des loueurs de véhicules, donc ça peut être intéressant pour avoir un rabais sur le prix de leurs prestations. Donc tout ça, vous pouvez regarder, vous renseigner auprès de votre direction, de votre service RH. Et puis, des conventions collectives aussi imposent des jours de congé spécifiques au profit des salariés qui déménagent.
0: Okay.
1: Donc, ça, c'est une bonne chose. Ça s'ajoute à vos congés payés.
0: Donc, on va voir son employeur. On dit, voilà, là, je vais déménager à telle date. J'imagine qu'on peut fournir une preuve, ancien domicile, nouveau domicile, par exemple. Et là, on peut avoir 1, 2, 3, 4 jours de congé en plus de nos congés payés.
1: Voilà, c'est super. Et si vous voulez donc vous faire une longue période pour avoir tout le temps de déménager, vous pouvez ajouter des congés payés. Et c'est super.
0: Alors si on décide de faire le déménagement soi-même, vous l'avez dit,

0: faut bien se préparer, Timour. Et puis il y a aussi la question du camion, si on veut se débrouiller. Première question, comment définir la bonne taille du camion? Parce que alors à chaque fois on entend 9 mètres cubes, 12 mètres cubes, moi je n'y comprends rien. Et j'ai beaucoup de mal surtout à me dire, bah là j'ai tant de mètres cubes de meubles chez moi. C'est très difficile, je trouve.
1: Oui. Bah, alors, un véhicule, en fait, la contenance d'un véhicule, comment ça se calcule? C'est en mètres cubes. Et il y a une méthode toute simple pour calculer le volume dont vous avez besoin. C'est de diviser par deux la surface de votre logement actuel. Donc, par exemple, si vous avez un 50 mètres carrés, vous avez besoin, a priori, d'un camion de 25 mètres cubes. Après, c'est pas une règle absolue. Si vous avez plus ou moins d'objets, vous pouvez ajuster. Mais disons que c'est un bon point de départ.
0: Et pour trouver le camion, alors, parce qu'on n'en a évidemment pas tous un, qu'est-ce que vous nous conseillez de faire pour avoir un camion sur un jour, deux jours, sans se ruiner?
1: Oui. Alors, vous avez évidemment donc les loueurs habituels, les grandes surfaces, et puis il y a des applications qui vous permettent de trouver donc des services de covoiturage, des covoiturages de colis. Donc par exemple cocoli.fr, bring4you.com. Donc le principe il est tout simple, vous publiez votre demande et puis il y a un particulier ou une entreprise de transport qui fait le trajet pour vous.
0: Et d'ailleurs il faut être bien entouré, hein, avoir de vrais amis en forme si possible. Et puis si on n'en a pas, il y a des plateformes collaboratives pour se faire aider pour pas trop cher.
1: Oui, donc il y a des applications de mise en relation, donc par exemple Allo Voisin, TaskRabbit.com, NeedHelp.com. Alors il peut s'agir simplement d'une aide pour porter vos meubles, vos affaires. Il peut aussi s'agir d'un chauffeur pour un camion. Donc après, il faut bien vérifier que toutes les prestations que vous souhaitez avoir prises en charge sont prévues. Discuter avec les personnes. Après, je note que cette solution, donc c'est pas l'idéal, parce que si les personnes se blessent ou créent des dégâts, vous pouvez être considéré comme responsable. Pareil, si vous trouvez des annonces en ligne avec des personnes qui proposent leurs services sur le Bon Coin, par exemple, faut faire attention et faire attention aussi aux personnes avec qui vous échangez. Donc, dans l'idéal, parler de vive voix avec elles et surtout ne verser aucune somme d'argent avant de l'avoir rencontré et, si possible, avant la prestation.
0: On parle déménagement aujourd'hui avec Timour Ajoury, journaliste pour le média Merci pour l'info. Timour, est-ce qu'il vaut mieux privilégier certaines périodes pour déménager si on peut choisir?
1: Oui. Alors, l'idéal, c'est mieux de faire un déménagement l'automne et l'hiver. Inversement, déménager le week-end, c'est pas forcément une très bonne idée en les fins et les débuts de mois. Et puis l'été et les vacances scolaires aussi, c'est pas l'idéal, même si dans la pratique, peut-être que vous avez besoin de déménager dans les prochaines semaines, Valère.
0: On est bien d'accord. Et puis les cartons aussi, ça peut vite faire un budget. Est-ce que vous avez des bons plans pour trouver des cartons pas chers, voire gratuitement? Qu'est-ce que vous nous conseillez?
1: Oui, vous avez une solution gratuite toute simple, c'est d'aller voir les supermarchés près de chez vous, les petits commerces, les centres commerciaux pour récupérer des camions des cartons gratuits. Et puis, vous pouvez demander à des proches d'en faire de même. Vous pouvez aussi récupérer les emballages des objets justement que vous voulez déménager.
0: En tout cas, c'est important de bien emballer, de bien ranger, parce qu'encore une fois, il peut y avoir de la casse. Et là, quand on fait soi-même, c'est de l'argent jeté par les fenêtres.
1: Oui, tout à fait. Oui.
0: Comment choisir un professionnel si on décide de passer par des professionnels, notamment parce qu'on a des meubles qui ont une certaine valeur, parce que tout simplement on n'est pas entouré, qu'on n'a pas la forme, la force pour le faire soi-même? Comment est-ce qu'on choisit un bon déménageur?
1: Alors, déjà, il faut savoir que le métier de déménageur, c'est une profession réglementée.
0: D'accord.
1: Donc, vous devez vérifier que les déménageurs que vous sollicitez sont bien inscrits dans différents registres. Dans l'idéal, alors ça, ils n'ont pas l'obligation de le faire, mais vous pouvez regarder s'ils sont bien inscrits à la chambre syndicale du déménagement ou à l'organisation des transporteurs routiers européens. Et puis, pour trouver les meilleurs prix et les services qui vous conviennent le mieux, regardez bien les devis que les déménageurs doivent vous proposer.
0: On en demande plusieurs déjà, on compare.
1: Oui, voilà, c'est bien de comparer, ils ont l'obligation de vous en proposer gratuitement. Et puis vous pouvez aussi comparer en utilisant des outils en ligne. Par exemple, à Merci pour l'info, on a vu que un courtier en déménagement, Next Tourist, propose des outils assez simples d'utilisation pour pouvoir comparer très facilement.
0: Donc comparateur en ligne, ça c'est pas mal. On demande plusieurs devis, on les compare, éventuellement on questionne le professionnel s'il y a quelque chose qu'on ne comprend pas. Est-ce que l'assurance est forcément inclue dans la prestation ?
1: Alors, si c'est un professionnel, a priori, il vous proposera une assurance. Après, il peut y avoir une assurance basique ou une assurance un peu plus large. C'est à vous de voir. Après, si vous faites le déménagement vous-même avec des amis, je vous conseille de bien regarder votre assurance multirisque habitation. Et s'il y a des exclusions, vous pouvez appeler votre assureur et puis voir si vous pouvez ajouter une extension.
0: Et puis, bien penser à faire l'état des lieux avant et puis à bien vérifier une fois que les meubles ont été déposés par le professionnel, parce que c'est là que ça joue, c'est là qu'il faut déclarer s'il y a eu un sinistre.
1: Absolument, absolument. Ouais. Donc n'oubliez pas, une fois que les meubles sont livrés, de bien regarder si éventuellement il y a des dégâts, si des objets manquent. Vous pouvez faire des réserves tout de suite et après faire une contestation, envoyer des recommandés éventuellement, mais avant vous pouvez contacter le service client.
0: Voilà. En tout cas, le faire dans les temps. Et puis déménager, c'est parfois gagner en place, hein, changer de configuration. Alors il faut s'équiper aussi parfois, et quand on a un budget très serré, c'est pas évident. Bonjour Hakim Baka.
2: Bonjour.
0: Vous êtes cofondateur de Give, c'est give.com. Give, c'est G-E-E-V. Présentez-nous ce site internet, s'il vous plaît.
2: Give, c'est une application de don d'objets entre particuliers. Donc le principe est très simple, c'est de pouvoir donner une seconde vie localement, facilement, via le don. Donner une seconde vie à tous les objets dont on ne se sert plus, évidemment, pendant le déménagement, on découvre plein d'objets dont on ne se sert pas.
0: Vous appelez donc au réflexe de donner plutôt que jeter, recevoir plutôt qu'acheter, on n'est plus trop habitué à tout ça, hein ?
2: Alors, on n'y est plus trop, exactement, on n'est plus trop habitué, alors que finalement, on revient à l'essentiel, on revient à des usages qui sont millénaires, on n'invente pas le don, on le digitalise à la limite. Nous, en fait, on vient vraiment avec le don digitalisé, du coup, avec Give, dans un complément de plein d'usages qui sont... maintenant très populaire, en complément de la vente, en complément du don aux assos. Voilà, tout ce qu'on veut éviter, nous, c'est que des objets qui puissent être utilisés finissent aux encombrants, dans les déchetteries ou dans nos caves et greniers.
0: On fait une spéciale déménagement aujourd'hui. Qu'est-ce qu'on peut trouver de sympa en ce moment, alors, sur l'application Give, si on a besoin on a prévu de déménager et c'est un petit peu plus grand que le point de départ?
2: Alors, en fait, ça fonctionne dans les deux sens. C'est-à-dire que c'est bien de se désencombrer au moment d'un déménagement. Ouais. En fait, ce qu'il faut éviter... c'est toujours cette petite phrase qui trempe de notre tête qui est « ça peut toujours servir » ou alors « je verrai quand je verrai dans le nouvel appartement ou dans la nouvelle maison ». Donc quand on déménage, il faut faire très attention parce que emporter des objets qu'on n'utilise plus, ça a de l'argent, c'est aussi de l'énergie. Des fois, on loue une camionnette et finalement, il vaut mieux économiser un peu la force de ses bras. Et après, pour l'emménagement, il y a plein d'objets sur Give. C'est-à-dire on retrouve vraiment tous les objets qu'on peut retrouver dans un habitat français typique, hein, des meubles, de l'électroménager, du petit électro, des vêtements, enfin beaucoup, des jouets, beaucoup, beaucoup de choses. Vraiment beaucoup, exactement ce qu'on pourrait retrouver d'ailleurs sur un site de vente. Et ça peut être effectivement à la fois de la conso responsable. D'ailleurs, j'emménage dans un nouveau logement, je dois m'équiper d'une commode, pourquoi ne pas la récupérer en seconde vie gratuitement plutôt que de l'acheter. Et voilà, finalement, on est sur une conso aussi bon plan, parce que voilà, on est tous au courant de
0: toutes
2: les difficultés de pouvoir d'achat qu'on a tous. Donc voilà, donc ce petit bonus de pouvoir d'achat à l'emménagement qui coûte en général très cher, ça fait toujours du bien.
0: Give.com pour en savoir plus. Merci beaucoup Hakim Baka, vous êtes le cofondateur donc de cette application et puis dans les solutions pour trouver du matériel, que ce soit la remise en état, les aménagements, le déménagement lui-même. Il y a les Bricotech, c'est comme une bibliothèque mais pour les outils. On va vous expliquer ça dans un instant.
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0: En version magazine, le thème aujourd'hui, on déménage ensemble, mode de transport, frais cachés, assurance, carton, outils, avec notre invité Timur Ajuri, journaliste pour le média Merci pour l'info, qu'on retrouve sur mercipourlinfo.fr. Et J'ai le vent, chargé de liens sociaux pour la régie de quartier du 19e arrondissement de Paris, vient de nous rejoindre. Bonjour.
5: Bonjour.
0: Alors, on vous a invité parce que vous êtes, j'allais dire à la tête, en tout cas, vous êtes en responsabilité sur un projet qui est très intéressant et qui n'est pas singulier et seulement, qui n'existe pas que sur Paris. C'est une bricothèque. Mais qu'est-ce que c'est une bricothèque ?
5: Alors, la bricothèque, en fait, c'est comme une bibliothèque, sauf qu'au lieu d'emprunter des livres, on va emprunter des outils. Nous, par exemple, on va avoir une variété d'outils, des perceuses, visseuses, des décapeurs thermiques, des ponceuses, et puis aussi des petits outils comme des clés à molette, des tournevis, voilà. Ça fonctionne chez nous sur c'est un don qui c'est, enfin, c'est un emprunt qui est gratuit en adhérant juste à la régie de quartier du 19e.
0: Pour avoir regardé les bricothèques un peu partout en France, c'est à peu près toujours le même principe. Soit c'est la gratuité, soit c'est vraiment de la location quasi à un prix symbolique. On est d'accord, j'ai le vent, c'est un bon plan pouvoir d'achat, évidemment, il n'y a pas mieux, mais c'est aussi un bon plan écologique.
5: Oui, bien sûr, parce qu'en fait, ça va permettre de limiter son impact sur l'environnement en n'achetant pas des outils qui seront a priori peu utilisés, car on sait que les travaux dont on a besoin lors d'un déménagement, on n'en aura sûrement pas besoin à d'autres moments.
0: Et est-ce que ces outils sont tous en bon état de marche? Il y a une vérification qui est faite par l'équipe? Parce que c'est vrai que parfois on peut se dire, oui, mais bon, si c'est pour avoir des outils de seconde zone, non, moi je veux du bon matos.
5: Oui, bien sûr. Nous, on a effectivement notre chargé d'accueil qui s'occupe de vérifier que tout marche bien. C'est d'ailleurs pour ça qu'on a un dépôt de caution lors de l'emprunt et qui va vérifier si le matériel est en bon état avant de le passer aux nouvelles personnes. Je me permets de dire aussi que chez nous, c'est réservé aux habitants du 19e arrondissement de Paris, mais que bien sûr, il y a beaucoup d'autres bricothèques, comme vous l'avez dit, qui existent en France et il y en a sûrement près d'où habitent les auditeurs.
0: Oui, il y en a un petit peu partout en France, alors pas suffisamment, mais enfin, il faut bien que ça se développe, mais ça vaut le coup d'aller faire une petite recherche sur Internet et de voir s'il y en a une autour de chez vous. Une dernière question, j'ai le vent, d'où viennent les outils?
5: Alors, chez nous, les outils sont achetés à la bricothèque. Après, il y a des possibilités de dons, je pense à d'autres endroits. Nous, on a aussi un espace de dons qui fonctionne, mais qui est plutôt séparé. Généralement, nous, c'est des achats.
0: Voilà, ça s'appelle donc une bricothèque, et vous l'avez très justement dit, c'est comme une bibliothèque, mais avec des outils. Merci beaucoup, Gélevent, chargé de liens sociaux pour la régie de quartier donc du 19e arrondissement de Paris. Et puis, pour vous qui nous écoutez, faites un petit tour, allez faire un petit tour sur Internet, regardez, il y en a peut-être une autour de chez vous. Juste un mot, Timour Ajuri, journaliste pour Merci pour l'Info, sur ce thème du déménagement. Là, j'y ai repensé, on n'a pas eu le temps d'en parler, mais très vite, la réexpédition du courrier, vous avez un bon plan pour ça?
1: Oui, alors il y a la poste qui peut vous réexpédier le courrier.
0: Voilà, ça c'est une cinquantaine d'euros.
1: Voilà, et puis vous pouvez avoir d'autres solutions moins chères. C'est vrai que c'est important la réexpédition du courrier, Valère.
0: Voilà, et la solution la moins chère, c'est qu'il y a un service public de réexpédition du courrier. Tapez sur Internet, c'est gratuit, et vous pouvez l'envoyer comme ça. Je donne la réponse à votre place. On ne peut pas tout savoir, Timour, hein, ça
1: alors,
0: c'est la vie. Hein.
1: Alors oui, Valère, je me permets juste d'ajouter, donc ce service, ça permet d'indiquer à l'administration votre changement d'adresse. Par exemple, Office, CAF, France Travail.
0: Exactement.
1: Après la réexpédition, vous pouvez le signaler à la poste, mais c'est indépendant. En fait, c'est deux choses indépendantes.
0: Vous avez raison, mais ça permet de contacter pas mal d'administrations. Timour Ajuri, vous êtes journaliste pour Merci pour l'Info. Et avant de nous quitter, vous allez vous prêter au jeu de notre quiz, le vrai faux, pour finir avec les idées claires sur ce thème du déménagement. Vrai ou faux, on peut bénéficier d'aide financière pour déménager, même quand on n'a pas un petit revenu?
1: Alors, vrai, vous pouvez bénéficier d'aide financière. Après, la plupart, c'est vrai, sont quand même réservés aux personnes qui ont les plus faibles revenus.
0: Et vous nous l'avez dit, il faut chercher pour trouver. Vrai ou faux, les déménageurs professionnels ont l'obligation de proposer une assurance de base?
1: Oui, c'est vrai. Après, il peut y avoir des services d'une couverture plus ou moins étendue.
0: Vrai ou faux, les cartons de supermarché sont toujours gratuits et autorisés à être récupérés?
1: Alors oui, en général, on va vous les proposer, enfin, vous pourrez les récupérer gratuitement et vous aurez le droit de les prendre, oui.
0: Vrai ou faux, on peut obtenir des jours de congé pour un déménagement?
1: Oui, après tout dépend de votre secteur, de votre entreprise, et puis n'oubliez pas de préparer un justificatif pour votre employeur.
0: Et ça, est-ce que c'est vrai ou faux? Il est interdit, j'ai bien dit interdit, de déménager seul un frigo couché dans un camion?
1: Alors je ne sais pas si la loi l'interdit expressément, je ne crois pas, mais en tout cas c'est fort imprudent, sans vouloir jeter un froid, Valère.
0: Vrai ou faux, Timour, les plateformes collaboratives permettent parfois de louer un camion bien moins cher, et notamment à plusieurs?
1: Vrai, oui, ça peut être une bonne solution économique.
0: Un devis de déménagement peut augmenter le jour J sans explication, c'est vrai ou c'est faux?
1: Ah, ça c'est faux, en tout cas, c'est interdit. Une fois signé par le client, le devis engage le professionnel.
0: Timour Ajoury, journaliste, pour Merci pour l'info. Merci beaucoup pour vos éclairages. Alors, je rappelle le site qui est une mine d'informations, mercipourlinfo.fr. J'espère que vous y voyez plus clair, vous qui nous avez écoutés sur votre radio locale ici. Alors, pour réécouter l'émission, mais aussi toutes les autres, et c'est vrai qu'il commence à y en avoir quelques-unes, c'est sur ici.fr. La semaine prochaine, on va voir comment bien vieillir en restant chez soi, même avec un budget serré. Pensez à nous envoyer vos questions. Mon mail, c'est parici des économies@radiofrance.com.

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1: Bonjour à tous et bienvenue dans votre émission cinéma. Ça tourne avec aujourd'hui l'équipe d'Anna et les enfants. Une comédie pas banale qui se penche sur une phobie assez méconnue. Alors ce n'est pas la phobie des araignées, ni des serpents, de la foule ou des clowns. Il s'agit de la phobie des enfants et on appelle ça la pédophobie. Bonjour Camille Samou.
2: Bonjour.
1: C'est vous qui interprétez la pédophobie du film. Vous connaissiez cette pathologie?
2: Pas du tout, mais je sais que tout existe. Et je sais que les phobies existent, se portent sur à peu près n'importe quel objet, comme on dit en psychanalyse. Donc voilà, ça ne m'a pas étonnée du tout.
1: À vos côtés, justement, la réalisatrice du film, dont c'est le premier long métrage. Bonjour Diane Clavier.
3: Bonjour.
1: Et notre métier de l'ombre du jour, un poste indispensable à la fabrication d'un film, déterminant notamment dans le registre de la comédie, celui de monteuse. Bonjour Sarah Terna.
4: Bonjour.
1: Vous allez nous révéler les secrets de votre métier. Mais d'abord, un mot de l'histoire, Camille Samou. Vous n'êtes pas synopsiphobique?
2: Non, pas du tout.
1: Alors,
2: je suis synopsiphile.
1: Alors, faites-nous le synopsis en deux phrases et puis on envoie la bande-annonce.
2: Ah ouais, je crois que je suis capable. C'est une femme, Anna, donc, qui est phobique des enfants. Elle a développé une phobie irrépressible des enfants et elle retrouve son amour de jeunesse qui a deux enfants.
1: Et là, c'est le drame. Bande-annonce.
5: C'est ça, même. Est-ce que juste le temps que la voisine arrive, tu pourrais les garder? C'est ça. Mais les enfants,
6: c'est un cauchemar, mais...
7: C'est l'occasion rêvée de semer le mal par le mal. T'as tout essayé, sauf te confronter à ta peur.
8: Mais attendez! Pourquoi t'as peur de nous? On t'a rien fait!
9: J'ai pas peur de vous, j'ai peur de tous les enfants!
1: Anna et les enfants, un film ici avec Camille Samou dans le rôle titre, un film tourné en Belgique. Camille, en vous replongeant dans vos souvenirs de l'été dernier à Bruxelles, là où vous avez tourné pendant 6 semaines, quelle est la première image qui vous revient là sans réfléchir?
2: C'est dans la rue dans laquelle on a tourné la scène où je grimpe dans un arbre pour échapper aux enfants de ma sœur. Et on a énormément ri parce qu'il y avait quelqu'un de l'équipe technique qui venait régulièrement nous voir pour nous faire visiter Waterloo ou je ne sais plus quel.
1: Absolument.
2: Un fou rire. Oui, voilà. Et on a eu un fou rire très très long parce qu'il y a quelqu'un de l'équipe technique qui nous a dit si on finit pas trop tard ce soir, on peut aller voir le musée des arts guerriers de la Belgique et le champ de bataille de Waterloo. Et on était là avec plaisir. Oui, bien sûr, pourquoi pas.
1: Vous êtes allé?
2: Non, bien évidemment.
1: Non, c'est des heures sup.
2: J'imagine bien. J'imagine bien qu'on a fait des heures sup.
1: Et vous êtes vraiment dans un arbre à ce moment-là, sur les plans. Vous êtes...
2: Ah oui, bien sûr, je suis dans un arbre perché.
1: Non, vous avez fait vos cascades vous-même, donc sur Anna et les enfants.
3: Elle a vraiment fait sa cascade elle-même. Ouais, c'était pas hyper confortable, c'était long. C'est une scène où il y avait beaucoup de dialogue, donc elle devait tenir en équilibre sur l'arbre. C'était pas simple.
1: Diane Clavier, ça a été un de vos choix de tourner en Belgique et pas en France, parce que, je vous cite, les Belges se prennent moins la tête. Ce sont vos mots.
3: J'en rate les Français quand même. Hein,
1: mais est-ce que vous pouvez développer sur...
3: Non, alors après, c'est des choix qui se résument pas à ça, parce que c'est aussi des choix de production, de temps de travail des enfants qui sont plus jeunes qu'en Belgique.
1: Donc d'accord. C'est ça, la vérité. Oui, parce qu'il y a beaucoup de comédiens enfants, évidemment.
3: Ils ont le droit de travailler plus longtemps, un petit peu plus longtemps en Belgique qu'en France. Il n'y avait pas vraiment de hiérarchie, c'était très très agréable.
2: C'est un tournage horizontal.
1: Ah oui, à la différence des tournages
2: verticaux, où il y a vraiment une notion de caste qui existe, qui est folle parfois. Et aristocratique, enfin, il y a un truc très étrange. Et là, c'était le contraire. C'était un tournage, horizontal, quoi. Sur un tournage, il y a énormément de petits métiers qui sont essentiels à un film, mais qui ne sont pas réputés ou même connus, tout simplement. Et qui sont, troisième assistant, enfin, des
3: énormément. Accessoiriste,
2: weatherman, le type qui s'occupe de savoir s'il va faire beau ou pas beau.
1: Le weatherman, alors ça, je connaissais pas. On a reçu accessoiriste, troisième assistant, il y a un.
2: Weatherman. Il y a un gars qui alors, travaille généralement, il est aussi machinot.
3: C'est aussi parti de l'équipe,
2: c'est quelqu'un qui...
3: C'est lui qui a mis la meilleure appli météo, quoi.
1: Camille Samou, qu'est-ce que ça représente pour vous, le métier de monteur au cinéma, en tant que comédienne?
2: C'est notre principal agent, monteur, parce que, en fait, nous, on propose... beaucoup de choses, et il y a des choses, évidemment on est cadré par la réalisatrice, en l'occurrence, et dirigé, etc. Mais il y a des moments où on se plante, il y a des moments où on se trompe, il y a des moments où on propose des choses ratées. Et en fait, Évidemment, le ou la réalisatrice est pour beaucoup dans le choix, mais le premier travail de la monteuse, en l'occurrence, de délaguer, d'essayer de percevoir votre drôlerie ou votre originalité, moi, je trouve que on leur doit toutes les récompenses qu'on peut avoir dans la vie.
1: Ah oui.
2: Monteur. Ah ouais. Ça peut. Moi, j'ai déjà vu. En fait, moi, j'ai un exemple récent d'un film de quelqu'un que je connais très bien. Et en première version de montage, c'était le premier montage me semblait catastrophique et le deuxième montage m'a semblé génial.
1: Ça peut changer une prestation.
2: Mais totalement. Mmh. Ça change le jeu.
1: Et comment ça se passe justement? Vous commencez à faire le travail du montage pendant le tournage? Ça, c'est pas systématique, mais en l'occurrence, là, c'est
4: Ouais, quasiment tous les films, en fait. Il y a quelques exceptions. Mais en fait, en fiction, c'est très différent, évidemment, en documentaire, mais en fiction, souvent, on commence, en fait, pendant le tournage, tout simplement pour un peu rattraper le retard de connaissance d'une réalisatrice ou d'un réalisateur qui souvent a écrit le film et qui en fait travaille sur le film depuis parfois 3-4 ans, etc. Et donc le fait de pouvoir travailler en même temps, en fait on s'approprie entre guillemets les images, on fait beaucoup d'essais ratés pour arriver à quelque chose, et quand le réalisateur ou la réalisatrice sort du tournage, on a une première version à montrer, qui n'est pas du tout évidemment la version définitive, mais qui est une sorte de mise à plat des propositions qu'on peut faire, des intuitions qu'on a comme ça de ce qui peut marcher.
1: Ça prend combien de temps de faire un montage d'un film d'une heure et demie, là, en l'occurrence?
4: Eh bien, en général, ça dépend du budget du film, ça dépend du temps de tournage, ça dépend de beaucoup de choses, mais en gros, là, on a 16 semaines, je crois.
2: 16 semaines, ouais.
4: On a eu 16 semaines, qui est à peu près une sorte de moyenne. On va dire qu'on est, sur ce genre de film, on est entre 12 et 18, et voilà.
1: Donc 6 semaines de tournage et 16 semaines de montage. Est-ce que vous êtes déjà allée, Camille Chamou, dans l'antre d'un monteur du cinéma? Vous voyez à quoi ça ressemble?
2: Oui, tout à fait. Oui, j'ai même déjà fait des montages, mais pas de longs métrages. J'ai fait des montages de sketchs. Donc je vois très bien ce que c'est et je vois très bien comment on peut faire raconter beaucoup de choses très différentes à des images, à des rushs, comme on l'appelle.
1: Oui, c'est ça.
2: Ça s'appelle des rushs, la matière brute. Mmh. Et je suis très très admirative de la faculté de concentration des monteureuses.
1: Sarah Terna, qu'est-ce qu'un monteur voit que nous, spectateurs, ne verrons jamais?
4: Alors, si on parle donc des jeux des comédiens, tous les comédiens ont un peu des petits tics, par exemple, des petites choses comme ça. Et alors ça, c'est aussi c'est de la matière première. Donc souvent, il y a des choses qu'on essaye de garder qui racontent des choses du personnage, d'une sorte de fragilité, etc. On va essayer, par exemple, de gommer des petits systématismes de comédiens. Qu'est-ce qu'on va enlever? On va enlever évidemment tout ce qui peut se passer pendant un tournage. Je sais pas moi, des fous rires,
3: un problème de texte, un problème de son.
4: Exactement.
3: Les prises qu'on peut pas garder. Pas monter.
4: Évidemment.
2: Tu sais, quand tu vas voir un film, tu vois le montage?
4: Quand je suis lancée dans un film qui me plaît, j'oublie le montage. J'oublie le montage, sauf quand c'est un montage qui est très visible, mais qui est au service comme ça de la narration. Donc où là, je peux prendre plaisir à le voir, mais sans le voir. Et quand je m'ennuie un peu, là, je commence à voir les plans, à voir les axes. Je me dis, mais pourquoi ils ont fait ça? Mais ils auraient dû couper là, ils auraient dû inverser cette séquence. Ils auraient dû, voilà.
1: Des formations professionnelles.
4: Quand je commence à réfléchir, c'est que
1: c'est
4: qu'on m'a perdu.
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1: Et avec nous, l'équipe du film Anna et les enfants, une comédie ici avec Camille Chamou. Gardez votre micro bien en face. Notre invité ce dimanche en compagnie de la réalisatrice Diane Clavier et de la monteuse Sarah Terna. Et c'est l'heure donc de la séquence souvenir sensoriel de tournage. On remonte le temps à l'été 2025 à Bruxelles. Camille Chamou, en vous replongeant sur les lieux de tournage, si vous pouvez fermer les yeux, quelle odeur reviendrait en tête?
2: Quelle odeur? Personne n'avait d'odeur corporelle, c'est une odeur de crème, morte, des frites, bien sûr.
1: C'était en Belgique.
2: Exactement.
1: Par contre, il y a un son qui vous a marqué pendant le tournage, Diane Clavier.
3: Mais c'est plus parce que c'était un son, c'était une contrainte. En fait, on a beaucoup Bruxelles est foutu d'une telle manière qu'en fait, vraiment, tous les avions qui décollent de l'aéroport passent au-dessus de la ville et de tous les quartiers de la ville, où que vous soyez, vous les entendez. Et c'est vrai que ce son d'avion nous a beaucoup enquiquiné, pour être poli, quand nous étions en extérieur. Et je me souviens beaucoup de nous qui disions « Ah, avion !» Et donc les comédiens devaient s'arrêter, on devait reprendre et tout ça. Et il y a eu un jour où c'était vraiment, vraiment redondant. Et c'est déjà insupportable quand on essaye de faire une séquence. Et après, vraiment, c'est presque un gimmick en fait.
1: Ouais. Vous confirmez, Camille, vous vous souvenez?
2: Bah oui, bien sûr. C'était même héroïque pour eux d'arriver à garder. Effectivement, il y avait beaucoup d'interruptions pour cause d'avion. Non, moi j'ai cherché un son. Donc c'est un son que j'ai émis ou créé, je sais pas comment dire, parce que quand je viens chercher les enfants à l'école, j'ai très très peur.
1: Ah oui.
2: Et je veux pas qu'ils, je veux qu'ils me voient, et en même temps je veux pas que les autres enfants me voient. Donc j'ai peur, je voudrais pas qu'ils me ratent, mais je veux qu'ils me suivent de loin et pas que les autres enfants viennent me voir. Donc du coup je peux pas dire salut les enfants ou un truc normal. Et donc je me disais qu'est-ce que je peux inventer comme son, et j'ai proposé à Diane une sorte de pont effaré.
1: Oui, un pont effaré.
3: Mais c'était du génie.
1: Ah oui, voilà.
2: C'est comment je fais.
1: C'est un truc comme ça.
2: Pour que les enfants, les deux que je connaisse, retournent et que les autres comprennent pas que c'est une personne. Et donc voilà, on a un peu cherché autour de ce...
3: Ouais, mais c'est surtout toi qui l'as amené. J'avoue que le premier moment où on fait la première prise, où elle sort, personne n'a tenu sur le plateau. C'était irrésistiblement.
1: Ah, vous avez surpris tout le monde.
3: Ah bah oui, puis elle le faisait très fort. Et nous, au montage, c'est qu'elle nous a beaucoup amusé parce qu'on l'a presque redoublé en plus. On l'a doublé tellement on trouvait ça drôle. Et ça, c'est vraiment des propositions de génie. Ça, c'est pas
1: entre deux avions, du coup.
2: Entre deux avions.
3: Entre deux avions, elle faisait le pan.
1: Mais ça, le problème avec les avions, c'est aussi une problématique qui revient souvent dans cette émission et dont on parle.
3: Ah oui.
1: On ne peut pas donc tourner avec des avions au-dessus. C'est par rapport au son.
3: C'est par rapport au son, ouais, en fait. Oui, ça fait beaucoup de bruit et ça.
2: Et puis à un moment donné, un jour, il y avait moins d'avions, mais soudain, il y a eu un accident ou un problème. Il y a eu des hélicoptères.
1: Ah, génial.
2: Mais alors, toute la journée. On était morts de rire. On se disait, mais qu'est-ce qui se passe?
3: C'est les micros sont hyper puissants, ouais. Donc ils captent tout. Et le chien aussi. On avait un chien qui aboyait beaucoup dans l'appartement, le décor appartement d'Alexandre. Et dont on n'arrive pas à trouver où il était.
1: Ah oui, c'est vrai. Diane Clavier, avec quoi avez-vous envie que les spectateurs repartent après avoir vu votre film?
3: Avec l'envie d'y retourner dès le lendemain.
1: De voir deux fois le film.
3: non, avec l'envie de quand même d'une petite discussion, parce que je trouve que c'est au-delà du sujet, effectivement, très comédie. Cette femme qui a peur des enfants, voilà, mais c'est aussi un fond de tarte, ce sujet très comédie. J'ai l'impression qu'on aborde aussi des sujets un petit peu plus, enfin moi en tout cas qui m'intéressent, de notre rapport à tous avec les enfants, de la parentalité, d'une femme qui n'en a pas,
1: comment elle est perçue
3: et tout ça, donc pourquoi pas un peu de discussion et même des discussions avec ses propres enfants, ça peut être assez marrant.
1: Camille Jamou, avec quoi repartez-vous de ce film et de cette expérience?
2: Je repars avec le plaisir d'avoir assumé ce merveilleux rôle proposé par Diane, qui est un rôle très atypique, puisque je crois qu'elles ont réussi à en faire un personnage attachant, alors que toute la société rejette sur le papier une femme qui aurait un problème. C'est pas qu'elle les aime pas, c'est qu'elle en a peur, mais en l'occurrence qui aurait un problème avec l'enfance. Donc je trouve que c'est novateur et que c'est très agréable d'avoir fait ça, et ne serait-ce que d'ailleurs la proposition de situation burlesque pour une comédienne femme, c'est très rare.
1: Oui.
2: On connaît très bien dans toute l'histoire du cinéma, de Buster Keaton à Charlie Chaplin, en passant par les Marx Brothers, la passion jusqu'à Louis de Funès et Pierre Richard, enfin, la passion qu'ont les gens pour l'homme burlesque. Il n'y a pas du tout d'historique de la femme burlesque. Les quelques-unes ont été assez effacées. Et pour moi, l'une des premières femmes burlesques en France, c'était la scénariste qu'a choisi Diane et actrice Olivia Cohn.
3: Formidable, Olivia.
2: Qui a effectivement un peu...
3: Complètement, dans ce programme court, vous les femmes, qui passaient sur Teva, qui a vraiment fait, pour moi, pour la première fois, je voyais une comédienne femme jouer avec son corps, les jambes en l'air, et ça tombe, et
2: c'est
3: ça
2: se... Parce que t'es la gueule, et ça se...
3: Et, tout... et en même temps... Avec
2: le gag.
3: Le gag, et en même temps avec des dialogues affûtés.
2: Et ça, c'est le plaisir de jouer... du gag visuel, de jouer avec son corps. C'est extrêmement rare d'avoir l'occasion de le faire. Donc, on partira avec ça.
1: Merci beaucoup, Camille Chamou. Anna et les enfants, c'est au cinéma depuis ce mercredi. C'est un film ici. C'est avec Alban Lenoir, Olivia Cotte, Esteban, Marie Papillon, Marie Amagueil et Camille Chamou dans le rôle principal. Merci beaucoup encore d'avoir été avec nous, Camille.
2: Merci
1: Diane Clavier. Bravo pour ce tout premier métrage. On espère qu'il y en aura d'autres. Et merci Sarah Ternat de nous avoir révélé les secrets de votre métier de monteuse pour le cinéma.
2: Merci.

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0: Aujourd'hui, en 2026, elle respire la nostalgie, mais à sa sortie en 1990, cette chanson s'imposait comme une jolie projection sur ce qu'allait être l'an 2001. Ce matin, vous écoutiez Pierre Bachelet, ici.
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0: Ici, dès 6h, ça commence avec vous, bien entendu. Merci d'en rester fidèle. Votre équipe du dimanche matin est en place. Fabien à la rédaction en chef et Laurie à la technique au standard. C'est Dylan qui vous accueille et Valentine Letez pour l'actualité. Bonjour Valentine.
2: Bonjour François-Xavier, bonjour à tous.
0: L'info du jour, c'est la journée mondiale des donneurs de sang.
2: Avant l'été, peu de donneurs sont disponibles. C'est le moment de faire du stock pour les humains. Et pour les animaux, votre chien aussi peut donner son sang. Reportage dans une demi-heure.
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0: Dimanche 14 juin, très beau réveil ici. Il est 6h. Bienvenue à vous. Les infos, Valentine, et à la une, l'arrivée d'une nouvelle vague de chaleur.
2: D'après le calendrier, nous ne sommes pas encore en été, mais la météo n'est pas du même avis. À partir d'après-demain, mardi, des températures jusqu'à 35 degrés sont annoncées par Météo France sur tout le pays. Cette masse de chaleur arrivera par le sud, où il fait déjà très chaud ce week-end. Sarah Kélissi, Aix-en-Provence notamment, habitants et touristes se réfugient déjà à l'ombre au parc de la Torse.
3: Oui, et je rencontre Florence avec son chapeau de paille.
4: Recherchons la fraîcheur.
3: Et je comprends tout de suite pourquoi elle est venue ici, dès qu'on passe du soleil à l'ombre.
4: Là, on a perdu au moins 10 degrés, là.
3: Et je peux dire, vous avez presque amené votre arbre artificiel, puisque vous avez un parasol.
4: Nous allons nous mettre dessous.
3: Et on passe devant un parc à jeux, où je m'arrête pour rencontrer des mamans venues avec leurs enfants. Il faisait combien chez vous quand vous êtes partie?
5: À 10h, il faisait déjà 25.
6: Chez moi, j'étais torse nu, j'avais chaud.
5: Ça fait du bien de se mettre à l'abri.
3: C'est vraiment pour éviter la grosse chaleur, puisque dans insolation, déshydratation. D'ailleurs, je vois des familles au bord de la Torse. Il faut juste passer sous les barrières.
7: Ah, bonjour madame.
3: Ah, vous avez carrément les pieds dans l'eau pour me rejoindre.
7: Ça fait du bien.
8: Ça sent vraiment plus frais. En profiter de la nature.
3: Ah bébé.
9: Oui. Je vais attraper des petits poissons.
3: Et en face, il y a des arbres, des grands cercles d'ombre où piquent ces Anglais.
10: We just wanted somewhere to eat.
11: On voulait un endroit où manger notre repas qui ne soit pas quelque part en plein soleil en ville. Quelque part où il fait frais, il y a de l'ombre et de la nature. On a cherché et on a trouvé ça compliqué de trouver un endroit comme celui-ci.
3: Alors, pour la suite de leur séjour, ils ont bien enregistré l'adresse.

0: maladie. Cela concerne les arrêts prescrits par votre médecin, votre chirurgien dentiste ou votre sage-femme. Les soignants conservent une marge de manœuvre. Ils peuvent prescrire un arrêt plus long si la situation du patient le nécessite. Dans ce cas, ils doivent le justifier sur la prescription en s'appuyant, si elles existent, sur les recommandations de la Haute Autorité de Santé. Autre limite qui ne change pas pour les arrêts maladie, la Sécurité sociale ne verse pas d'indemnité plus de 360 jours sur 3 ans. Et pour les accidents du travail ou maladies professionnelles, un décret fixe à 4 ans la durée maximale de versement des indemnités journalières à compter du 1er janvier 2027. Le gouvernement prévoit aussi un renforcement de la prévention, de l'accompagnement et des contrôles des arrêts maladie, alors que leur nombre a augmenté de 10% en seulement 5 ans.
1: Mais pour les syndicats, la CGT comme la CFDT, la mesure ne s'attaque pas, je cite, aux causes réelles de cette augmentation des arrêts maladie. La mise en examen d'une jeune femme de 19 ans hier en Alsace pour tentative de meurtre sur son nouveau-né. Un bébé de quelques heures, abandonné à la lisière d'une forêt dans le Haut-Rhin la semaine dernière, est retrouvé très vite, puisqu'un témoin a vu la jeune femme courir, une couette à la main, les jambes nues et en sang. Des milliers de manifestants attendus ce dimanche à Genève, en Suisse, pour dénoncer la politique fasciste et impérialiste du G7. Le sommet international des plus grandes économies démocratiques du monde se tient à partir de demain à quelques kilomètres à Évian, en Haute-Savoie. À l'issue de ce G7, le président des États-Unis se rendra à Versailles pour dîner au château avec Emmanuel Macron. Ce sera mercredi, à l'occasion du 250e anniversaire de l'indépendance des États-Unis, précise l'Élysée.
2: Direction l'Amérique. Justement, Valentine, pour une soixantaine de supporters de l'équipe de France de football.
1: Les membres des Corsaires Dunkerquois, association de supporters du Nord. Certains s'envolent dès aujourd'hui pour être aux États-Unis mardi, Charlotte Schumacher, et encourager les Bleus pour leur premier match.
3: Martine, 71 ans, emmène avec elle le kit du parfait supporter des Bleus.
4: Dans ma valise, il y a déjà les maillots de l'équipe de France, pour les nouveaux, les anciens, ceux de l'année dernière. Bon, après, il y a les écharpes.
3: Le grand départ approche, enfin.
4: Oh bah oui, là oui, maintenant oui. Hein. On est tous impatients, je pense.
3: La Coupe du Monde, ça reste une compétition très importante.
4: C'est l'apothéose, le triomphe d'une équipe, d'un pays.
5: La Coupe du Monde, c'est super festif.
3: Dominique, un autre fan des Bleus, se remémore des souvenirs. Lui qui suit l'équipe de France dans presque tous ses déplacements.
5: On peut croiser des gens de tous les peuples, mais du monde. J'ai souvenir de ça en Russie, où on avait croisé des Péruviens, où on a croisé des gens qu'on n'a pas l'habitude de voir, quoi. Enfin, c'est l'union sacrée derrière le football, je pense.
3: Les Corsaires sont prêts à mettre l'ambiance dans les stades, même si...
5: Alors, ça va être peut-être un petit peu plus compliqué aux États-Unis parce qu'on va se retrouver plus près du ciel que du terrain, mais c'est le prix à payer pour être avec eux là-bas, quoi.
3: Et cette équipe de France 2026, alors?
5: C'est la famille.
3: Et Martine, elle en pense quoi?
4: Oui, elle m'inspire. Mais il y a encore des petites lacunes, je trouve.
3: C'est vrai? Pourquoi?
4: Je trouve que le ballon, il va pas assez vite. Il n'y a pas assez d'appels devant. Pas des joueurs qui arrivent à bien se démarquer.
3: Bon, et bien, Didier Deschamps, si vous passez par là, la troisième étoile, on l'aura peut-être grâce au conseil de Martine. Qui sait?
1: France-Sénégal, c'est mardi, après-demain donc, à 21h. Cette nuit, le Maroc, demi-finaliste surprise il y a 4 ans, a tenu en échec le Brésil, un but partout.
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1: La météo, François-Xavier, et ce dimanche, c'est donc déjà l'été.
2: Eh oui, il s'installe, ma chère Valentine, avec tout de même ce matin quelques nuages. Ils sont concentrés principalement le long des côtes en région PACA. Sur la moitié sud, localement, la présence de cumulus de beau temps. Mais sinon, partout ailleurs, déjà un soleil largement présent sur l'ensemble de la France. Et puis en après-midi, des conditions estivales pour ce dimanche. Effectivement, en dépit d'un ciel plutôt voilé au nord du pays, du côté de la métropole lilloise et de sa périphérie. Côté température, toujours de la chaleur ressentie, donc avec ce matin 17 degrés à Béthune, 20 degrés pour Langres, 22 à Annecy, 24 à Brest et Brive, 25 du côté de Besançon, 27 à Calvi, 29 à Aix-en-Provence, et dans la journée les maximales comprises entre 26 et 34 degrés, température la plus forte relevée en région bordelaise à Mérignac, notamment. 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Ami d'enfance de Paul McCartney, il est également connu comme étant le plus jeune membre des Beatles. C'est tout comme ses petits camarades. George Harrison est définitivement entré dans la légende. Got my mind set on you pour aller vitaminer ce matin ici.

0: Artiste de grand talent, George Harrison, que vous retrouvez sur votre radio ici, votre réveil au son de Got My Mind Set On You.
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0: Lundi, après les fêtes, en septembre, bon, en fin de compte, on a plutôt tendance à attendre le fameux bon moment pour se remettre en mouvement, Valentine.
3: Oui, mais le changement, c'est maintenant, comme dirait l'autre. Profitons de l'été, de ces jours plus longs et du beau temps pour se motiver.
0: Et celui qui va nous aider à la retrouver, cette motivation, il s'appelle Nordi Natan, notre coach avec nous à 6h15, 2 minutes pour être en forme. Et puis, à l'occasion des 40 ans de la disparition de Coluche, souvenez-vous, c'était le 19 juin 1986, la chaîne LCP nous propose de revoir le jeu de la vérité, animé à l'époque, vous vous en souvenez certainement, par Patrick Sabatier, et qui recevait justement l'acteur et humoriste pour une émission qui est restée dans toutes les mémoires. Rembobina, rendez-vous ce soir 21h avec notre confrère Patrick Cohen, lequel d'ailleurs nous livre quelques confidences au sujet de ce souvenir télé absolument iconique. C'est dans vos coulisses télé à 16h20, bien sûr. Et sachez également que ce matin, votre radio ici a convié Zucchero. La musique de Santana Donna, c'est pour vous d'ici, les infos de 6h30. Pour le moment, il est 6h12 et une actu de vos territoires tout de suite. Elle est mise en lumière par nos amis d'ici, Armorique, actu gourmand croquante, comme dirait l'autre évidemment, et qui concerne la star américaine Eva Longoria.
3: Ah oui, l'inoubliable Gabriel Solis dans la série Desperate Housewives.
0: Et qui aime beaucoup la France d'ailleurs, Valentine.
3: Ah oui,
0: qui adore désormais, oui, la galette saucisse de Bretagne. Puis elle a déclaré, figurez-vous, j'en mangerai tous les jours.
3: Ah, elle a bon goût, mais attendez, ils vont remplacer les hot dogs par les galettes saucisses en Bretagne.
0: Il y a un truc du style, a priori, pas encore en tout cas, mais visiblement il y a effectivement du neuf. En fait, ce qu'il faut expliquer, c'est que l'actrice était ces jours-ci de passage en Ille-et-Vilaine à l'occasion du tournage de son émission Searching for Friends, et elle en a profité, notre chère Eva, pour s'initier donc aux saveurs locales. Résultat, coup de foudre absolu et immédiat pour cette fameuse galette saucisse préparée par le Brest Café qui est situé à Saint-Malo.
3: Très bien, du coup Eva Longoria sera bientôt à l'affiche d'une nouvelle série télé.
0: Ah bon, je sais pas, laquelle?
3: Desperate Housewives.
0: Oh, c'est beau, bravo. Avec des intrigues certainement sur un fond de gastronomie bretonne, moi je dis. Franchement, j'ai hâte.
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0: Paris réussi pour la chanteuse Zazie qui, après 3 ans d'absence depuis son dernier album, nous revient avec ce morceau à la fois léger, actuel et profondément connecté aux enjeux de notre temps. Nouveauté de votre radio ici à 16h14, vous faites connaissance avec Peu Importe.

0: le talent de la chanteuse Zazie qui brille de nouveau à quelques jours de l'été sur votre radio ici, peu importe, en nouveauté. Et il est 6h16 en pleine forme grâce à des gestes simples au quotidien et surtout grâce à notre coach Nordine Attal. Bonjour Nordine.
1: Bonjour.
0: Et si l'été c'était finalement le meilleur moment pour recommencer à bouger, vérification en tout cas tout de suite auprès de vous, mon cher Nordine.
1: Bon, c'est décidé, lundi je me lance. Ou plutôt, après les fêtes, je me lance. Ah non, en septembre, je me lance. Bref, au final, on attend souvent le bon moment pour se remettre en mouvement. Mais en réalité, l'été est peut-être la meilleure période pour recommencer à bouger. On débute par un premier exercice, ou plutôt une première astuce liée à ce qu'on appelle un circuit training, c'est-à-dire une multitude d'exercices qui va nous permettre de solliciter un ensemble de muscles. Et pour ça, on va pouvoir choisir trois exercices qui vous correspondent. Par exemple, je choisis la chaise en appui sur un mur. Puis, un travail d'équilibre, en appui sur un pied. Et enfin, de la marche. Objectif, ne jamais chercher à effectuer de longues séries, mais plutôt de changer régulièrement d'exercice. Par exemple, j'effectue 20 secondes de chaise contre un mur. Le dos en appui, les jambes fléchies. Ensuite, je me redresse, je me mets en appui sur un pied et je maintiens l'équilibre. 20 secondes sur le pied droit, puis 20 secondes sur le pied gauche. Et ensuite, je marche, par exemple, durant une minute. Et vous répétez tout ça plusieurs fois. Et grâce à ça, vous allez solliciter l'ensemble du corps. Et vous pouvez effectuer ce circuit durant 10 à 15 minutes, à votre rythme.
0: Ok, donc Nordine, il faut recommencer en fait simplement.
1: Exactement. Que ce soit des exercices spécifiques de renforcement musculaire ou du travail cardiovasculaire. Tiens, c'est ce que nous allons voir. Un deuxième exemple de circuit training axé davantage sur le système cardiovasculaire. On va alterner des montées de genoux durant 20 secondes. Ensuite, on marche durant 30 secondes, tranquillement. Puis enfin, on se met à courir. Une minute. Et on reprend. Les montées de genoux, la marche, et enfin, la course. Et grâce à ça, vous allez renforcer le cœur, le souffle et l'ensemble du corps. Et vous pouvez effectuer ce circuit durant 10 à 15 minutes, à votre rythme. Bon, ben vous savez quoi ? C'est à vous de jouer.
0: Merci beaucoup Nordine Attal, Nordine, que vous retrouvez sur notre site ici.fr, histoire de vous partager d'autres bonnes pratiques pour entamer votre remise en forme estivale et puis plus globalement tous nos conseils forme et bien-être en écoutant nos podcasts dédiés. Ça se passe sur l'appli Radio France. Sinon, vous avez toujours la possibilité de vous tester au Boogie Woogie dont il est question tout de suite en compagnie de Monsieur Eddie Mitchell sur votre radio ici, 6h19.

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0: vos chansons préférées toute la journée. Absolument, et ce titre d'anthologie que vous offrait Eddie Mitchell ce matin, pas de Boogie Woogie. Ici, dès 6h. 6h22, bon réveil avec nous. On accueille tout de suite celui pour qui les médias n'ont absolument aucun secret, et le petit écran plus particulièrement. Bonjour Patrice Gascoin.
1: Bonjour François-Xavier, bonjour à tous.
0: Pour les coulisses télé de ce dimanche, Patrice, vous nous proposez de regarder une émission culte, certes, mais ce programme, il a été diffusé sur TF1 le 17 mai 1985.
2: À l'occasion des 40 ans de la mort de Coluche, LCP, la chaîne parlementaire, propose de découvrir ou redécouvrir une émission culte présentée par Patrick Sabatier, Le Jeu de la Vérité sur TF1 avec Coluche.
3: Est-ce que vous êtes prêts pour répondre aux premières questions? Alors allez-y, attention, vous êtes prêts? LCP, je tiens tout de suite à rassurer les téléspectateurs, il y en a pour 1h30, mais ils pourront les pisser, il y a des chanteurs. Voilà.
2: Voilà, vous l'avez compris, on va pas s'ennuyer ce soir sur LCP, la chaîne parlementaire, une chaîne disponible sur le canal 13 de votre TNT. L'émission Rembob Ina, qui nous permet de revivre les grands moments de l'histoire de la télévision française, en s'appuyant sur les archives de l'INA, l'Institut National de l'Audiovisuel. Rembob Ina, une émission présentée par Patrick Cohen, qui a donc la bonne idée de nous proposer Le Jeu de la Vérité de Coluche. Une émission qui a fait l'événement, diffusée la première fois sur l'antenne de TF1 le 17 mai 1985, pendant le Festival de Cannes. Mais est-ce que vous saviez que cette émission, Le Jeu de la Vérité, a un lien avec le cinéma? Écoutez cet échange entre Patrick Cohen et Marie-France Brière, une grande dame de la télévision. À l'époque, elle était la directrice de l'unité variété et divertissement de TF1. C'est elle qui a mis Le Jeu de la Vérité à l'antenne. Écoutez-la.
4: Est-il vrai que le concept du Jeu de la Vérité vous a été inspiré par la fameuse scène du film Les Tricheurs de Marcel Carné?
5: Absolument, absolument, parce que toute notre génération a été très influencée par ce film qu'on a vu, revu et revu. Et à la fin du film, il y a la fameuse... Le fameux jeu de la vérité, j'avais dit à Rémi Grimbach, tu comprends, il faut refaire cette atmosphère, etc.
4: Avec Pascal Petit, Jacques Charrier et Laurent Terzieff.
5: Absolument. Et en fait, influencée que j'étais, je pensais retrouver cette ambiance et ça a été un grand barnum, voilà.
3: Madame, c'est à vous.
6: Coluche.
3: Oui, première question.
6: Je suis Daniel Frénon de Vissou, je suis secrétaire.
3: Stop, joker.
4: Un joker.
3: On a le droit au joker, hein.
4: Ah oui, vous avez le droit de joker.
3: Non, je veux pas cette question-là, ça me plaît pas.
2: Retrouvez Le Jeu de la Vérité de Coluche ce soir sur LCP. Quant à moi, je jure de vous dire toute la vérité demain avec de nouvelles coulisses télé.
0: Merci Patrice Gascoin. Mensonge prohibé donc demain à 6h20. Il est 6h24 sur votre radio ici dans moins de 6 minutes. C'est le retour de l'info avec vous, Valentine Letest, l'actu française et internationale résumée en 90 secondes. Et puis à 6h32, dans l'info du jour, Valentine, on donne son sang.
7: Nous en avons tous besoin en cas d'accident, de maladie, y compris les membres les plus poilus de notre famille, nos chiens et nos chats. Reportage en cette journée mondiale des donneurs de sang à 6h30.
0: Au préalable, nous allons faire de la place à Catherine Viguier pour votre horoscope et à Zucchero, s'il vous plaît, qui est arrivé pour vous chanter Sen Sunadona. 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

0: pourrait appeler la douceur de votre dimanche matin, amené sur un plateau par l'italien Zucchero, le classique parmi les classiques Sensuna Donna, 6h28. Bonjour Catherine Viguier.
1: Bonjour François-Xavier.
0: Avec vous Catherine, l'horoscope de notre dimanche 14 juin 2026. Catherine, nous avons une planète qui change de signe.
1: Vénus quitte les natifs du cancer et visite le signe du lion. Bélier, c'est une très bonne nouvelle pour vos amours, vos enfants et vos talents d'artiste. Taureau, vous serez fier de vos actions au sein du foyer, en famille et pour votre logement. Gémeaux, vous avez le vent en poupe, les astres sont de plus en plus avec vous. Allez, c'est parti. Cancer, la chance concerne à présent votre trésorerie. Si quelque chose vous plaît, vous pourrez l'acquérir. Lion, la jolie Vénus, eh bien, elle arrive chez vous. Entre autres, votre charme s'en trouve accentué. Vierge, tout ce qui vous réjouit se passe en vous ou loin de l'agitation. Vous nouez de belles complicités. Balance, à vous les fêtes, un événement sympathique. C'est une belle période en vue. Scorpion, Vénus est en face de vous et grâce aux autres, vous aurez le sourire, vous serez heureux. Sagittaire, vous accueillez avec joie Vénus en signe ami. Le résultat, vous partez à la découverte d'autres lieux, d'autres gens aussi. Capricorne, c'est le moment de prendre soin de votre cœur, de votre corps et en fait aussi de votre âme. Verseau, l'autre sera source de joie ou peut-être pas, mais dans tous les cas, ce sera votre souhait. Poisson, le travail au quotidien sera facilité et prenez les rendez-vous qui sont utiles à votre bien-être. Et pour nous tous, on est heureux, là, maintenant.
0: Alors, hop, on savoure le bonheur sans attendre. Merci beaucoup, Catherine Viguier, pour cet horoscope que l'on retrouve signe par signe, évidemment, sur l'application ICI. Merci de nous confier votre réveil en ce dimanche. 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Il est 6h30, toute l'actualité en France et dans le monde. Place aux 90 secondes. C'est avec vous, Valentine Lettès.
2: Un mois d'arrêt de travail maximum à la première prescription et une prolongation de 2 mois tout au plus. Au 1er septembre, les arrêts maladie seront plafonnés. La mesure de la fameuse loi de financement de la sécurité sociale est parue au journal officiel ce week-end. Le grand écart des températures. Après un début juin plutôt frais, une vague de chaleur déferle sur la France avec des températures déjà supérieures à 30 degrés ce week-end. Au sud, elles remonteront jusqu'au nord d'ici après-demain mardi. Toujours entre la vie et la mort hier soir, une ado de 17 ans a été poignardée à 12 reprises par son ex-petite amie à Reims. Lui est âgé de 28 ans. Placé en garde à vue, le mobile semble être la séparation, précise le procureur. Des milliers de manifestants attendus ce dimanche à Genève, en Suisse, pour dénoncer la politique fasciste et impérialiste du G7. Le sommet international des plus grandes économies démocratiques du monde se tient à partir de demain à quelques kilomètres à Évian, en Haute-Savoie. Moins de sucre dans nos confitures et dans nos jus de fruits. L'origine du miel, bien plus précise sur les étiquettes. La directive européenne Petit Déjeuner s'applique à partir de ce dimanche en France. Elle oblige notamment les fabricants à modifier la composition de leurs produits sucrés. 8e et dernière étape du Tour Auvergne-Rhône-Alpes, l'ancien critérium du Dauphiné. Et au départ, à midi de la course cycliste, Paul Sexas partira sur son vélo, les genoux et les mains bien abîmés par sa grosse chute d'hier. Le Français est 6e ce matin au classement général.
0: 6h32, l'info du jour Valentine, c'est le don du sang pour tous.
2: Vraiment pour tous. Cette journée mondiale des donneurs de sang, c'est l'occasion de parler du don du sang chez les animaux. Les vétérinaires en ont aussi besoin, Laurent Grollet, pour soigner nos chats et nos chiens.
3: La donneuse s'appelle Alba, une jeune Rottweiler de 18 mois et de 38 kilos. Et oui, un beau bébé qu'il a fallu rassurer.
4: Je lui ai dit, ouais, je lui ai dit que c'était pour des copains chiens et qu'il n'y avait pas de stress. Je crois que c'est un peu plus moi qui suis stressée, plus qu'elle.
3: Valentine, la maîtresse, a très vite accepté de faire un don du sang d'Alba.
4: Ça ne les traumatise pas et en même temps, on peut aider. Donc moi, demain, si elle avait besoin en urgence, j'aimerais bien qu'il y ait quelqu'un qui puisse m'aider et peut-être la sauver, quoi.
3: À l'aiguille, c'est le docteur Jessica Bucher.
4: Allez, on y va.
3: Comme pour les humains, ces dons de sang sont vitaux pour les animaux.
4: On est le pôle central qui permet d'avoir les poches de sang et qui permet du coup de traiter énormément de pathologies, des anémies, des intoxications, des problèmes médicaux qui détruisent leurs globules rouges. Et on en a énormément en centre de référé, donc oui, on a besoin de poches régulièrement.
3: Alba, elle n'a pas bougé sur la table. La prise de sang n'aura pas duré plus de 5 minutes. Fierté de Valentine.
4: Elle a été super parce que c'est quand même quelque chose de particulier, quoi. Donc franchement... Je suis trop fière d'elle.
3: Pour Alba, ce sera un sac de croquettes offert et bien mérité.
2: Absolument. Et comme Alba, votre animal peut aussi donner son sang. Pour ça, plusieurs conditions à remplir, comme pour les humains. Votre chien ou votre chat doit être en bonne santé, pas d'état de sous-nutrition ou d'obésité. Il ne doit pas avoir reçu de transfusion récemment et avoir moins de 8 ans. Des analyses sanguines sont aussi réalisées avant son premier don pour écarter toute transmission de maladie. N'hésitez pas, en tout cas, à poser la question à votre vétérinaire. Tous les candidats sont les bienvenus. Au vu d'une difficulté supplémentaire, les poches de sang animal ne se conservent pas plus de 40 jours.
0: Merci Valentine. On a un candidat hein, du côté de chez vous, me semble-t-il, votre chien Marvin, non ?
4: Pas encore.
0: Pas encore ? Ah, ça va pas tarder, je pense. C'est pour les propriétaires, en tout cas, ou non, d'animaux, d'ailleurs, pour savoir où et comment donner votre sang. Rendez-vous sur le site de l'EFS, l'établissement français du sang. Nous passons tout de suite, en attendant de retrouver l'info, bien sûr, à 7h sur votre radio ici, à votre météo de ce dimanche 14 juin 2026. C'est l'été qui s'installe pour cette seconde partie de week-end, avec tout de même ce matin quelques nuages. Ils sont concentrés principalement le long des côtes, en région PACA, sur la moitié sud, localement la présence de cumulus de beau temps, mais sinon partout ailleurs, déjà un soleil largement présent sur l'ensemble de la France. Et puis en après-midi, les conditions estivales pour ce dimanche, en dépit d'un ciel quand même un petit peu voilé au nord du pays, du côté de la métropole lilloise et de sa périphérie. Vos valeurs pour ce dimanche, elles sont le reflet évidemment de cette chaleur ressentie, avec en matinée 17 degrés à Chantilly, 20 degrés pour Strasbourg, 22 à Annecy, ça continue de grimper, allez c'est parti, 24 à Quiberon, 25 pour Besançon, 27 à Bonifacio, 29 du côté de Libourne et de Montélimar, et dans la journée, les maximales comprises entre 26 et 34 degrés, température la plus forte relevée en région bordelaise, à Pessac notamment. 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
0: B.B. King, Muddy Waters ou encore Robert Johnson, trois illustres figures du mouvement blues américain apparu à la fin du 19e siècle, et cette chanson qui pourrait rendre hommage à ces talents immortels, tout de suite Michel Jonas et ses joueurs de blues sur votre radio ici. Ça fait un moment.

0: Michel Jonas, la musique qui vous chouchoute sur votre radio. Ici, vous retrouviez chez nous en ce dimanche matin à Joueur de Blues.
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0: J-7 avant l'été, ça y est, votre radio ici qui vous met d'ores et déjà sur la route des escapades. Vous tentez votre chance ce matin pour gagner un exemplaire du guide de voyage Michelin. C'est à l'occasion du centenaire de la collection et des tas d'idées pour réveiller votre curiosité cet été. 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
3: Un voyage 3 étoiles.
0: Exactement. Allez, 0810 055 056 Dylan au standard qui vous sélectionne ce matin pour passer à l'antenne avec nous un petit peu avant 7h. Avec, s'il vous plaît, bien sûr, votre message personnel. À vous de jouer. 0810 055 056. Pour votre musique du dimanche matin, j'aperçois notamment Henri Castlet à l'horizon. Qui sera là juste avant 7h, Never Gonna Give You Up, sur votre radio ici. 12h39, un montant d'amende jamais vu et un nombre de plaintes record dans vie numérique, vie privée. Ce matin avec vous, Valentine Le Test, on fait le bilan d'une année 2025 intense en matière de données personnelles.
3: 487 millions d'euros d'amende prononcées l'année dernière par la CNIL, la Commission Nationale de l'Informatique et des Libertés. C'est inédit et ce n'est pas dû à une hausse des sanctions. Leur nombre est stable par rapport à l'année précédente. Ce montant, il s'explique par deux très grosses amendes. Elles représentent même 97% de cette somme. La première sanction pour Google, 325 millions d'euros à payer au Trésor public pour le dépôt de cookies, des traceurs de notre activité sur Internet, sur nos appareils, au moment de créer un compte et sans nous demander notre consentement. Mais aussi pour l'affichage de publicité entre les mails des utilisateurs de sa messagerie. La deuxième sanction, c'est pour le géant chinois du e-commerce Shein, également épinglé pour un dépôt de cookies sur nos appareils sans notre consentement, dès qu'on visite son site Internet. Et quand on sait que 12 millions de Français en moyenne se sont déjà connectés sur Shein.com, on comprend mieux l'ampleur de l'amende, 150 millions d'euros.
0: Ah oui, ça fait mal à douloureuse, effectivement. Et concernant le nombre de plaintes, Valentine ?
3: Là aussi, le bilan de la CNIL donne le vertige. Plus de 20 000 plaintes ont été déposées auprès de la Commission en 2025, soit une hausse de 10% en un an. Ah oui. L'augmentation s'explique en partie par les fuites de données de plus en plus nombreuses. Celle de l'opérateur Free a généré à elle seule jusqu'à 3 000 dépôts de plaintes de particuliers, mais aussi, et c'est une bonne nouvelle, par une prise de conscience des Français de plus en plus avertis de leurs droits pour protéger leur vie privée et leurs données personnelles.
0: Et justement, votre droit à l'information, votre droit d'accès ou encore votre droit à l'image, si vous ne les connaissez pas encore, on vous les explique sur ici.fr, à page Vie numérique, vie privée, votre chronique qui sera de retour samedi prochain à 6h38 sur votre radio ici.
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0: 6h42, vous écoutez ici, bon réveil dominical avec nous et avec tout de suite Stéphane Bern, le meilleur de vos voyages dans le temps. Ce matin, nous voyageons au 19e siècle.
7: Imaginez un adolescent qui veut simplement lire, mais à qui personne n'a jamais donné les bons outils. Alors, il décide de les inventer. Nous sommes en 1825 à Paris, à l'Institut des Jeunes Aveugles. À seulement 16 ans, Louis Braille trace l'aboutissement de mois de travail acharné. Il vient de peaufiner un système de points en relief, simple et logique. Et je ne parle pas de son acné, non, même si à 16 ans, elle devait être aussi en relief.
8: Tu as vu mon joli teint ? Je le soigne tous les jours avec l'eau précieuse.
7: 12 ans plus tôt, un accident dans l'atelier de son père l'a rendu aveugle. Depuis, il lit péniblement grâce à de grandes lettres gaufrées, lentes à déchiffrer et impossibles à écrire soi-même. Braille s'est inspiré d'un procédé militaire inventé par Charles Barbier. la lecture nocturne destinée aux soldats pour communiquer dans le noir. Mais la méthode est très complexe et trop lourde. Et dans l'esprit du jeune élève, tout s'éclaire. Il réduit, ordonne, structure. 6 points disposés en 2 colonnes, assez pour former des lettres, des chiffres, la musique et la ponctuation. Un alphabet que l'on peut sentir, apprendre et transmettre. On touche du doigt chaque signe, et surtout au génie. Mais la reconnaissance tarde. Le système est d'abord rejeté par l'institution jugée trop audacieux. Et Louis Braille meurt en 1852 sans savoir que son idée s'apprête à conquérir le monde, car dès la fin du 19e siècle, le Braille devient la langue universelle du toucher. Aujourd'hui encore, on compte plus de 100 000 ouvrages disponibles en Braille à travers le monde, sans compter son usage quotidien dans l'espace public. Preuve que parfois, il suffit de 6 petits points pour voir bien plus loin que les autres et être visionnaire sans même ouvrir les yeux.
0: Ce qui est quand même une sacrée prouesse. Merci beaucoup, cher Stéphane Bern. Le meilleur de vos voyages dans le temps. De retour samedi prochain à 6h43. Et d'ici là, bien sûr, vos inédits dès demain, lundi, sur votre radio ici. Rendez-vous pour ça juste avant les infos de 8h. Il est 7h moins le quart. Valentine, à la une de Rustica cette semaine, ce dossier. Les bons gestes pour réussir, c'est tomates.
3: Plantation, arrosage, tutorage, on vous dit tout, tout, tout pour des tomates parfaites.
0: Et c'est l'une des stars de l'été, évidemment, dans nos potagers. Elle est mise à l'honneur par notre jardinier en chef et directeur des rédactions de Rustica, Alain Delavie, avec nous juste après Indochine sur votre radio ici. Alors, point pour le champ de tomates, mais bel et bien le champ des cygnes. Ça va, vous n'êtes pas trop concerné de la vanne, Valentine ?
3: Non, ça va.
0: Merci.
3: J'ai fait pire.
0: C'est vrai que j'ai déjà fait pire. Mais m'encouragez pas non plus, hein, ce serait dommage.

0: Vous écoutez ici, bonjour à vous Indochine, pour votre réveil du dimanche et cet extrait de l'album Babel Babel, le chant des cygnes, à 6h49.
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0: Les bons gestes pour réussir ses tomates. Voilà le dossier que vous retrouvez à la une de Rustica cette semaine. Focus donc sur les tomates ce matin avec Alain Delavie. Bonjour Alain.
2: Bonjour François Xavier.
0: Alain, directeur des rédactions de Rustica. Alain, pour réussir ses tomates, il me semble que l'arrosage doit surtout être bien géré dès le départ. Vous me confirmez ?
2: Effectivement, dès le départ, il faut faire très attention à l'arrosage. Une bonne dose d'eau, ça incite les racines à s'enfoncer dans le sol. Donc pour ça, vous allez façonner une cuvette autour du pied que vous venez de planter pour y déverser une bonne quantité d'eau à l'aide d'un arrosoir, ce qui laisse le temps au liquide de s'infiltrer en profondeur et ça va habituer les racines à aller chercher l'eau en profondeur. Et ça, ça les met à l'abri de la sécheresse. Pensez à élargir la cuvette au fur et à mesure de la croissance des plantes. Arrosez copieusement dès que la terre sèche en surface. Ne mouillez pas les feuilles, c'est très important, parce que sinon, ça pourrait propager des maladies. Et enfin, un dernier conseil avec l'arrosage. Si vous utilisez de l'eau du robinet, eh bien, remplissez votre arrosoir quelques heures avant d'arroser, parce que comme ça, vous aurez une eau à température ambiante et il n'y aura pas de choc thermique pour votre tomate qui en sera encore plus heureuse.
0: Voilà donc pour l'arrosage. Parlons également, Alain, des tiges des tomates. Est-ce qu'il faut les tailler ou pas ?
2: Alors ça, c'est un sujet qui divise les jardiniers. Ah. Il y a des pour et il y a des contre. Alors en fait, il faut savoir qu'un plant de tomate, dès qu'on l'a mis en place, eh bien, à la base de chaque feuille nouvelle qui apparaît, il refait d'autres tiges. Et en fait, on taille, on a tendance à tailler quand on veut avoir des grosses tomates, quand on veut que toutes ces tomates mûrissent dans les régions qui ont des étés un peu courts. On va tailler parce qu'on va concentrer tout le soleil, toute la sève dans les tomates pour qu'elles mûrissent le plus vite possible. Mais sur une tomate cerise, par exemple, on n'a pas tellement besoin de tailler, si ce n'est que quand on laisse pousser une tomate, c'est un vrai buisson, un gros fruit. C'est pas toujours facile à récolter. Donc voilà, le conseil, c'est de tailler suivant la variété de tomate. Vous allez peut-être aussi voir apparaître à la base une deuxième tige, parce qu'on a tendance à enfoncer beaucoup. Ça, vous la coupez parce que ça sert à rien. Ça va épuiser inutilement la plante qui doit quand même se concentrer sur les tomates. Et puis, en période de forte humidité, je vous déconseille de tailler parce que dès qu'on taille, ça fait une plaie et ça permet aux champignons parasites de se propager. Taillé ou pas taillé, c'est vous qui choisissez en fait et vous aurez quand même toujours des tomates.
0: Toujours des tomates et de très belles tomates parce que nous avons maintenant à notre connaissance ces fameux bons gestes pour réussir ces tomates et dans ce dossier, vous apprenez également tout comme moi que la tomate est auto-fertile. Dossier donc à retrouver à la une de Rustica cette semaine. Merci beaucoup Alain Delavie.
2: Bon dimanche.
0: Également Alain et Rustica, le magazine spécialiste du jardin et qui est déjà disponible ce week-end chez votre marchand de journaux habituel. Il est 6h52, le plaisir de partager ensemble ce matin Rick Astley. Vous n'avez pas oublié Never Gonna Give You Up et votre radio ici non plus.

0: Cassé pour l'énergie positive de votre dimanche matin sur votre radio. Ici, vous écoutez chez nous Never Gonna Give You Up. Il est 6h55. Ce matin, figurez-vous que nous sommes en Seine-et-Marne à Beausseau pour y retrouver Fabienne. Bonjour Fabienne.
1: Bonjour Fabienne.
2: Bonjour François Xavier. Bonjour Valentine.
0: On est très heureux de vous accueillir en ce dimanche matin, ma chère Fabienne.
2: Oui, je suis très heureuse de vous entendre.
0: Eh bien, écoutez, franchement, le bonheur est partagé. Dites-nous, quel est votre message ?
2: Alors aujourd'hui, je souhaite la Saint-Antoine et Antoinette. Mmh. Je m'occupe d'une petite dame qui a 99 ans.
0: Ah.
2: 97, excusez-moi.
0: 97, d'accord.
2: 97 ans, et ben c'est sa fête. Je voulais lui souhaiter sa fête aujourd'hui.
1: Eh bien, bonne fête à Antoinette.
0: Ouais.
1: 97 ans, ça veut dire que vous êtes à domicile, Fabienne ?
2: Voilà, je m'occupe d'elle matin, midi, soir. On est deux personnes à s'occuper d'elle. Ah, voilà. C'est un relais.
0: Et comment se porte Antoinette du haut de ses 97 printemps, ma chère Fabienne ?
2: Antoinette se porte très bien.
0: Ah.
2: Toute sa tête, un joie de vivre.
0: C'est chouette, ouais.
2: D'être comme elle, ouais.
1: Est-ce qu'elle nous écoute ?
2: Là, je ne sais pas si elle dort encore ou quoi, mais normalement, je vous écoute tous les jours.
1: Bon, on lui fait un gros bisou au cas où elle est déjà branchée sur le poste.
0: Ouais.
1: Et on vous embrasse. Annette, bonne fête.
0: Ouais, on vous embrasse bien, bien fort toutes les deux, évidemment. Et on vous envoie, nous, avec Valentine, votre guide de voyage Michelin à l'occasion du 100e anniversaire du guide pour, pourquoi pas, partir un petit week-end avec Antoinette, si elle en a la force à un moment donné. C'est ton jamais, ma chère Fabienne.
2: Oui, c'est ton jamais.
0: Bah écoutez, on vous embrasse avec Valentine, on vous souhaite une très belle journée.
2: Je vous remercie, vous aussi.
0: Et plein de courage, évidemment, pour le boulot. Fabienne, qui était avec nous ce matin. Fabienne de Seine-Maritime, sur votre radio. Et il est 6h57. Il est arrivé, bien sûr, pour la revue de presse décalée, pour le meilleur de cette revue de presse, mais surtout pour mettre les points sur les i. Si vous voulez, Aurélie, bonjour.
3: Bonjour tout le monde. Et on commence, bien sûr, avec un point Patrick Bruel.
4: Alors, regarde
3: ma bite. Lundi, Patrick Bruel était en garde à vue, son sgeg, lui, toujours en garde à vue. Voilà, il a été mis en garde à vue à 8h du matin, sa demi-baguette devait à peine sortir du four. Les avocats de Patrick Bruel ont dit qu'il se défendrait jusqu'au bout. Ça demande bien de quel bout il parle. Le chanteur Franck Michael est mort. Le plus étonnant en apprenant sa mort, c'est de découvrir qu'il était encore vivant. Franck Michael est mort de chagrin après le décès de sa plus jeune grande fan, Bernadette Chirac. Franck Michael, lui, s'il abusait de ses fans, bon, elle s'en souvenait plus après. Du coup, ben, on attend le biopic, hein, Michael 2. Lynn Renault a assisté vendredi aux obsèques de Bernadette Chirac. Et oui, elle partait en repérage. Une fausse Shakira aurait remplacé la star durant la cérémonie d'ouverture du Mondial 2026. En revanche, c'était bien la vraie Ophélie Meunier, hein, qui présentait la soirée foot sur M6. Hein, et ça s'est vu. C'est donc officiel, le pape Léon XIV sera en France du 25 au 26 septembre prochain. Dans un documentaire sur sa vie, le pape apparaît portant une paire de baskets Nike. Oh. Eh oui, le fameux Nike ton père. Il met des Nike parce que c'est comme les prêtres avec les enfants, on est bien dedans.
0: Oh.
3: La députée écolo Sandrine Rousseau annonce qu'elle organisera cet été un barbecue vegan géant dans le Finistère. Moi, je trouve que Sandrine Rousseau, derrière ses lunettes, elle a un regard de braise. Sandrine Rousseau, qui côté cuisson, est plus woke que barbecue.
0: Oui.
3: L'enseigne Jiffy crée la polémique en proposant des tétines en forme de sexe.
0: Oh.
3: Jiffy des idées de Zizi. Enfin, la question du jour. À propos de Sandrine Rousseau, est-ce que le compositeur classique préféré des véganes, c'est Jean-Sébastien Bach à légumes ?
0: Oh.
3: Eh, hey, bah vous avez deux heures. Allez, passez un bon dimanche. Et à tout à l'heure midi.
0: Ce qui nous laisse le temps d'aller faire un tour chez Jiffy. D'ici là, merci beaucoup, Aurélie Rovelli, à tout à l'heure. Et Valentine Letestre, on se retrouve également tout à l'heure.
1: À 7h30 pour l'info en 90 secondes.
0: Merci de m'avoir accompagné tout de suite. Nous laissons notre fauteuil à l'équipe d'ici matin dans votre région. Bonjour à vous.
5: Salut, merci pour ce que vous aviez. Julien Penn est à mes côtés. On se salue. Bonjour tout le monde. Je vais vous accompagner jusqu'à 10h. Voilà, je vais rester avec vous jusqu'à 10h. En plus, il fait beau ce matin. Julien Penn, bonjour.
6: Bonjour.
5: L'actualité, c'est ce que vous allez nous proposer dans quelques secondes. On se faisait avec une réflexion. Je vous présente l'équipe. Il y a Alexandre qui va être au standard ce matin. Il y a Timothée qui réalise l'émission. Et Timothée, en rentrant dans ce studio, va dire, c'est quand même pas souvent qu'on met des lunettes de soleil à 6h du matin.
6: C'est plutôt rare.
5: 6-7h, c'est quand même un truc de fou. Ça va être une chouette journée aujourd'hui. On va la passer ensemble. On va la démarrer ensemble.
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5: On va s'informer, tiens, voici le journal de 7h. Juliette, les habitants de Arne, près de Lens, sont appelés à voter aujourd'hui.
3: Et pour ou contre l'ajout d'un toboggan dans la future piscine municipale, une consultation est organisée par le maire RN, élu en mars. Il a voulu demander l'avis à sa population. Déjà un an que le centre aquatique est en construction à Arne, l'ajout d'un toboggan repousserait la date d'ouverture et surtout cela coûterait plus cher, 600 000 euros en plus. Mais le maire promet qu'il n'y aura aucun impact pour les habitants, Vanessa Lamar.
4: Le projet du futur centre aquatique a été lancé sous l'ancienne municipalité socialiste et pour le nouveau maire RN, Anthony Gareno-Glinkowski, un toboggan dans une piscine aujourd'hui, c'est comme une évidence.
6: C'est quelque chose qui peut attirer des familles. Si le toboggan avait été déjà prévu dès le départ, ça aurait coûté moins cher.
4: Le maire promet, malgré cet investissement, de réaliser son programme de campagne.
6: Là, pour le coup, l'ajout d'un toboggan se fait par un emprunt supplémentaire, mais c'est quelque chose qui va être étalé dans le temps, le coût va être pharaonique.
4: Les Arnésiens n'en paieront pas le prix sur les impôts, sur le prix d'entrée de la piscine.
6: Pas du tout. Nous étudions une baisse de la taxe foncière sur le mandat. Le prix du billet restera, s'il est possible de le faire, le même que s'il n'y a pas de toboggan.
4: S'ils ne sont pas tous d'accord avec ce projet de toboggan, ses habitants en tout cas iront voter. Ils apprécient d'être consultés.
8: Et alors ça fait ?
9: Ça fait zéro, hein ?
8: C'est pas vous qui payez ?
9: A priori, oui.
8: Ça vous en doutez ?
9: Bah oui.
10: Il y a des choses plus importantes que ça.
9: Ah bah oui. Hein.
8: Et le fait qu'on vous demande votre avis, vous en pensez quoi, ça ?
9: C'est sympa.
8: Bah, c'est toujours bien, on se sent écouté du coup.
9: Faire participer les gens, c'est bien.
4: Pas d'isoloir, pas de bulletin de vote et pas de pièce d'identité pour cette consultation citoyenne. Il suffira simplement de taper oui ou non au toboggan sur un ordinateur dans trois endroits de la ville.
3: Et de son côté, l'opposition PS dénonce une dépense superflue qui va endetter la ville. Suspecté de maltraitance et d'abandon d'animaux, un homme a été placé en garde à vue à Fresnes-sur-Escaut dans le Valenciennois.

0: de 11 ans, légèrement incommodés par les fumées, ont été transportés à l'hôpital.
1: Un nouveau pacte européen sur l'immigration est entré en vigueur cette semaine.
0: Et ce pacte est censé faciliter la gestion des flux de migrants, mais il est vivement critiqué pour son durcissement des règles entre contrôle renforcé, filtrage aux frontières et procédure accélérée de renvoi des exilés. L'objectif affiché de l'UE, c'est de permettre une meilleure coordination entre les États membres, comme la France et la Belgique qui font face au même défi, Fabien Cazot, celui de départ de migrants pour l'Angleterre.
2: C'est un ballet nocturne désormais bien rodé que le bourgmestre de Middelkerque, Jean-Marie De Decker, a pu observer dans les dunes qui bordent les plages de sa commune.
3: Ce sont des jeunes entre 20 et 30 ans qui préparent les bateaux. Ils se cachent pendant la nuit, les bateaux viennent en voiture, probablement de l'Allemagne. Ceux-là qui sont dans les dunes, c'est une groupe entre 6 et 10 qui gonflent les bateaux en vitesse. Avec des caméras infrarouges et avec des drones, on les voit. Et c'est environ toujours entre 2 et 4 heures le matin, parce qu'ils partent dès que le soleil lève.
2: La traversée est pourtant périlleuse. L'Angleterre est trois fois plus distante des côtes belges que des côtes françaises. Le commissaire de la police locale de Middelkerque, Stein Popeye, dit faire face à une situation inédite.
4: Compte tenu de la distance entre les côtes belges et britanniques, moi personnellement, je n'aurais jamais pensé que nous serions confrontés à ce phénomène avec une telle ampleur. Et c'est principalement en raison du renforcement de la pression policière du côté français que le phénomène s'est déplacé et concerne également la côte belge.
2: Des coopérations avec les polices françaises et britanniques ont été mises en place ces dernières années, ainsi qu'avec l'organisme européen Frontex. Malgré une accalmie le mois dernier, les autorités belges redoutent de nouveaux afflux de migrants l'été prochain, quand la météo se montrera davantage propice au départ vers l'Angleterre.
0: Un reportage de Fabien Cazot. Les arrêts maladie de longue durée seront plus encadrés à partir de septembre. Ça sera un mois maximum pour la première prescription. Si les médecins veulent aller au-delà, ils devront le justifier. Serrage de vis du gouvernement qui veut réduire les dépenses de l'assurance maladie. Défilé militaire, animation et atterrissage d'un hélicoptère. L'île était hier aux couleurs de la Marine nationale à l'occasion de ses 400 ans. La marine qui cherche à recruter. Un village pour informer le public était installé place de la République.
1: La bière est mise à l'honneur à l'abbaye de Vaucelles. Alors c'est dans le Cambrésis ce week-end.
0: Et cinquième édition du Festival des bières d'abbaye. Un savoir-faire particulier dans les allées. Quelques dizaines de brasseries sont venues, elles ont été triées sur le volet. Les bières d'abbaye françaises sont rares, alors l'organisateur du festival, Charlie Labouré, a voulu les mettre en avant.
5: Historiquement, les bières, le style bière d'abbaye, ça vient de l'abbaye de Trappes, l'ordre trappiste. Ça vient de l'abbaye de la Trappe qui était en Normandie, je crois. Forcément, Révolution française, les religieux, plus trois odeurs de sainteté. Ils sont partis en Belgique et c'est là que s'est fondée l'abbaye de Westmalle et que la grande histoire brassicole trappiste belge est partie. Mais dans les faits, il n'y a aucune bière trappiste en France. Elles sont toutes à l'étranger, mais le style bière d'abbaye, il est bien présent en France. Mais dans les faits, des moines ou des religieux qui brassent, il y en a peu. Donc à Saint-Vendry, Chancelade, ils sont là parce qu'ils brassent avec la brasserie des Deux Ours, qui est une brasserie qui est dans le même village que leur abbaye. Donc ça respecte notre critère. Et après, si, il y a quelques congrégations. Il y a les sœurs de l'abbaye de Boulors, il y a les chanoines de La Grasse dans le sud, il y a des moines de Solignac en Vendée. Mais c'est compliqué de les faire venir parce que, mais eux, ils ont avant tout une vie monastique. Et participer à des événements grand public avec 4, 5, 6 000 personnes, c'est un peu compliqué dans leur vie de tous les jours. Donc là, on est content d'avoir ces deux institutions-là.
0: L'abbaye est ouverte au public de 11h à 19h aujourd'hui. Et si vous n'êtes pas porté tonneau de bière, vous êtes plutôt en fort. Sachez que les journées européennes de l'archéologie, c'est aujourd'hui. À Douai, le musée parc Archéos propose de s'initier aux techniques de fouille. C'est de 10h à 18h et c'est gratuit. Une journée gratuite aussi à Villeneuve-d'Ascq, au parc archéologique Aznapio. La France et la Belgique ont été choisis pour accueillir l'Euro de handball féminin en 2030. Il sera possible de voir des matchs dans la région puisque Dunkerque fait partie des villes hôtes de la compétition. On parlait d'une piscine en construction en début de journal. Eh bien, elle s'apprête à fermer ses portes. La piscine Max Dormois à Lille. Elle accueille un dernier rendez-vous sportif avant sa fermeture. Ce week-end, donc, le meeting du Nord Open, c'est jusqu'à ce soir.
1: Merci Juliette. C'était les premières infos du petit matin pour vous qui vous réveillez à 7h08. Prochaines infos, 7h30. Bien sûr, il y aura même le journal des sports. On vous y retrouvera tout à l'heure.
0: Tout à fait.
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0: Un temps actuellement principalement ensoleillé, hein, avec une température de moyenne de 12-13 degrés. C'était un petit peu frais quand même, 10 degrés. Moi, je suis parti ce matin aux alentours de 4-5 heures. J'avais un 10 degrés là, dans la voiture avec la température annoncée sur l'autoradio. Écoutez, on va pas se plaindre. De toute façon, pour cet après-midi, ça va être une très très belle journée avec des températures attendues de 19 degrés. Franchement, c'est plutôt pas mal. J'ai dit 19, ça va monter un peu plus que 19. Hein. Je sais pas pourquoi je me suis arrêté à 19, parce que là, j'ai le bulletin de Météo France sous les yeux, il n'y a que des petits soleils partout. Allez, non, 19-20 degrés pour les maximales aujourd'hui d'après Météo France. Et puis la semaine prochaine, bah alors là, on va avoir un peu plus chaud encore. Donc profitez encore de ces quelques minutes de fraîcheur, c'est important. Pour ce qui est de la route, écoutez, j'ai vu pas mal de voitures en direction de la Côte d'Opale, à mon avis, ce matin. J'ai vu des familles entières dans des voitures.
1: On va profiter du beau temps sur la côte.
0: Non, mais vous savez, oui, mais vous savez, généralement, on est en voiture, on est carrément seul. Dans son petit trajet quotidien pour aller travailler. Et là, je regardais autour de moi, je voyais passer plein de voitures avec plein de gens à l'intérieur. Je me suis dit, ça sent la Côte d'Opale, l'histoire de profiter d'une belle journée sur le sable. Et ça, c'est très bien. Profitez-en, ça roule bien donc sur les routes de la région. C'est fluide, mais soyez prudents.
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0: Oh, on aurait pu écouter le soleil d'Ode aussi. De temps en temps, pour varier un peu, Recollection, avec Laurent Voulzy pour vous souhaiter la bienvenue. On est ensemble donc jusqu'à 10h avec toute l'équipe. Quel sourire ce matin, on est tous pétillants et on...

0: un petit bonjour de la Vendée tiens, qui nous parvient sur la page Facebook d'ici Nord à la fraîche. 20 degrés avant les 35 attendus cet après-midi. Nous, on ira jusqu'à 20 degrés. On va être bien, nous, on va être bien.
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0: Alors, on a l'horoscope en ch'ti qui arrive avec José Orme, puis on va être bien parce que vous parliez de piscine là, tout à l'heure à 7h dans votre journal et de toboggan. Ben justement, ça va être d'actualité. Direction Plopsaquois avec Mickaël Mercier dans 365.be. Ce sera donc avant 7h30. On marque une pause, on va faire un tour et on revient. De toute façon, si on revient pas, on fait sonner deux coups.
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0: Regardez ça comme il est bio. José Ambre.
5: Bonjour mes gens, bonjour chers tous. Tu Bélier, t'as envie de te poser puis d'apprendre des feux. Bah, vu que c'est dimanche, profite-en, je vais te donner l'occasion de le faire. Taureau, t'es fin bénage et tout à douceur qui aujourd'hui. Toi, ta douceur, bah, tu l'as trouvé, la paire poignette. J'ai beau, t'as envie de riper tes galoches et puis de profiter à plein de tous les bons moments de vie. Bah, te gêne point, sa queue de dinge ou qui est pris et puis apprendre. Ah, cancer, c'est le grand calme pour toi aujourd'hui. Pourtant, j'ai le fauchi, ton repos était compte à mon moment d'imprévu. Eh ben, j'ai raté, j'étais point pour acheter, pour encore atteindre un moment. Yo, tout chou que tu vas faire et tout chou que tu vas dire aujourd'hui, ça va être fort, fort intéressant. Bon, ben, comme d'habitude, tu vas faire trois le faux. Mais dans l'ensemble, ça va être une autre journée. T'es vierge, à te dire comme ça, à dire au tout, il te passe au-dessus des tiettes sans que ça se fasse quelque chose. Et pourtant, l'intérieur de Tchervel, ça bouillonne. Et te muche bien ta jus, hein. Balanche, t'es mat, t'es à les nerfs à fleur de pio. Alors repose-toi, puis reste au calme. C'est le mieux qu'il y a à faire. Scorpion, si tu veux que tout y s'arrange, il faudra que te mettes un peu de jus dans ta vin. Puis si je t'ai en face de ti, il fait par elle, y a point de raison pour pas que ça se termine pas bien. Vas-y, t'es tellement gourmand que t'as de bouc comme un rouqueau. Mais passe quand même un monnaie à ton estomac et puis à ta faux. Tu pourras te faire bien ravoyer le marchandise. Ah, Capricorne, c'est le grand bio qui revient à ta de vie. C'est chaud, viens, ça se fait le plus grand bien. Je te sens bien à tes locs et puis faire chez main, tout y roule. Verseau, il se passe pour grand cause pour qui aujourd'hui. Alors, si tu veux que ça remue un peu, faudra peut-être à monnaie y mettre du tien. C'est pour qui, pichon, je dis machine, tout y roule, tout y débarroule. T'es vraiment comme un pichon d'Alio. Ah, oh, un dimanche comme chaud, ça fait du bien par du chapin, ça fuit. Allez, au revoir mes gens, bien demain.
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0: Merci, José. Il y a du monde, hein, déjà sur. Puis ça n'avance pas sur les routes, là, qu'est-ce qui se passe
3: Je sais pas.

0: sûr. Je fais de mon mieux promis, je voulais te le dire. J'espère que bientôt je pourrai te laisser conduire.
1: On a beaucoup parlé des voitures ce matin. C'était le cas avec Conduire, le titre de Louane. C'est le cas maintenant parce qu'on file sur les routes de la région avec Nathalie qui nous a passé un petit coup de fil. Nathalie, merci. Hein. National 47, vous nous dites c'est fermé entre Labassé et Douvrin dans le sens Labassé-Lens avec une déviation qui est mise en place. Donc si vous êtes sur le secteur, soyez prudent. Hein, voilà, sachez-le maintenant. National 47, fermé entre Labassé et Douvrin dans le sens Labassé-Lens, déviation mise en place. Et on reparlera voiture tout à l'heure avec Roulez Malin et Benjamin Cuc, qui viendra justement nous parler des voitures d'occasion, mais électriques. Est-ce que c'est une bonne affaire? On en saura plus tout à l'heure. Ce sera vers 7h45. Et maintenant, c'est 365.be. Bah, c'est comme ça, chaque week-end, avec Mickaël Mercier. Et là, ça va faire du bruit au standard, parce que vous allez être très nombreux, à mon avis, à vouloir gagner vos places. Il y aura 4 invitations à gagner. On part à 2 heures de Lille, direction Anhut. C'est en Belgique pour découvrir Plopsaqua Anhut Landen. Une expérience idéale pour les familles, les amateurs de parcs aquatiques et tous ceux qui aiment s'associer au jeu d'eau, à la détente et aux univers magiques. Alors on est parti pour une petite idée de sortie rafraîchissante.
2: Plopsaqua, c'est un parc aquatique ouvert, couvert et extérieur où l'on peut se baigner toute l'année, peu importe la météo. Ici, c'est une vraie journée dans l'eau qui attend les visiteurs. Et dès l'entrée, on sent cette énergie particulière. Rire, éclaboussure, lumière qui danse sur l'eau. Ici, le temps semble glisser aussi vite que l'on dévale sur un toboggan. Le parc propose 15 attractions pensées pour satisfaire toutes les envies. Les amateurs de sensations se dirigent naturellement vers les toboggans et la rivière sauvage, où l'on se laisse porter par le courant entre éclats de rire et petites montées d'adrénaline. À l'autre bout du spectre, ceux qui rêvent de calme et de lâcher prise trouvent refuge dans les saunas, les jacuzzis ou les espaces de repos. À l'extérieur, quand le temps le permet, on s'installe pour prendre un bain de soleil, profitant de l'air libre entre deux plongeons. Le parc réussit donc cet équilibre rare entre dynamisme et détente, sans jamais sacrifier le plaisir.
1: Bon, et ça c'est pour les familles, mais est-ce que le parc est aussi adapté aux jeunes enfants, aux très jeunes enfants?
2: Alors oui, clairement, il y a des bassins pour les plus petits où ils peuvent jouer en toute sécurité pendant que les plus grands profitent des attractions plus dynamiques. Il y a aussi une piscine olympique pour nager ou simplement avoir plus d'espace. Alors, l'un des grands atouts de Plopsaqua Anhut Landen réside dans son univers thématique. L'esprit Plopsa est partout, avec des décors inspirés du monde de Maya l'abeille, qui ajoute une touche de magie à l'expérience. Les couleurs, les formes et les références familières plongent les enfants dans un monde qu'ils reconnaissent immédiatement, tandis que les adultes, ils apprécient cette atmosphère joyeuse et bienveillante. On peut franchement y passer plusieurs heures, voire la journée complète, sans voir le temps passé. Et nous sommes venus donc aujourd'hui avec 4 entrées. N'oubliez pas votre maillot pour aller à Plopsaqua. Et pour cela, répondez à la question suivante. Comment s'appelle la célèbre abeille de l'univers de Plopsa que l'on retrouve partout à Plopsaqua Anhut Landen?
1: Il me reste à vous souhaiter bonne chance et à vous donner le numéro de téléphone. C'est tout simple, 03 20 55 89 89. Oh bah la réponse elle est simple aussi. Hein. Je pense que vous l'avez, comment s'appelle la célèbre abeille de l'univers Plopsa que l'on retrouve partout à Plopsa Anhut Landen. Bonne chance et à tout de suite.

0: Bonjour Marilyn.
1: Bonjour.
0: Comment allez-vous?
1: Très bien.
0: On est à Merville. Racontez-nous un peu. La fenêtre est peut-être face à vous. Vous avez votre jardin devant vous. Qu'est-ce que vous voyez au juste là?
1: Alors, moi, je suis dans ma voiture. Je me suis arrêtée. Je rentre du travail.
0: Ah oui, c'est pas le même décor. Bon, mais en même temps, vous allez rentrer à la maison là, donc tranquille.
1: Oui.
0: Vous allez faire quoi aujourd'hui de spécial?
1: Bah, je vais me reposer, puis ce soir je retourne travailler.
0: Ah là là là, bon, bah, écoutez, fera peut-être, si c'est possible, la petite sieste quand même au soleil.
1: Je vais essayer.
0: On va essayer. Alors Marilyn, joli cadeau hein, qu'on vous offre,
1: oui.
0: On a 4 invitations pour Plopsaland. En répondant à cette question qui n'était pas très difficile, comment s'appelle la célèbre abeille de l'univers de Plopsa?
1: Maya l'abeille.
0: Maya l'abeille. Il me semble qu'il y avait une chanson sur Maya l'abeille.
1: Oui, je ne chanterai pas, j'ai piqué, il fait beau.
0: Oui, bah non plus, je ne vais pas me lancer là-dedans, hein, figurez-vous. Je ne sais plus, j'ai essayé de la rechercher un peu, mais je ne l'ai pas retrouvée. En tous les cas, ça vous vaut 4 invitations pour aller dans l'eau, tout ça, ça vous êtes à l'aise dans l'eau, oui, il n'y a pas de souci.
1: Oui, très bien, bon, comme des passants.
0: Bah, écoutez, très bien, formidable. Et, alors, je ne vous ai pas demandé ce que vous faites dans la vie, mais alors, on va jouer à un jeu de... Voilà, de boula, vous voyez comment on appelle ça, les boules de divination, je ne sais pas comment on appelle ça. Vous ne seriez pas infirmière par hasard?
1: Non, je suis soignante.
0: Eh bon, j'étais pas loin. Bon, bah merci, en tout cas, reposez-vous bien, et puis je vous souhaite une très bonne journée. À bientôt.
1: Bon dimanche à vous tous.
0: À vous aussi, au revoir. Alors, c'est comme ça tous les week-ends, hein, samedi et dimanche, avec Mickaël Mercier dans 365.be. On visite la Belgique. Hier, on vous a offert quand même une belle balade en bateau et une belle croisière. Et aujourd'hui, vous voyez 4 invitations pour aller en famille à Plopsaland. Il n'y a que sur Istinor qu'on gagne ce genre de cadeaux.
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0: Tous les rendez-vous sont là pour vous réveiller ce matin, je voulais dire, roulez malin. On évoquera la voiture électrique d'occasion. Est-ce que c'est une bonne affaire si on achète une voiture électrique d'occasion? Il faut déjà avoir les moyens d'en acheter une neuve, parce que ça coûte de l'argent quand même. Mais ça, on en reparlera tout à l'heure dans un quart d'heure. Alors, Juliette Penn, vous êtes restée à mes côtés parce qu'il y a le journal des sports qui arrive dans quelques instants.
4: Oui, on va parler de supporters nordistes, les corsaires dunkerquois. Ils vont bientôt prendre l'avion pour les États-Unis pour supporter les Bleus à la Coupe du Monde de football masculine. On en parle dans le journal des sports.
0: Exactement. Et puisque vous parlez sport, on salue tous les sportifs qui nous écoutent ce dimanche matin, qui vont chausser les baskets, qui vont aller faire un petit tour, un petit footing, là, ce dimanche matin, avec ce beau soleil. Ah, ça donne presque envie, on en oublie presque l'effort. C'est dimanche, en tout cas, nous sommes le 14 juin. Voici Juliette, voici Valentine.
5: Le calendrier n'est pas du même avis, mais c'est déjà l'été, avec le début d'une nouvelle vague de chaleur. Ce week-end, jusqu'à 35 degrés annoncés du sud-ouest à la Provence, des températures attendues jusqu'au nord de la France à partir d'après-demain, mardi. Les médecins limités dans la prescription des arrêts maladie au 1er septembre. À cette date, un arrêt de travail ne pourra plus dépasser un mois à la première prescription et sa prolongation sera limitée à 2 mois, sauf exception. Une mesure pour limiter le coût de ces arrêts pour la sécurité sociale en forte augmentation depuis le Covid. Vu par un témoin, les jambes en sang et une couette à la main, une jeune femme de 19 ans est mise en examen en Alsace pour tentative de meurtre sur son nouveau-né, un bébé de quelques heures abandonné en lisière de forêt la semaine dernière. 16 000 policiers, gendarmes, pompiers, gardes frontières mobilisés et des manifestants par milliers attendus ce dimanche à la frontière suisse pour protester contre le G7 déviant en Haute-Savoie et dénoncer la politique des grandes économies du monde. Le sommet commence demain. Promesse tenue pour cette première grande affiche du mondial de football. Le Maroc a neutralisé les Brésiliens un partout cette nuit. Aujourd'hui, le tout petit poussé de la compétition entre en lice. Le Curaçao affronte le géant allemand. La désillusion des Spurs et de Victor Wembanyama. Le basketteur français n'a pas remporté la finale de NBA avec son équipe de San Antonio, battue cette nuit par les Knicks de New York.
4: 7h31 et dans Ici Sport, dernière chance pour les supporters sang et or d'admirer la Coupe de France. Elle est exposée jusqu'à 18h au pavillon de verre du Louvre-Lens. Depuis 2 semaines, elle attire une foule de passionnés. Eux aussi sont des passionnés du ballon rond. Une 60aine de nordistes a prévu un long voyage direction les États-Unis pour vivre au plus près la Coupe du Monde de football masculine. Ces nordistes, ce sont les Corsaires Dunkerquois, association de supporters de l'équipe de France, et leur programme est bien chargé pour assister à tous les matchs ou presque des Bleus. Le président des Corsaires Dunkerquois, Yannick Vanet.
6: À titre personnel, moi je ne serai pas présent au premier match, mais je serai présent pour le France-Irak à Philadelphie. Ensuite on ira à Boston. Et ensuite, en fonction du classement, on ira soit à New York, Philadelphie, Boston, ou on ira plutôt à Dallas, voire Miami. Ça dépendra des résultats du premier tour. Voilà, on est passionné de l'équipe de France et on se donne les moyens d'aller les supporter partout où il est possible de s'y rendre. Le football est une passion, on est tous dans l'association supporter d'un club. Donc déjà tout au long de l'année, chacun supporte son club de la région ou d'ailleurs. Et on se réunit tous autour de l'équipe de France sur les trêves internationales. Donc c'est une passion. Et voilà, être supporter de l'équipe de France, c'est aussi encore aujourd'hui très festif. Contrairement à certains clubs où c'est un peu plus compliqué aujourd'hui de se réunir. Mais là, avec l'équipe de France, on a la chance de pouvoir parcourir le monde et vivre une Coupe du Monde. C'est extraordinaire. Rencontrer tous les peuples du monde dans un seul lieu, pouvoir faire la fête avec eux, pouvoir échanger nos maillots, échanger les écharpes. J'adore ces moments-là festifs pour tout le monde. C'est un peu une pause dans ce monde très compliqué, ouais.
4: Les Corsaires Dunkerquois ont prévu de rester aux États-Unis jusqu'au 2 juillet. Certains pourraient bien revenir si la France est en finale. Le prochain Euro féminin de handball sera en France et en Belgique. Les deux pays ont été officiellement désignés hier pour accueillir la compétition prévue en 2030. Il y aura des matchs dans la région puisque Dunkerque fait partie, avec Nantes et Paris, des 3 villes hautes en France. En Belgique, ça sera à Anvers. Au championnat de France de tennis de table, le nordiste Flavien Coton s'est qualifié pour les demi-finales après sa victoire hier face à Thibaut Poret. Et en double dame, la jeune nordiste Léana Auchard, sacrée championne de France. Tout juste 18 ans, ancienne licenciée à Lers dans la métropole lilloise. Elle est depuis partie à Nîmes dans le sud. Aujourd'hui, elle joue en individuel et en double mixte. Dernière étape du Tour Auvergne-Rhône-Alpes aujourd'hui. Hier, c'est le cycliste mexicain Isaac Del Toro qui s'est imposé en solitaire, étape de montagne marquée par la chute du jeune Paul Sexas. Il a quand même réussi une remontée incroyable, passage sur la ligne d'arrivée à la 7e place. Du côté de l'équipe nordiste Cofidis, Sam Mézonob a fini 21e, il est 16e au général. Et puis 3 nordistes courent au Danemark aujourd'hui sur la Copenhagen Sprint, le Cambrésien Florian Sénéchal, l'Aragois Axel Huens et le Boulonnais Samuel Leroux.
0: Merci beaucoup Juliette, j'étais en train de vous écouter attentivement. Qu'est-ce que vous faites, vous revenez à 8h ?
4: Tout à fait, à 8h on va parler des 400 ans de la Marine Nationale qui étaient fêtés hier à Lille. L'armée a sorti les gros moyens pour attirer de nouvelles recrues dans ses rangs.
0: Ça sera dans 25 minutes, c'est dimanche aujourd'hui. Bonjour, 14 juin, alors il n'est pas exclu d'avoir quelques nuages élevés, quelques gros nuages comme ça, mais vraiment inoffensifs. Le soleil aura l'occasion de passer sur le côté, au-dessus, en dessous, en tous les cas, la chaleur sera bien présente, enfin chaleur. On n'est pas encore à la chaleur de la semaine prochaine, mais on aura quand même du 20 degrés, hein, du 20 bons degrés à l'ombre.
4: Ça reste agréable.
0: Ah, ça restera très agréable. Et si vous vous réveillez avec nous là ce matin, au réveil, comme ça, vous ouvrez les volets, vous voyez quoi, une belle luminosité. Ça donne envie de commencer la journée. Donc aujourd'hui, un temps ensoleillé, quelques nuages élevés, mais rien de bien méchant, et des températures sympathiques ce matin. Ça a commencé à 10 degrés, mais là, ça commence à monter. Je lis vos messages. Jo nous dit qu'actuellement à Saint-Amand-les-Eaux, c'est un grand soleil qui est présent, 14 degrés pour le moment. Il nous souhaite un bon dimanche, merci. La Grisette nous souhaite un bon week-end également à Flines-les-Raches. C'est pas du tout ça, c'est à Flines-les-Mortagnes, bon, c'est pas tout à fait la même direction. Et donc c'est la Grisette qui part au boulot. Et ben, bon courage. Et puis Corinne nous dit que le soleil brille à Aubourdin où il fait 11 degrés sur les routes de la région. Je regarde vite fait les cartes, tout va bien.
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0: Pour ceux qui retenteraient un grand plongeon vers le sommeil, mesdames, messieurs, il est temps de monter le son et d'écouter Étienne Dao, le grand sommeil.

0: j'adore. Il y a Jean-Jacques qui m'a écrit, parce que tout à l'heure je parlais de boule de divination, enfin, je ne sais pas comment prononcer tout ça, mais il me dit, les boules de divination ne seraient-elles pas des boules de cristal? Oui, merci beaucoup Jean-Jacques. Mais le mot ne venait pas là, tout à l'heure, écoutez, ça arrive. Il y a du soleil à Dunkerque, c'est Roussel qui nous a envoyé ce message sur WhatsApp. Du soleil et une température de 14 degrés, ça va être une belle journée ça.
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0: Allez, un petit peu d'humour, un petit peu beaucoup, on en veut toujours. Voici Zef.
3: Il est parti à 4 heures, il a vos nains de lumière à sa vélo, épisode 2. Je résume pour l'espèce qui est tot palin, je suis simple comme bonjour. Hein. Chez la réponse à la question, d'où qu'il est Jules But. Et vous avez le droit de choisir votre Jules But. Hein. Il est parti à 4 heures, il y a vos nains de lumière à sa vélo. Ce qui est bien, c'est que ça marche pour toutes les saisons. Mais même en été, hein, parce qu'il fait jour à 4 heures en été. Et même en hiver, parce qu'il fait jour à 4 heures en hiver. Je dis ça pour les étrangers du sud du péage d'Arras qui croient qu'il fait nuit tout l'hiver ici dedans.
4: Jour. Nuit. Jour.
3: Comme quoi, pour pas penser des clichés, il faut venir prendre des photos sur place.
5: Hein. Ah, il y en a qui ont essayé, ils ont eu des problèmes. Hein.
3: Il est parti à 4 heures, il y a vos nains de lumière à sa vélo. Attention.
6: Alerte générale.
3: Expression à éviter si la personne qui cache après Jules But, c'est la BAC. Ouvrez, c'est la police, il est où Jules But? Bah là, il faut être sûr de soi ou un choupe babache pour répondre. Il est parti à 4 heures, il n'y a pas de lumière à sa vélo.
7: Tu sais, je me suis même demandé parfois si t'étais pas un petit peu con.
3: Ouais, parce que pour la BAC, ce qui est pas sûr, c'est qu'ils connaissent l'expression.
8: Moi, je l'avais dit.
3: Et que ça les fait rigoler. C'est soit vous finissez en garde à vue.
9: Ça craint du cul, pas trop.
3: Ou si vous tombez sur un qui a eu l'examen de justesse, il risque d'aller chercher un mec sur un vélo sans lumière qui serait parti sous le coup des 16 heures en essayant d'atteindre Baltimore pour raqueter des hot dogs.
10: C'est systématiquement débile. Mais c'est toujours inattendu.
3: Et en plus, des citadins à vélo sans lumière, on en voit de plus en plus. Hein. Ils cachent après des graines pour donner à manger à leurs enfants, qui sont nés, chez bizarre, intolérants à ce gluten et au lactose, comme tous les habitants de leur quartier.
11: On a connu il y a quelques années, on trouve le quinoa aujourd'hui partout et c'est le bonheur des végétaliens et autres intolérants au gluten. Quoi donc ? Le quinoa, bien sûr.
3: Et c'est dangereux de ne pas avoir de lumière à sa vélo. Hein. Pas plus tard qu'hier, je me suis retrouvé cul à cul, je n'ai pas de le dire, avec un cycliste d'âne noir, sans lumière, sans gilet jaune. Je l'ai vu qu'au dernier moment. Et je lui ai rentré dedans.
12: Oh, bah moi j'adore.
3: Parce qu'en plus, il est au vêtu de cuir noir avec un aigle sur le dos. Alors, peut-être qu'il a été surpris par la nuit, mais il y en a eu le temps d'allumer une lumière à sa vélo. Pourtant, le proverbe, il dit bien. Quand on n'a pas de lumière à sa vélo... Bah on part à 4 heures.
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0: toute la Belgique en concert. Et puis il était aussi au Zénith ici à Lille. Florent Pagny avec Je sais qui je suis. Alors, je vous ai parlé de voitures électriques d'occasion tout à l'heure. C'est vrai que Benjamin Cuc est venu hier nous faire un sujet là-dessus. Et je vous invite vraiment à réécouter ce sujet sur les véhicules électriques d'occasion. Faut-il en acheter ou pas? C'est sur ici.fr. Aujourd'hui, Benjamin, ce dimanche, a décidé de nous parler d'une situation stressante qui vous est certainement arrivée hein, pour beaucoup d'automobilistes. Vous savez, cette ambulance, les pompiers, la police qui est derrière vous, vous êtes bloqué à un feu rouge. Que faire? Est-ce qu'on doit avancer, voire franchir le feu rouge? Bonne question quand même.
1: Eh bien, paradoxalement, la situation peut devenir très compliquée. Parce qu'en théorie, les véhicules prioritaires, pompiers, SAMU, police ou gendarmerie, doivent pouvoir passer rapidement. Mais de l'autre côté, franchir un feu rouge reste une infraction. Résultat, beaucoup d'automobilistes avancent instinctivement pour dégager le passage et se retrouvent ensuite verbalisés par une caméra automatique ou de vidéo-verbalisation. Et cela arrive réellement, car le radar ou la caméra dopée à l'intelligence artificielle, eux, ne voient pas forcément le contexte.
0: Ouais, mais on est quand même censé laisser passer les secours.
1: Bien sûr, et c'est là toute l'absurdité du système. Le code de la route impose de faciliter le passage des véhicules prioritaires en intervention. Mais il ne donne pas un droit automatique de franchir un feu rouge. Donc dans les faits, il faut essayer de dégager le passage sans se mettre en infraction ni créer de danger. Le problème, c'est qu'en ville, avec des rues étroites, des sas de vélo et des voitures partout, ce n'est pas toujours possible. Et certains automobilistes reçoivent ensuite un PV automatique pour avoir dépassé la ligne du feu. On se retrouve parfois sanctionné pour avoir voulu bien faire.
0: Ouais, mais qu'est-ce qu'on fait alors si ça nous arrive?
1: D'abord, gardez son calme. Si vous pouvez légèrement avancer sans franchir complètement le feu, faites-le. Et si vous devez réellement dépasser la ligne ou franchir le feu pour laisser passer un véhicule prioritaire et que vous recevez ensuite une amende, il faut la contester. Dans votre contestation, il faut expliquer précisément la situation, date, lieu, présence d'un véhicule prioritaire évidemment, éventuellement témoin ou image de dashcam, la caméra embarquée sur le tableau de bord. Parce qu'en droit, on peut invoquer ce qu'on appelle l'état de nécessité. Et dans beaucoup de cas, les contestations aboutissent favorablement. Malheureusement, cela nécessite pas mal de temps et d'énergie. Bonne route.
0: Merci beaucoup. Benjamin Cuc, donc je vous disais que vous retrouvez également, vous retrouvez toutes les chroniques sur ici.fr. On se réveille, c'est dimanche, 14 juin. Vous préférez quoi, le petit réveil tout doux, midou, tout doux, ou le réveil paf? Vous préférez paf?

0: Maria Magdalena avec Sandra, parce qu'on a toujours tendance à oublier certaines choses. Bruno Béard, chaque week-end, vient nous rappeler les petits trucs, justement, à ne pas oublier, ça s'appelle le pense pas si bête.
1: Aujourd'hui, on voyage avec l'opération Ether, c'est Violaine Collard du CRIJ qui nous en parlera. Au programme également le CER, le cumul emploi-retraite, et tout de suite, on parle réduction. Si vous êtes locataire d'un logement social, vous pouvez bénéficier de la réduction de loyer de solidarité si vous remplissez certaines conditions de revenus. Le niveau de la réduction, qui dépend notamment du nombre de personnes habitant au sein de votre logement, a évolué depuis le 1er juin. Info sur service-public.gouv.fr. Le cumul emploi-retraite CER permet à un retraité de reprendre ou de poursuivre une activité professionnelle tout en percevant sa pension de retraite. À partir de 2027, le dispositif sera modifié. Il n'y aura plus de distinction entre cumul intégral et cumul plafonné. Seul l'âge sera pris en compte. Avec nous aujourd'hui, Violaine Collard du CRIJ. Bonjour Violaine.
2: Bonjour Bruno.
1: C'est le Centre Régional d'Information Jeunesse des Hauts-de-France. On parle de l'opération ETHER, la contraction d'ET et TER de la région. C'est une bonne nouvelle. Alors ça revient, ce dispositif, cet été, avec des trajets à seulement 1 euro. Pouvez-vous nous rappeler le principe de ce dispositif ?
2: Cette opération ETHER, organisée en Hauts-de-France, revient cette année du 4 juillet au 23 août. Elle permet de voyager dans les Hauts-de-France en TER pour seulement 1 euro le trajet. C'est une occasion idéale pour les jeunes, les familles ou les groupes d'amis de découvrir la région à petit prix, que ce soit pour une journée à la mer, une visite culturelle ou une sortie nature.
1: Alors, quelles sont les destinations à ne pas manquer cette année ?
2: Les possibilités sont nombreuses. Côté mer, les voyageurs pourront rejoindre les stations balnéaires comme Villemreux, Calais, Boulogne-sur-Mer, où vous pourrez visiter Nausicaa, le plus grand aquarium d'Europe. Pour les amateurs de patrimoine, des villes comme Amiens, Arras, Beauvais ou Compiègne vous permettront de découvrir des sites remarquables. Et pour profiter de la nature, les ortillonnages d'Amiens, le marais Audomarois à Saint-Omer ou encore la base de loisirs de Saint-Quentin seront également facilement accessibles en train. Quand et comment réserver ? Les billets TER seront mis en vente à partir du 23 juin dans les gares, sur les distributeurs automatiques et sur le site internet TER Hauts-de-France. Des billets supplémentaires seront mis en vente dès le 21 juillet pour le mois d'août. Il ne faudra évidemment pas tarder à réserver car l'opération rencontre chaque année un grand succès.
1: J'imagine bien. Merci beaucoup Violaine. À bientôt.
2: À bientôt Bruno.
0: Merci Bruno Béard.
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0: Oui, vous avez entendu, hein, effectivement, informatique tout à l'heure entre 9h10 et 10h. Ce sera sur votre radio et sinon au 03 20 55 89 89. Il est temps de retrouver l'humour en tube avec Fred Ballard. On va parler chameaux, mais pas seulement, de chats qui peuvent nous rendre chèvres.
5: Mir, il est dingue de moi, il m'a choisi, voyez-vous.
6: Ah, mais merde.
5: Tu mords pas ton père ? Voilà. Il mord son père.
7: Ah ben oui, mais quand on a un père qui s'appelle Daniel Prévost, il faut savoir mordre le père pour se faire une place au soleil et sur le canapé. Mimir a beau faire le maximum de bruit pour marquer son territoire, ses humains en redemandent.
5: La nuit, ça c'est formidable, on est en train de dormir tranquillement et d'un seul coup, on entend des notes. Eh bien c'est Mimir qui est en train de jouer un nocturne de Frédéric Chopin. Je vais tout dire sur toi. Voilà, monsieur est un voleur de cacahuètes et de saucissons. Alors là, je lui dis, vous êtes un crétin, vous êtes un minable, c'est scandaleux. Quand je suis en colère, je le vouvoie.
7: Voilà, bah, ça c'est un bon début hein, dans l'apprentissage du chat à part d'heure. Un vouvoiement et quelques insultes bien envoyées, chat vous remet les idées en place. Et c'est ce qu'on va conseiller à Jérémy Crédville pour son chat noctambule.
8: À 5h du mat, dans la maison, devant la porte d'entrée. Toi, la tête dans le cul, tu descends, tu ouvres la porte, tu crois qu'il va sortir ?
9: Non.
8: Il va te laisser le cul dans le canapé. Non. Et c'est l'être le plus aimé de la maison, attention, hein. Il gueule à 5h du mat, il se laisse le fiac dans le canapé. C'est ça une fois, divorce.
7: Alors, effectivement, il y a un petit risque que ce comportement soit assez mal interprété par le conjoint humain. En plus, il faut être très souple et on n'est pas à l'abri d'un petit lumbago. Donc, laissons nos chats nous mener par le bout du nez et nous faire marrer tout au long de l'année. Ça mange pas de pain. Ça mange des croquettes, en revanche.
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0: Ça alors, il est 8h. Juliette Tête pour l'actualité de ce dimanche. Bonjour Juliette.
6: Bonjour.
0: Les 400 ans de la Marine Nationale ont été fêtés en grande pompe à Lille hier.
6: Avec une cérémonie officielle, un défilé et même l'atterrissage d'un hélicoptère sur la place de la République. Un spectacle pour en mettre plein les yeux aux jeunes notamment, mais pas que, puisque la Marine Nationale recrute. C'était d'ailleurs un des objectifs de cette fête, attirer des volontaires. Et pour cela, les gros moyens étaient sortis, Hugo Sioux.
9: La Marine Nationale a fait en sorte qu'il y en ait pour tous les goûts. Vous préférez visiter l'intérieur d'un bateau de guerre, monter dans un avion de chasse ou peut-être essayer le matériel des fusiliers marins. La marine brasse beaucoup de domaines et l'objectif de Sébastien, chef du bureau de recrutement, c'est justement de les faire connaître.
10: Souvent, il y a la partie Marine Nationale est un peu inconnue du public. On n'est pas forcément des soldats et on est de plus en plus des techniciens. Pour intégrer les armées, on intègre une spécialité, donc un métier.
9: Plus loin des aboiements attire le public vers le stand cynotechnique. Le second maître Arthur explique que les chiens ont aussi leur place dans la marine.
11: On peut les embarquer sur des bateaux, c'est surtout pour des missions ponctuelles où les chiens vont venir faire ce qu'on peut appeler du narcops, donc c'est de la recherche de stupéfiants sur d'autres bateaux ou de la recherche d'explosifs aussi.
9: Mais le stand qui attire le plus, c'est celui des sous-marins, avec sa maquette ultra précise d'un engin dernier cri. Le capitaine de corvette Arnaud est assailli de questions.
12: On nous pose la question de savoir si on supporte bien la promiscuité, si c'est spectaculaire et impressionnant, et si la vie à bord est agréable. Alors c'est très simple, la vie à bord est très agréable. C'est clairement pas spectaculaire, c'est même plutôt l'inverse. Dans nos équipages, c'est la vie de tous les jours pour eux. La question se pose pas.
9: Alors pour la marine, c'est mission accomplie. Les visiteurs étaient nombreux à se diriger vers le bureau de recrutement.
6: Un reportage de Hugo Ossiou. Deux voitures se sont percutées sur la route de Tilk près de Saint-Omer hier en fin de journée. À l'arrivée des secours, un homme de 44 ans, gravement blessé, était coincé dans son véhicule. Les pompiers l'ont désincarcéré et transporté à l'hôpital avec un autre homme de 75 ans, blessé léger. Près de Lens, à Mazingarbe, le maire annonce vouloir porter plainte après un incendie volontaire. Il visait une salle polyvalente de la commune la nuit dernière. Plusieurs poubelles à proximité de cette salle auraient été incendiées.
0: Faut-il ajouter un toboggan dans la future piscine de Arne?
6: C'est la question posée aux 12 000 habitants de cette commune du bassin minier. Une consultation citoyenne est organisée aujourd'hui à l'initiative du nouveau maire RN. Il veut avoir l'avis de sa population pour ou contre un toboggan dans la piscine en construction. Un chantier qui coûte déjà 19 millions d'euros. Avec le toboggan, ça serait 600 000 euros de plus. Une dépense superflue pour l'élu de l'opposition, Sébastien.
13: La vision que l'ancienne municipalité et moi-même en tant qu'adjoint sport, je voulais donner à cette piscine, c'était en faire un bastion, en faire un lieu d'apprentissage de la natation pour que tous les Arnésiens et les Arnésiennes puissent apprendre à nager.
7: Ajouter un toboggan, ça n'empêcherait pas.
13: Alors, avec un toboggan, ça n'empêcherait pas. En effet, 600 000 euros pour un toboggan. Est-ce un caprice du maire? Je ne sais pas. 600 000

0: piscine qui coûte déjà 19 millions d'euros hors taxes, on n'a pas la possibilité de mettre un simple toboggan. La structure du bâtiment est déjà quasiment terminée et en fait, en gros, on est au dernier moment de la possibilité de pouvoir modifier le projet à la marge.
1: Ça peut attirer plus de monde, le fait d'avoir un toboggan aussi ?
0: Effectivement, le fait d'avoir un toboggan peut nous rendre aussi attractifs en termes d'accueil des familles notamment.
2: Et la consultation est prévue dans 3 endroits de la ville aujourd'hui, de 8h à 18h en mairie, à l'école Barbus et au CCAS. Pas de bulletin de vote, il suffira de taper sa réponse sur un ordinateur. Des changements à prévoir dans notre petit déjeuner. Jus d'orange, confiture, miel, leur taux de sucre va devoir baisser et leur étiquette être plus transparente après l'entrée en vigueur aujourd'hui d'une nouvelle directive européenne. Les confitures, par exemple, devront contenir plus de fruits, 100 grammes en plus par kilo. De la confiture, il y en aura à déguster à Verlinghem. Aujourd'hui, c'est la fête de la fraise, 80e édition. 5000 visiteurs sont attendus pour l'occasion.
3: Ça me donne l'eau à la bouche, tout ça. Des nordistes vont bientôt s'envoler pour les États-Unis.
2: Ils sont une soixantaine à traverser l'Atlantique pour assister à la Coupe du Monde de football. Les corsaires d'Inkerquois, association de supporters de l'équipe de France, sont sur le départ. Ils prennent l'avion dans quelques jours. Ils vont juste rater le premier match des Bleus mardi, mais peu importe, pour ces habitants de Bré-Dunes, l'important, c'est d'y être et de donner de la voix, Charlotte Schumacher.
4: Martine, 71 ans, emmène avec elle le kit du parfait supporter des Bleus.
5: Dans ma valise, il y a déjà les maillots de l'équipe de France, bon, les nouveaux, les anciens, ceux de l'année dernière. Bon, après, il y a les écharpes.
4: Le grand départ approche, enfin.
5: Ah oh bah oui, là oui, maintenant oui. Hein. On est tous impatients, je pense.
4: La Coupe du Monde, ça reste une compétition très importante.
5: C'est l'apothéose, le triomphe d'une équipe, d'un pays.
6: La Coupe du Monde, c'est super festif.
4: Dominique, un autre fan des Bleus, se remémore des souvenirs. Lui qui suit l'équipe de France dans presque tous ses déplacements.
6: On peut croiser des gens de tous les peuples, mais du monde. J'ai souvenir de ça en Russie, où on avait croisé des Péruviens, où on a croisé des gens qu'on n'a pas l'habitude de voir, quoi. Enfin, c'est l'union sacrée derrière le football, je pense.
4: Les corsaires sont prêts à mettre l'ambiance dans les stades, même si...
6: Enfin, ça va être peut-être un petit peu plus compliqué aux États-Unis parce qu'on va se retrouver plus près du ciel que du terrain, mais c'est le prix à payer pour être avec eux là-bas, quoi.
4: Et cette équipe de France 2026, alors ?
6: C'est la famille, c'est la famille.
4: Et Martine, elle en pense quoi ?
5: Oui, elle m'inspire. Mais il y a encore des petites lacunes, je trouve.
4: C'est vrai ?
5: Pourquoi ? Ah, je trouve que le ballon, il va pas assez vite. Il n'y a pas assez d'appels devant. Pas des joueurs qui arrivent à bien se démarquer.
4: Bon, et bien Didier Deschamps, si vous passez par là, la troisième étoile, on l'aura peut-être grâce au conseil de Martine. Qui sait ?
2: Et Martine et Dominique ont prévu de rester aux États-Unis jusqu'au 2 juillet. Dernière chance aujourd'hui pour les supporters sang et or d'en profiter. La Coupe de France est exposée jusqu'à 18h ce soir au Louvre-Lens. Ça fait 2 semaines qu'elle est dans le musée depuis la victoire du Racing Club et elle a attiré les foules. Le nordiste Flavien Coton est toujours en lice pour le titre de champion de France à Laval en Mayenne. Il s'est qualifié hier soir pour les demi-finales.
3: Merci Juliette. Météo pour ce dimanche 14 juin avec, il n'y aura pas de surprise, du soleil ce matin au réveil, une belle lumière, une température encore relativement sympa, fraîche. On n'est pas trop mal, on n'a pas trop chaud, on est bien. Impeccable pour aller faire par exemple du sport, impeccable tout bien comme on dit dans la région.
2: Du jardinage aussi.
3: Du jardinage, on en a fait un petit peu hier avec notre Marc Delrue national, notre jardinier. Alors on fera de l'informatique ce matin, tout à l'heure entre 9h10 et 10h. On peut faire de l'informatique avec les carreaux ouverts. Notre informaticien sera là avec nous 9h10, 10h tout à l'heure et il pourra nous confirmer, puisque lui il est installé à Douai, il nous dira s'il y a du soleil à Douai effectivement. Alors, ça se confirme hein, parce que vous nous envoyez pas mal de messages un peu partout dans la région Nord-Pas-de-Calais et vous nous confirmez que le soleil est présent, du 13 degrés par exemple également à Saint-Quentin, à Hazebrouck, 11 degrés Myriam, nous envoyez son petit message également. Bonjour de Laurent, aujourd'hui il va faire un petit tour au tournoi de football de son village, c'est à Main. Il fait beau, du soleil et du soleil au rendez-vous, ça c'est super. Alors attention, on va avoir un petit peu de nuages quand même cet après-midi, notamment sur la côte d'Opale et ensuite ça va venir en intérieur, mais vraiment des nuages inoffensifs qui vont quand même garder la chaleur, donc il va continuer à faire bon, il va continuer à faire chaud, ce sera un peu plus couvert cet après-midi quoi. Pas avoir peur de l'arrivée des nuages. Sur les routes de la région, écoutez, j'ai pas grand chose à dire hein.
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3: Ah, oh, ça va, yo, du Nord-Pas-de-Calais. Vous connaissez ces paroles ? Non, c'est pas vraiment ces paroles-là, c'est celles-là, les vraies paroles.

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0: petit violon, le soleil et voilà qui nous met une bonne humeur. C'était Joe Dassin dans les yeux d'Emily. Bonjour, bonjour.
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0: Allez, le tour des températures, toujours et encore, 14 degrés à Denain, par exemple, avec un beau ciel bleu ce matin. Merci à David pour votre message.
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0: La carte des auditeurs d'Ici Nord, on vous l'offre maintenant. Elle vous permet de sortir, de vous divertir, de gagner des cadeaux également, assez régulièrement d'ailleurs. Il est question de BD, là, il me semble, cette semaine. Je vais vous en parler d'ici quelques secondes. Mais c'est vrai que c'est un cadeau qu'il faut absolument avoir à la maison. 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Donc, la carte, je vous l'offre maintenant avec notre jeu du week-end. La petite question qui va bien. Alors, on fait toujours de la même façon, hein, c'est-à-dire que au standard, je donne pas tout de suite la réponse, comme ça ils réfléchissent. Timothée qui réalise l'émission également n'a pas la réponse. Juliette, vous confirmez, vous n'avez pas la réponse.
3: Je n'ai pas la réponse.
0: Donc je cherche une réponse pas forcément intelligente, hein, je vous le dis tout de suite. On n'est pas là pour faire de l'histoire ce matin ou faire de la culture intensive. Non, on va juste vous poser une question simple et je demande une réponse un peu rigolote. Vous voyez, 03 20 55 89 89. Si je vous dis pourquoi Napoléon n'a jamais déménagé. Pourquoi Napoléon n'a-t-il jamais déménagé ? Parce que quoi ? 03 20 55 89 89. Alexandre, tu l'as, toi, la réponse ? D'accord, donc c'est trouvé au standard, Juliette ?
3: Ouais, c'est bon, j'ai trouvé aussi.
0: Bon, bah allez-y, à vous de jouer. Hein.
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0: Allez, on retrouve Vie numérique, vie privée avec Valentine Lottès. On va parler d'un montant d'amende jamais vu et un nombre de plaintes record. Valentine Lottès, on fait le bilan donc d'une année 2025 intense en matière de données personnelles.
4: 487 millions d'euros d'amendes prononcées l'année dernière par la CNIL, la Commission nationale de l'informatique et des libertés. C'est inédit et ce n'est pas dû à une hausse des sanctions. Leur nombre est stable par rapport à l'année précédente. Ce montant, il s'explique par de très grosses amendes. Elles représentent même 97% de cette somme. La première sanction pour Google, 325 millions d'euros à payer au Trésor public pour le dépôt de cookies, des traceurs de notre activité sur nos appareils au moment de créer un compte et sans nous demander notre consentement, mais aussi pour l'affichage de publicité entre les mails des utilisateurs de sa messagerie. La deuxième sanction, c'est pour le géant chinois du e-commerce Shein, également épinglé pour un dépôt de cookies sur nos appareils sans notre consentement et dès qu'on visite son site internet, quand on sait que 12 millions de Français en moyenne se sont déjà connectés sur Shein.com, on comprend mieux l'ampleur de l'amende, 150 millions d'euros.
0: Bon, votre droit à l'information continue à en parler. Et concernant le nombre de plaintes, Valentine, qu'est-ce que vous avez à nous raconter là-dessus ?
4: Là aussi, le bilan de la CNIL donne le vertige. Plus de 20 000 plaintes ont été déposées auprès de la Commission en 2025, soit une hausse de 10% en un an. L'augmentation s'explique en partie par les fuites de données de plus en plus nombreuses. Celle de l'opérateur Free a généré à elle seule jusqu'à 3 000 dépôts de plaintes de particuliers. Mais aussi, et c'est une bonne nouvelle, par une prise de conscience des Français de plus en plus avertis de leurs droits pour protéger leur vie privée et leurs données personnelles.
0: Votre droit à l'information, votre accès, votre droit d'accès ou encore votre droit à l'image, ben si vous ne connaissez pas encore, on vous explique tout sur ici.fr dans justement le rendez-vous vie numérique, vie privée qu'on vient d'écouter avec Valentine Lottès.

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1: 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Benoît, il aime bien s'amuser le week-end. Il se dit, tiens, il y a l'animateur qui vient de lancer une petite blague, là, une petite blagounette, je vais la tenter, la réponse. Salut Benoît, bonjour.
3: Oui, bonjour Manu.
1: Ça va?
3: Ça va très bien, oui.
1: Vous êtes à Vendin les Béthunes. Il se passe des choses à Vendin les Béthunes aujourd'hui?
3: Aujourd'hui, oui, il y a quelques manifestations et puis on a quelques marchés aux puces autour de la région de Béthune.
1: Ah, il y en a pas mal. Je les ai sous les yeux là. Il y en a, ouais, il y en a pas mal. Là, en ce moment, en métropole lilloise, il y a Lambersart par exemple. Sinon, de votre côté, je sais pas. Vous êtes Vendin les Béthunes. Ouais, bon, il doit y avoir.
3: Hein. Ouais, bon, on en a une juste à côté sur Anza déjà.
1: Ouais, d'accord. Bon, donc petite brocante de prévu d'ici une heure ou deux. Mais avant ça, vous avez appelé la radio pour répondre à cette question intelligente, hein, évidemment. Pourquoi Napoléon n'a-t-il jamais déménagé?
3: Ben parce qu'il a le bon appart.
1: Voilà. Je vous offre la carte des auditeurs d'ici Nord. Écoutez, c'est l'ambiance du week-end. Hein. On aime bien, Benoît, ça vous dérange pas?
3: Non.
1: On est là pour s'amuser aussi, hein, de temps en temps.
3: Ah, bien sûr, oui.
1: Voilà. Alors, pas tout le temps se prendre au sérieux, surtout avec ce qui se passe dans le monde. Alors, pour vous, donc la carte des auditeurs d'ici Nord, vous la recevez la semaine prochaine et puis très vite, vous vous inscrivez sur Internet, hein, d'accord?
3: D'accord, ce sera bon, pas de problème.
1: Eh bien, bonne brocante, Benoît.
3: Merci.
1: À bientôt.
3: Un bon dimanche, bon courage.
1: Salut, au revoir. Au revoir. Ah, pour celles et ceux qui avaient envie de crêperie, là, d'un coup. Je sais pas pourquoi je dis ça, bah si, en fait, je sais pourquoi. Parce qu'on va retrouver Pépé Lemat et Emmanuel Bordeaux. Direction Le Petit Plus, à Béthune, c'est justement une crêperie inclusive qui favorise l'emploi de personnes en situation de handicap. Reportage.
4: On arrive dans une petite rue de Béthune, bien sympathique. C'est la rue quoi ici?
5: Ici, c'est la rue Sapri.
4: Et on va arriver dans un restaurant pas comme les autres, s'appelle Le Petit Plus. Et si vous avez vu le film Un Petit Truc en Plus, eh bien c'est dans le même esprit, c'est-à-dire que ici, on emploie des gens en situation de handicap dans cette crêperie qu'on va découvrir tout de suite, ma pépé.
5: Oui, et puis on est fiers d'avoir choisi encore cette adresse parce que vous allez voir des sourires, du bonheur et puis aussi du service, pas comme les autres.
4: Allez, on y va.
1: On vient d'emprunter voilà, une petite rue pavée.
5: Une petite courrie, ça s'appelle.
1: Exactement, mais long, elle n'est pas petite, c'est long pour arriver jusqu'au bout.
5: Oui, et elle est toute fleurie.
1: Et on tombe sur ce restaurant, c'est génial.
5: C'est magnifique en plus.
1: Le Petit Plus, et bonjour.
6: Bonjour.
5: Bonjour mademoiselle.
1: Bon, on va s'installer, puis on va manger, on va vous suivre.
5: Ah oui, j'ai réservé, vous avez déjà choisi la table? Alors c'est laquelle?
6: La 5.
5: Allez, c'est parti.
1: Et Marie est là, bonjour.
7: Bonjour. Bonjour Marie. Bienvenue au Petit Plus.
1: Vous nous expliquez le concept de ce restaurant.
7: Alors, le Petit Plus, c'est une crêperie bretonne inclusive qui emploie des personnes porteuses de troubles cognitifs comme l'autisme, la trisomie ou la déficience intellectuelle.
1: Comme les deux jeunes femmes qui nous ont accueillies.
7: Voilà, comme Lucie et Axel qui sont avec nous aujourd'hui.
1: Donc déjà, ouvrir un restaurant, c'est pas très simple, souvent. Un restaurant inclusif, ça doit être encore des démarches, des choses comme ça.
5: Que de paperasse.
7: Nous avons monté l'Everest. On peut le dire, on a mis 5 ans et demi avant de pouvoir ouvrir le restaurant. Parce que bah, déjà, il fallait monter les dossiers parce que nous sommes une entreprise adaptée. Ensuite, il a fallu trouver l'endroit, il a fallu que les travaux se fassent, il a fallu faire... Alors sûrement, la chose qui a été le plus facile, c'est le recrutement. Parce qu'en fait, bah, ils sont quasiment tous venus à nous directement. En fait,
5: faut dire qu'il y a une forte demande qui n'est pas assouvie.
7: Effectivement, il y a énormément de jeunes porteurs de troubles cognitifs qui ne trouvent pas leur place au sein de la société professionnelle, donc n'ont pas non plus leur place au sein de la société tout court.
1: Et puis on s'installe, on va déjeuner, puis on va aller voir le chef après. Hein.
5: Oui, parce que tu sais ce qu'on va manger.
1: Des crêpes.
5: Des galettes. Sucrées. Galettes.
1: Exactement.
5: On va se régaler.
1: Allez, à tout de suite. Pépé, as-tu bien mangé?
5: Eh bien, moi, je me suis régalé. T'as choisi pareil que moi.
1: Souvent avec accompagnement champignons.
5: Et c'était très bon.
1: Très bon. Bonne galette.
5: Une galette, et avec moi, ce que j'ai adoré aussi, une excellente petite sauce citronnée.
1: Ouais, ouais, j'ai
5: moi qui adore apprécié. Le citron.
1: Voilà.
5: Là, on s'est régalé.
1: Et Francky est là. Bonjour, chef.
8: Bonjour.
5: Ça va, chef?
8: Ça va bien, Pépé, et toi?
5: Ça va bien.
0: Où est-ce que vous avez appris à faire des bonnes galettes comme ça ?
6: À Saint-Malo, donc à l'atelier de les crêpes.
5: Elles sont fines, légères et goûteuses.
6: C'est gentil.
0: Tout est fait maison, les accompagnements, cette petite sauce là, on s'est régalé avec les crêpes. Hein.
6: Tout est fait maison, toutes les préparations, que ce soit les champignons, l'écrasé de pommes de terre ou le poireau. On fait, c'est du travail, mais.
5: Le résultat est dans l'assiette.
6: C'est tout à fait ça,
5: Poupée. C'est une satisfaction, satisfaction pour vous, voilà. Satisfaction pour les clients. Et qui dit satisfaction, dit fidélité et dit retour des clients.
6: C'est tout à fait ça, Pépé.
5: Voilà.
0: Il y a d'autres spécialités de galettes, parce qu'on n'a pas pu tout goûter avec Pépé.
6: Alors, il y a une galette phare ici qui part bien, c'est la campagnarde. La campagnarde, c'est un écrasé de pommes de terre avec des aiguillettes de poulet au cidre avec une bonne sauce au maroilles par-dessus.
5: Oh, la prochaine.
0: Là, on reviendra. Et puis, il y a la partie sucrée aussi.
6: Alors, la partie sucrée, pareil, hein, celle qui parle le plus, c'est caramel au beurre salé maison.
5: Ouais.
0: Merci, Francky.
6: Merci à vous.
8: L'endroit est très agréable.
5: C'est même magnifique.
8: Le service par des jeunes filles en situation de handicap, c'est reposant.
5: Voilà.
8: Cette gentillesse et puis ce service.
5: Cette douceur aussi.
8: Cette douceur aussi. Et c'est. Faut venir parce que déjà on mange très bien, on l'a dit. Hein. Et puis en plus, voilà, vous allez pouvoir aider des personnes en situation de handicap d'évoluer vraiment dans le bon sens dans leur vie parce que c'est. Travailler pour eux, c'est très important.
5: C'est la joie, c'est le sourire, c'est le plaisir de vous expliquer le menu et ainsi de suite. Franchement, c'est un super moment qu'on vient de passer.
8: Exactement. Le petit plus, c'est à Béthune. Et moi, je te dis à la semaine prochaine, ma pépé.
5: À la semaine prochaine.
1: Alors, c'est rue Saint-Prix, hein, au 141. C'est à l'angle du 59 rue Henri Dunant. Et c'est ouvert du mardi au samedi midi. Et le soir également, sauf le mercredi soir. Voilà pour le reportage présenté par Emmanuel Bordeaux et Pépé Lemat. Des reportages que vous pouvez réécouter, bien sûr, hein, sur notre site ici.fr. Tiens, dans 4 minutes, on retrouve Valentine Lethèse pour le 90 secondes info de ce dimanche.

0: Bien existe. Sur Ici Nord, l'info d'ici arrive dans quelques minutes. Juliette Penn, vous allez nous parler de quoi au juste?
1: Je vais vous parler d'une chercheuse lilloise qui a embarqué au large de l'Afrique du Sud sur l'Atlantique. Elle est partie faire une grande mission de recherche pour mieux comprendre le changement climatique.
0: C'est à suivre.
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0: Et comme c'est dimanche, c'est comme je vous parlais de brocante tout à l'heure, je vous parlerai justement et j'évoquerai les quelques brocantes, c'est-à-dire les quelques brocantes, elles sont nombreuses quand même, dans la région. On fera un peu le tour de ce qui se passe si vous avez envie de chiner ce dimanche matin. Mais d'abord, Valentine Lottès, 8h30.
3: Chaud devant, un nouvel épisode caniculaire s'annonce selon les experts météo. Jusqu'à 36 degrés aujourd'hui sur la moitié sud et toute la France sera concernée par ces températures d'ici mardi, après-demain. Un mois d'arrêt maladie maximum à la première prescription et une prolongation de 2 mois tout au plus. Au 1er septembre, les arrêts de travail seront plafonnés. Une mesure parue au journal officiel ce week-end pour limiter le coût de ces arrêts pour la sécu. Moins de sucre dans la confiture sur votre tartine du matin, votre verre de jus de fruits ou encore la cuillère de miel dans votre thé. Avec cette directive européenne petit déjeuner, les fabricants ont l'obligation à partir d'aujourd'hui de changer leurs recettes. Les changements d'étiquette arriveront progressivement en rayon. À la veille du G7 d'Évian en Haute-Savoie, des milliers de manifestants sont attendus à la frontière suisse. Associations, syndicats et partis de gauche mobilisés à Genève, je cite, contre la politique des plus grandes économies du monde jugée fasciste. Le premier choc de ce mondial de football s'achève sur un nul. Un partout cette nuit entre le Maroc et le Brésil. Et aujourd'hui, le petit poussé de la compétition, le Curaçao, affronte le géant allemand. Coup d'envoi du match depuis Houston à 19h, heure de Paris. Ce n'est pas celui qu'on attendait, mais deux Français sont sacrés cette nuit champions de NBA. Le prestigieux championnat américain de basketball, Pacom Dadier et Mohamed Diawara ont remporté la finale avec les Knicks de New York face au San Antonio Spurs du tricolore Victor Wembanyama.
1: À 8h30 dans l'info d'ici, on part au large de l'Afrique du Sud sur l'océan Atlantique. Une chercheuse lilloise, Viviane Roumazeil, a embarqué avec une centaine de scientifiques à bord d'un navire de recherche, le Marion Dufresne. Objectif de la mission, étudier les fonds marins et remonter le temps sur plus de 10 000 ans pour mieux comprendre le changement climatique du passé, Winnie Clary.
4: C'est la nuit, au large de l'Afrique du Sud, quand les techniciens et matelots du Marion Dufresne remontent un carottier de plus de 6 tonnes des profondeurs de l'Atlantique. Sur le pont, la chercheuse lilloise Viviane Roumazeil et ses collègues réceptionnent le tube d'acier avec à l'intérieur une carotte, c'est-à-dire un morceau du fond marin, qu'ils vont échantillonner et dans lesquels la nordiste va trouver des indices du climat passé.
5: Les sédiments, ils se sont déposés depuis 10 000 ans, 5 000 ans. Donc en fait, en regardant cette sédimentation depuis le sommet vers le bas de la carotte, tu remontes dans le temps. Donc tu peux remonter comment fonctionnaient les courants, quel était le climat. Donc vraiment, c'est un enregistrement et tu remontes le temps.
4: Viviane Roumazeil est chercheuse CNRS au laboratoire d'océanologie et de géosciences de Lille. Elle est l'une des rares spécialistes qui étudie l'origine et les mouvements des sédiments comme le sable ou l'argile. À bord, sa collègue niçoise Marie Revel nous explique.
6: Bah, tu vois, par exemple, en permanence, il y a des poussières qui se soulèvent du Sahara et qui vont être transportées sur l'Europe. On a tous une voiture le matin couverte d'orange. Bah, Viviane, elle va récupérer ces poussières et elle est capable de te sourcer d'où ils viennent. Est-ce qu'ils viennent de l'Afrique de l'Est, est-ce qu'ils viennent de l'Afrique de l'Ouest, et elle peut dire tel jour il y a eu une tempête de sable, et elle peut remonter à toute l'histoire de ces poussières qui sont déposées sur nos voitures.
4: Des phénomènes qui sont des indicateurs précieux du changement climatique, et derrière elle, c'est tout son laboratoire lillois que Viviane Roumazeil entraîne dans ses découvertes.
7: Je pense que c'est vraiment important, en tout cas pour le labo, d'être présent sur ce genre de grande campagne qui est pluridisciplinaire. Et là, du coup, ça va être super parce que je vais ramener plein de ces échantillons, donc ça va me permettre d'impliquer des étudiants de master qui vont travailler sur ces sédiments.
4: La nordiste est l'une de ceux qui ont embarqué le plus souvent sur le Marion Dufresne pour de grandes campagnes scientifiques. L'inconvénient, c'est qu'à bord, cette fan de football ne capte pas assez bien pour suivre les matchs. Elle a donc loupé le doublé du PSG en Ligue des Champions. Pire, la finale des Bleus en 98.
7: Ça tombe toujours mal quand je suis sur ce bateau. C'est toujours, tu vois, 98. Je rate tous les moments importants. Et en fait, j'ai la chance d'avoir un compagnon, quelqu'un comme moi, qui adore le foot. Et il m'envoie m'envoie des messages sur WhatsApp en me commentant les matchs, minute par minute, les actions. Il me dit là, il y a ça, but, pénalty annulé, il y a la VAR, mauvaise action d'un tel. C'est presque comme si j'étais.
4: La chercheuse est abonnée au LOSC. Elle a hâte de retrouver son club en Coupe d'Europe la saison prochaine.
7: Je suis hyper optimiste. Je me dis, un nouvel entraîneur jeune, il va peut-être apporter des trucs un peu nouveaux. Peut-être il va rassurer aussi les plus jeunes joueurs. Moi, je suis hyper contente d'avoir mon abonnement renouvelé, vraiment.
4: Viviane Romazeille le martèle à ses collègues. On peut être un chercheur chevronné et être fan de foot.
1: Un reportage de Winnie Clary.
0: Et on vous retrouve à 9h.
1: Et à la une du journal, les habitants de Arnes, près de Lens, appelés à voter aujourd'hui, pas pour une élection, mais pour dire s'ils sont pour ou contre la construction d'un toboggan dans la future piscine de la commune.
0: Tiens, j'ai reçu une affiche sur l'application Istinor, l'application Facebook, une brocante à Codescure. On est dans le petit hameau de Merville, le vieux Berquin. Il y a du grand soleil, nous dit Christine. Ça va être sympa d'aller chiner ce matin sur une brocante comme celle-là. Brocante de village, de ville, il y en a plein dans la région avec du soleil. Alors, normalement, je vous fais la météo là pendant 5 minutes, mais voilà, je ne vais pas revenir sur cette météo. Il va faire beau aujourd'hui. Il va faire encore beau et pas trop chaud. C'est ça qui est bien. Profitez-en jusqu'à 20 degrés pour les maximales. Mais ça devrait se couvrir quand même cet après-midi côté nuages. Donc, du ciel bleu ce matin à Hasbrouck, il y a une brocante à Hasbrouck, il y a 120 exposants. À Lambersart, grosse brocante également, hein, 350 exposants ce matin. Vous êtes en train de chiner certainement, vous êtes en train de prendre la direction de Lambersart en écoutant Issineur. Le Cateau Cambrésis, vous pouvez aller chiner également à Valenciennes ce matin, à Maubeuge, dans le Pas-de-Calais, à Agnès-les-Duisans, à Vingles, à Saint-Léonard, à Givenchy-en-Goële, à La Bourse, et puis à Lens également. Voilà, donc, alors je ne les ai pas toutes citées parce que c'est pas possible, sinon on y passerait 2 heures. Mais on se doute quand même qu'avec le temps qu'il fait, il va y avoir du monde hein, sur les différents points de chinage. Je ne sais pas si ça s'appelle comme ça. Pour les routes, qu'est-ce que ça donne sur les routes de la région? On me dit oui, on me dit non. On me dit quoi? Bon, d'accord, il y a là,
1: rien apparemment.
0: Non, tout va bien, tout va bien.
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0: Et bonne humeur, elle nous a dit. Et bonne musique avec Jean-Jacques Coleman tout de suite. Prochaine demi-heure, encore des rendez-vous, hein, bien sûr. On va vous remettre en forme avec Nordi Natab, notre coach sportif qui est avec nous tous les samedis et tous les dimanches. Il viendra pour une petite séance de sport. Je ne vous dis que ça, ce sera le 2 minutes pour être en forme avant 9h.

0: quand la musique est bonne. Jean-Jacques Goldman.
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0: En fait, les Élysées aujourd'hui, je ne sais pas si vous en connaissez beaucoup, mais enfin, est-ce que vous connaissez Patrick Marlière ? Ça vous parle ou pas, non, Juliette ?
3: Oh, ça me parle, oui, un peu quand même.
0: Ah non, pas lui, l'autre. Parce qu'on a le Patrick Marlière prévisionniste,
3: d'accord.
0: Qui parle de météo chaque matin sur Ici Nord. Mmh. Et puis, il y a celui qui a travaillé ici également, qui faisait aussi de la télévision sur la 3 à l'époque, la FR3, si mes souvenirs sont bons. Il va se reconnaître, il a travaillé ici, on lui fait un petit coucou. Il s'agit de Patrick Marlière. On parle de lui avec Michael Pachten.
4: On l'a déjà dit parfois dans cette émission, la radio, ça mène à tout, et même à la solidarité.
5: Je m'appelle Patrick Marlière, je suis un ancien de la radio, 30 ans Fréquence Nord, France Bleu Nord à ici. Je suis en retraite depuis 5 ans maintenant, et je suis bénévole au Secours Populaire.
4: Et non, ça n'est pas le Patrick Marlière que vous connaissez pour la météo, c'est un autre Patrick Marlière qui a fait carrière chez nous.
5: On ouvrait une radio de Radio France à Amiens en 1985. J'ai envoyé une cassette, j'ai lancé des disques, j'ai annoncé, j'ai fait semblant d'annoncer une fête quelconque, etc. Et j'ai reçu une lettre 15 jours après me demandant de me présenter à la future radio en 1985, donc à Amiens. Et un jour, le comité d'entreprise de Fréquence Nord et de France Picardie, de Radio France Picardie, avait une réunion à Amiens justement. Et sur la route, un des membres du comité d'entreprise m'a entendu à la radio. Et il est venu me voir après, il m'a dit, écoute, il y a une place à Fréquence Nord à Lille. J'ai sauté sur l'occasion, je me suis présenté à Lille et j'ai été pris.
4: Aujourd'hui, Patrick a une retraite très active auprès du Secours Populaire, entre autres.
5: Alors, moi, j'avais interviewé pas mal, justement, du temps de la radio. J'avais interviewé Jean-Louis Canins, qui était le secrétaire général du Secours Populaire du Nord. Et j'ai trouvé que ce monsieur avait des idées très intéressantes concernant la pauvreté dans notre région. Et quand j'ai pris ma retraite, tout de suite, je l'ai appelé. J'ai dit, Jean-Louis, je veux bien t'aider. Je veux bien t'aider. Il m'a dit, viens. Et depuis ce temps-là, maintenant, depuis 5 ans, je suis membre du Secours Populaire, je fais partie du secrétariat, c'est-à-dire qu'on décide des opérations à mener, on décide de l'argent que l'on peut mettre à tel endroit ou pas, et puis ensuite, en même temps, et ça c'est important, récolter des dons. Ça c'est très très important pour que le Secours Populaire puisse continuer son œuvre dans la région.
4: Et dans le Nord, si la pauvreté est là, la générosité est là aussi.
5: Dans les secours populaires, on peut s'apercevoir que bien des gens ont un cœur grand comme ça, quelles que soient leurs origines, hein. Ils ont besoin simplement de donner à manger à leurs enfants. D'ailleurs, il y a des opérations qui sont menées en ce moment par le Secours Populaire. Solidar, par exemple, ce sont des artistes connus, méconnus et connus, très connus, qui vendent leurs œuvres et la moitié du prix de l'œuvre vendue va directement dans l'escarcelle du Secours Populaire pour envoyer des enfants en vacances.
4: Et Solidar, c'est du 12 au 14 juin prochain à l'hôtel de ville de Lille.
5: Moi, c'est ici. Moi, Patrick, je suis très heureux de rendre service aux hommes, aux femmes, aux familles, aux enfants. Et je suis très heureux aujourd'hui d'être au Secours Populaire et d'aider ceux qui en ont vraiment besoin.
0: On a l'impression qu'il est sérieux comme ça, hein, mais c'est un grand déconneur, Patrick Marlière, faut le savoir. Je lui fais un gros bisou et puis on le retrouvera tout à l'heure, Patrick, à 10h15, justement en direct du salon. Il sera dans le grand agenda de Bruno Béard à 11h15 également, il sera en direct. Et puis cet après-midi vers 16h10, il nous fera une sorte de bilan de ce salon Solidart à Lille.
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0: 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Le samedi et le dimanche sur Ici Nord, je vous donne rendez-vous dès 10h pour le grand agenda du week-end. 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Expo, foire, brocante ou festival, 03 20 55 89 89. C'est le numéro de téléphone pour passer en direct.
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0: Carole qui nous dit qu'à Douai, il n'y a pas à dire hein, quand on se lève avec un beau soleil comme ça. Tout de suite, ça va mieux. Elle nous souhaite un bon dimanche. Carole, merci.
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0: Alors, 2 minutes pour être en forme, je vous explique, c'est l'occasion pour nous de faire du sport, de se remettre en forme, de se poser des questions également sur notre forme sportive, sachant que c'est Nordina Tab qui s'occupe de nous dans 2 minutes pour être en forme. Aujourd'hui, l'été. Ouais, on va parler de ce meilleur moment pour recommencer à bouger.
3: Bon, c'est décidé, lundi je me lance. Ou plutôt, après les fêtes je me lance. Ah non, en septembre je me lance. Bref, au final, on attend souvent le bon moment pour se remettre en mouvement. Mais en réalité, l'été est peut-être la meilleure période pour recommencer à bouger. On débute par un premier exercice, ou plutôt une première astuce liée à ce qu'on appelle un circuit training, c'est-à-dire une multitude d'exercices qui va nous permettre de solliciter un ensemble de muscles. Et pour ça, on va pouvoir choisir trois exercices qui vous correspondent. Par exemple, je choisis la chaise, en appui sur un mur, puis un travail d'équilibre. On appuie sur un pied. Et enfin, de la marche. Objectif, ne jamais chercher à effectuer de longues séries, mais plutôt de changer régulièrement d'exercice. Par exemple, j'effectue 20 secondes de chaise contre un mur. Le dos en appui, les jambes fléchies. Ensuite, je me redresse, je me mets en appui sur un pied et je maintiens l'équilibre. 20 secondes sur le pied droit, puis 20 secondes sur le pied gauche. Et ensuite, je marche, par exemple, durant une minute. Et vous répétez tout ça plusieurs fois. Et grâce à ça, vous allez solliciter l'ensemble du corps. Et vous pouvez effectuer ce circuit durant 10 à 15 minutes à votre rythme.
0: Et il faut donc recommencer simplement.
3: Exactement. Que ce soit des exercices spécifiques de renforcement musculaire ou du travail cardiovasculaire. Tiens, c'est ce que nous allons voir. Un deuxième exemple de circuit training axé davantage sur le système cardiovasculaire. On va alterner des montées de genoux durant 20 secondes. Ensuite, on marche durant 30 secondes, tranquillement. Puis enfin, on se met à courir. Une minute. Et on reprend. Les montées de genoux, la marche, et enfin, la course. Et grâce à ça, vous allez renforcer le cœur, le souffle et l'ensemble du corps. Et vous pouvez effectuer ce circuit durant 10 à 15 minutes, à votre rythme. Bon, ben vous savez quoi ? C'est à vous de jouer.
0: Merci Nordine Atab pour 2 minutes pour être en forme.
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11: Bonjour mes gens, bonjour chers tous. Si Bélier, t'as envie de te poser puis de reprendre des feux. Bah, vu que c'est dimanche, profite-en, je vais te donner l'occasion de le faire. Toro, t'es fabénage et tout à douceur qui aujourd'hui. Toi, t'as deux chats, bah, tu l'as trouvé, de la paire poids de miettes. C'est bon, t'as envie de riper tes galoches et puis de profiter à un plein de tous les bons moments de vie. Un deux jeunes points, un sac de dinge ou qui est pris et puis à prendre. Un cancer, c'est le grand calme pour toi aujourd'hui. Pourtant, j'ai le fauchi, ton repos était compte à moment d'imprévu. Eh ben, j'ai raté, j'étais point pour acheter, pour encore atteindre un moment. Yo, tout ce que tu vas faire et tout ce que tu vas dire aujourd'hui, ça va être fort, fort intéressant. Bon, ben, comme d'habitude, tu vas faire trois le faux. Mais là, l'instant, ça va être une autre journée. Petit vierge, à dire comme ça, à dire au tout, il passe au-dessus des piètes sans que ça se fasse quelque chose. Et pourtant, l'intérieur de Tchervel, ça bouillonne. Et te muche bien ta jus, hein. Balanche, t'es mat et t'as les nerfs à fleur de pio. Alors pose-toi puis reste au calme, c'est le mieux qu'il y a à faire. Scorpio, si te veux que tout il s'arrange, il faudra que te mettre un peu de jaune à ta vin. Puis si je dis qu'il y a face de petit fait par elle, il n'y a point de raison pour pas que ça se termine pas bien. Sagittaire, t'es tellement gourmand que t'as de bouc comme un rouqueau. Mais passe quand même un monnaie à ton estomac et puis à ta faux. Tu pourras te faire bien ravoyer le marchandise. Ah, Capricorne, c'est le grand bio qui revient à te cure de vie. Et chaud, viens, ça se fait le plus grand bien. Te tiens bien à tes loques et puis faire chez main, tout y roule. 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Et pour qui, pigeon, je dis machine, tout y roule, tout y débarroule. T'es vraiment comme un pigeon d'Alio. Ah, oh, un dimanche comme ça, ça fait du bien pareil du que ça passe, ça fut. Allez, au revoir mes gens, bien demain.
0: Merci, José, on va aller dans 5 minutes direction l'info.

0: Mickaël Show pour terminer cette émission. En plus, pas tout à fait terminé, hein, puisqu'on va continuer entre 9h10 et 10h avec l'informatique, qui sera notre sujet principal, l'informatique, en compagnie de notre informaticien. Pour l'instant, tout va bien. Ce sera donc Julien Tétain, notre informaticien, qui répondra à vos questions 03 20 55 89 89. Alors, vous pouvez nous appeler en direct pour faire vivre cette émission, pour poser vos questions, et puis vous pouvez, si vous êtes un peu plus timide, également nous écrire via WhatsApp. C'est le même numéro de téléphone.
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0: Juliette Penn, bonjour.
2: Bonjour.
0: Voici les infos de 9h. Les habitants de Arnes, près de Lens, sont appelés à voter aujourd'hui.
2: Oui, pas pour une élection, mais pour une consultation. Pour ou contre l'ajout d'un toboggan dans la future piscine de la commune. Une question posée par le nouveau maire RN. Il veut avoir l'avis de sa population. Déjà un an que le centre aquatique est en construction à Arnes. L'ajout d'un toboggan repousserait la date d'ouverture et surtout cela coûterait plus cher, 600 000 euros en plus. Mais le maire promet à ses habitants qu'il n'y aura pas de répercussions, Vanessa Lamar.
3: Le projet du futur centre aquatique a été lancé sous l'ancienne municipalité socialiste et pour le nouveau maire RN, Anthony Gareno-Glinkowski, un toboggan dans une piscine aujourd'hui, c'est comme une évidence.
4: C'est quelque chose qui peut attirer des familles. Si le toboggan avait été déjà prévu dès le départ, ça aurait coûté moins cher.
3: Le maire promet, malgré cet investissement, de réaliser son programme de campagne.
4: Là, pour le coup, l'ajout d'un toboggan se fait par un emprunt supplémentaire, mais c'est quelque chose qui va être étalé dans le temps, le coût va être pharaonique.
3: Les Arnésiens n'en paieront pas le prix sur les impôts, sur le prix d'entrée de la piscine.
4: Pas du tout. Nous étudions une baisse de la taxe foncière sur le mandat. Le prix du billet restera, s'il est possible de le faire, le même que s'il n'y a pas de toboggan.
3: S'ils ne sont pas tous d'accord avec ce projet de toboggan, ses habitants en tout cas iront voter. Ils apprécient d'être consultés.
5: Et alors ça fait ?
6: Ça fait chéro, hein ?
5: C'est pas vous qui payez ?
6: A priori, oui.
5: Ça vous en doutez ?
6: Bah oui.
7: Il y a des choses plus importantes que ça.
6: Ah bah oui. Hein.
5: Et le fait qu'on vous demande votre avis, vous en pensez quoi, ça?
6: C'est sympa.
5: Bah, c'est toujours bien, on se sent écouté du coup.
6: Faire participer les gens, c'est bien.
3: Pas d'isoloir, pas de bulletin de vote et pas de pièce d'identité pour cette consultation citoyenne. Il suffira simplement de taper oui ou non au toboggan sur un ordinateur dans 3 endroits de la ville.
2: Et les socialistes dans l'opposition dénoncent une dépense superflue qui va endetter la ville. Une vingtaine de pompiers ont été mobilisés cette nuit pour un incendie à Oudin, près de Béthune. Un feu s'est déclenché dans une maison vers 1h du matin à cause d'un téléviseur. La famille, un homme, une femme et une petite fille de 11 ans, légèrement incommodés par les fumées, ont été transportés à l'hôpital. À Fresnes-sur-Escaut, dans le Valenciennois, un homme a été placé en garde à vue pour maltraitance et abandon d'animaux. Il est suspecté d'avoir abandonné 4 chiots dans un sac poubelle sur le bord d'un sentier. Les chiots ont été retrouvés par une promeneuse. L'un était mort, les autres ont été confiés à la SPA. C'est grâce aux caméras de surveillance que les forces de l'ordre sont remontées jusqu'au suspect.
0: La Marine nationale a sorti alors le grand jeu hier à Lille pour ses 400 ans.
2: Et des amiraux aux cadets, tous les grades et tous les corps de métier étaient représentés. Les militaires ont défilé dans les rues de la ville et l'air de la mer a soufflé sur la place de la République, transformée en place d'armes. Pour l'occasion, une grande fête et un objectif pour la Marine Hugo Siou, attirer de nouvelles recrues.
8: Comme souvent avec l'armée, tout a commencé par une cérémonie. Une cérémonie pour remettre aux jeunes de la préparation militaire leur certificat. C'est une formation d'un an pour les 16-21 ans. Gaspard Finet est sorti major de promo, il en garde une bonne expérience.
9: C'était vraiment très intéressant, on a découvert plein de choses. On a fait une semaine à Brest, une semaine à Stone. On a découvert plusieurs métiers, fait pas mal d'activités. Je trouve que c'était important du coup de s'engager, ça a un sens aussi. Bon.
8: L'engagement, c'était le mot d'ordre. Un peu partout sur la place, des stands vantent les mérites de la vie en mer. La vie de technicien sur un bateau, d'ingénieur dans un...

0: Un reportage de Hugo Ossiou. Toujours à Lille, des peintures, des sculptures et des photographies à vendre pour la bonne cause, permettre à des enfants de partir en vacances. C'est la 12e édition de Solidar ce week-end à l'hôtel de ville. L'an dernier, plus de 200 000 euros avaient été récoltés. Et dernier jour pour admirer la Coupe de France au musée Louvre-Lens. Les supporters sang et or ont jusqu'à 18h ce soir pour la voir ou la revoir une dernière fois. La France et la Belgique ont été choisis pour accueillir l'Euro de handball féminin en 2030 et il sera possible de voir des matchs dans la région puisque Dunkerque fait partie des villes hôtes de la compétition.
1: Jean-Marc nous a écrit, salut à tous les auditeurs, 13 degrés 4 à Tourcoing, c'est doux, lumineux. Il y a même des petits emojis soleil sur son message, signe d'une belle journée. Ben voilà, on a résumé la météo, hein, je pense que...
0: Pas grand chose à dire de plus.
1: Je pense que c'est pas la peine. Écoutez, ce qu'on va faire, c'est qu'on va démarrer cette émission en mode lunettes de soleil et décapotable. Et puis, je vous souhaite un bon dimanche sur les routes de la région. Ça roule.
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1: À vos claviers prêts, partez. 03 55 89 89, vous pouvez nous appeler pour évidemment préparer vos questions, hein, bien sûr, avant, et nous appeler pour cette émission informatique qui va donc continuer jusqu'à 10h. Hein, avec Julien Tétain, notre informaticien, qui répondra à toutes vos questions. À tout de suite.

0: ben voilà, Michael Jackson.
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0: Et c'est donc Julien Tétain qui est avec nous ce matin pour Sous le soleil, s'il vous plaît, avec les lunettes de soleil pour l'émission informatique. Salut Julien, bonjour.
3: Bonjour Emmanuel.
0: Quel temps à Douai donc ce matin, puisque vous êtes installé à Douai, hein, je le rappelle.
3: Alors, les nuages commencent un petit peu à pointer le bout de leur nez, mais...
0: Ouais.
3: Grand soleil, très beau soleil.
0: Génial, génial. Ce qui n'empêche pas de rester à la maison, puis de titiller un peu son ordinateur, d'essayer de comprendre un peu comment ça fonctionne, puis de temps en temps, ça coince. Alors on va répondre aux questions des auditeurs ce matin avec un sujet qui va revenir, qu'on va essayer d'évoquer si on a le temps, parce que quand vous êtes très nombreux au téléphone, c'est compliqué de partir sur d'autres sujets. Mais sur les caméras, il y a beaucoup de demandes par rapport à ça, par rapport aux vacances, c'est ça ?
3: Bah ouais, on aime bien avoir un petit œil sur la maison quand on part au bout du monde. Et du coup, les caméras, c'est important, il faut bien les régler, sinon c'est contre-productif, les gens peuvent voir ce que vous voyez.
0: Ouais, ça peut être effectivement embêtant. Alors, on a une première question, celle d'Alain qui est à Ferrin. On est plus sur le thème du téléphone portable que vraiment purement de l'informatique. Mais bon, on va en discuter avec Alain. Bonjour Alain.
4: Oui, bonjour.
0: Bonjour Alain.
4: Bonjour Julien, bonjour Emmanuel.
0: Bon, qu'est-ce que vous voulez faire avec votre téléphone
4: est très simple. Est-ce qu'il existe un système pour bloquer les numéros privés ? Je reçois de plus en plus des appels, c'est numéro privé. Bon, je décroche pas, mais quand c'est un numéro qu'on voit apparaître, on peut le bloquer. Tandis que là, je ne sais pas si on peut les bloquer ou pas, étant donné qu'on voit pas ce numéro.
3: Les opérateurs font de plus en plus d'efforts là-dessus. Il y a quelque chose qui est en train de se faire. En fait, on essaie de repérer les téléphones qui viennent des plateformes. Normalement, ils sont censés se déclarer. Donc, c'est plutôt étonnant qu'elles se mettent en cachet, qu'elles vous appellent. Donc, normalement, c'est les appels interdits. Mais sur le téléphone, je ne sais pas comme... Qu'est-ce que vous avez comme téléphone ? C'est sur le téléphone fixe, sur le portable que vous
4: êtes... C'est un Samsung de portable.
3: Mm-hmm. Alors je connais pas l'âge du téléphone, mais je sais que sur les téléphones, alors Android, je les connais pas par cœur, mais sur les iPhones, vous avez des fonctions qui permettent de bloquer ou d'envoyer dans le répondeur automatiquement celui qui appellerait en appel masqué. Donc à mon avis, ça va se paramétrer sur votre téléphone. Il a quel âge le téléphone ?
4: Bon, il y a 5-6 ans, 6 ans à peu près.
3: 6 ans, c'est un petit peu ancien, mais allez, on va dire que peut-être qu'il y a la fonctionnalité a été ajoutée. Et en gros, dans les réglages du téléphone, vous êtes capable de dire au téléphone, voilà, dès que c'est un appel masqué, tu renvoies directement sur le répondeur. Et généralement, quand le système détecte qu'il est renvoyé sur le répondeur, c'est-à-dire l'appel qui vous harcèle sans arrêt, commercial, on va dire ça comme ça, il va raccrocher, il va pas laisser un message sur le répondeur. Donc ça peut être un moyen de vous défendre.
0: Mm-hmm.
3: Et après, d'accord. Ce qu'on sait, c'est de vous inscrire sur les listes. Sur l'annuaire, il y a une page au niveau du gouvernement, sur le site de l'État, qui permet de s'inscrire et d'avoir un peu moins d'appels téléphoniques.
0: C'est pas du type Bloctel ou un truc comme ça, non, c'est pas ça, non ?
3: C'est ça, ouais. C'est ça. Et c'est pas 100% fiable, mais ça permet déjà les plateformes légales, celles qui ont pignon sur rue, qui sont déclarées, de plus vous appeler déjà.
4: D'accord. Bon. Ouais. Écoutez, je vous remercie beaucoup pour ces informations.
0: Plaisir, avec plaisir.
4: Allez,
3: voilà.
4: Bonne journée.
0: Salut Alain, merci de nous avoir appelé à Ferrin. 9h13, on va continuer l'émission, Julien. Hein ?
3: Bah oui,
0: évidemment. Tiens, on a une question. Est-ce que vous voulez, on aura Christian Clavier après pour une émission informatique, ça vous dit ou pas ?
3: Christian Clavier, ça peut être pas mal.
0: Ouais, il sera au téléphone avec nous pour une question informatique.
3: Sans problème.
0: Une belle tautologie avec Tiamo. On peut être sérieux deux minutes, s'il vous plaît.

0: ti amo, une belle tozzi. Sympa ça, écoutez le dimanche matin.
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0: Alors, on aura peut-être une question WhatsApp dans un instant. Sinon, vous nous appelez, hein, 03 20 55 89 89. Alors, on parlait de caméra, Julien, tout à l'heure. Effectivement, on est dans le thème de l'été là, qui approche à grands pas. On est surtout dans l'ambiance, oui, avec le soleil qui est bien présent aujourd'hui. Et c'est vrai que les caméras, ça se voit un peu partout, n'importe où. Et il y a toutes sortes de caméras. On va pas forcément peut-être parler de matériel, mais de plutôt de configuration. Il faut faire très attention avec les caméras aujourd'hui.
3: Exactement, parce que la plupart des caméras, en fait, vous les branchez, on appelle ça du plug and play, donc vous mettez la caméra. Alors déjà, première astuce, avant de percer les trous, vérifiez si vous avez du wifi.
0: Ouais.
3: placez là, effectivement, on aime bien la placer par rapport à l'endroit géographique, on aime bien aussi savoir si elle peut se connecter. Mais surtout, quand vous achetez vos caméras, on a une petite application à mettre sur le téléphone. Renommez le mot de passe par défaut, parce qu'il y a des petits malins qui s'amusent à pirater des caméras à distance, et si vous laissez 1, 2, 3, 4 ou admin sur votre caméra, elle est piratable. Mmh. Et ça, c'est pas bien, parce que du coup, quand vous revenez de vacances, on peut vous espionner dans la maison. Donc très important, remettez un mot de passe correctement sur votre caméra. Et deuxième astuce, si votre caméra effectivement est alimentée, qu'elle a une petite coupure réseau, une petite carte SD, vous savez, cette petite carte d'appareil photo, vous en glissez une dans la caméra, et comme ça, si vous avez loupé un truc à distance, vous pourrez revenir à la maison, puis enlever la carte SD pour voir ce qui se passe.
0: Il y a beaucoup de gens qui se disent, bon, je vais le faire, qui ne le font pas, et qui le regrettent après, parce qu'il n'y a pas de preuve, il n'y a pas de trace, il n'y a rien.
3: C'est ça. C'est ça, en fait, faut pas oublier qu'une caméra, ça filme, ça vous envoie l'alerte, mais après, il faut pouvoir prouver que la personne est rentrée dans votre terrain, et donc, il suffit de retirer la carte ou de sortir l'extrait, mais sauf que sur l'appli du téléphone, ça ne marche pas si on ne paye pas l'abonnement au cloud, et c'est ce qu'on fait jamais, on met une carte SD, et puis c'est tout.
0: Bon, voilà, donc 03 20 55 89 89, je sais pas si vous installez des caméras chez vous, si vous le faites vous-même, alors après, il y a des sociétés aussi qui font ça très bien.
3: C'est ça qui font ça très bien, oui.
0: Donc voilà, on voulait évoquer un petit peu le sujet, et vous donner quelques pistes. Autre sujet complètement différent, c'est Catherine qui nous a écrit sur WhatsApp. Elle nous dit qu'il y a quelques années, un informaticien a installé sur son PC Thunderbird avec sa boîte mail. Quelques années après, 2025, son mari a dû changer le mot de passe de la boîte mail, mais ils ne l'ont pas fait pour Thunderbird. Donc visiblement, sa question c'est quelle est l'utilité justement de Thunderbird aujourd'hui ? Est-ce qu'on peut enlever ce logiciel ?
3: Alors, en fait, Thunderbird est un client de messagerie. Ça sert, en fait, à aller chercher les emails chez votre opérateur. Je m'explique. Vous avez la page, par exemple, Orange ou Free ou un opérateur. Et en fait, Thunderbird, ça permet d'archiver sur ordinateur directement et de laisser les mails directement chez l'opérateur. Mmh. Et en plus, surtout, c'est que les opérateurs ont tendance un petit peu à changer le design de leur page. J'ai beaucoup de clients qui râlent en disant « Mon bouton créer un message n'est plus en haut à gauche, mais en haut à droite. » Où on a des publicités, Thunderbird, lui, il n'a pas ce problème parce qu'il est installé sur l'ordinateur directement. Et sincèrement, il change très très peu souvent de visage. Hein. Vous avez souvent une version de Thunderbird avec un design particulier qui dure pendant à peu près une dizaine d'années.
0: Voilà. Okay. Donc c'est plutôt le côté on aime l'interface ou on n'aime pas, c'est ça en fait, hein,
3: on aime l'interface, puis ça permet aussi, surtout très important, c'est une fonctionnalité qui est la plus importante selon moi, c'est que ça permet d'archiver en local dans l'ordinateur les emails. Donc si on doit garder des emails sur du très très très long terme, quand on change par exemple d'opérateur et qu'on perd sa messagerie, c'est quand même pratique.
0: Bon, allez, vous nous appelez si vous voulez participer à l'émission, faire vivre cette émission informatique. On est avec Julien Tétain, informaticien de à Dakar, à Douai, installé à Douai, petite boutique des sympathiques.

0: qu'on me dit dans l'oreille, c'est un vieux téléphone, mais ça marche toujours. Oui, c'est vrai, téléphone avec New York avec toi. 9h23, on se retrouve après la pause, 03 20 55 89 89.
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0: Alors on a Franck qui nous a écrit sur l'application WhatsApp avec une Neuf-Dasque. Franck qui voulait avoir des informations donc sur le cloud. Vaste sujet. En fait, il pose la question de la sécurité sur les clouds. Est-ce que c'est sécure? Bah effectivement, pour de laisser ses photos sur un cloud, que ce soit Google, Apple ou d'autres. Il y a d'autres clouds qui existent, bien évidemment.
7: Exactement. Ouais.
0: Sécure ou pas alors?
7: Alors en fait, il y a deux manières de le voir. Une manière de voir ça depuis l'utilisateur. On va penser que le cloud, en fait, c'est des énormes fermes de serveurs sécurisées par toute une armée de techniciens qui vont veiller à ce que tout soit bien sécurisé. Et en même temps, c'est un pot commun. C'est un endroit où tout le monde vient stocker ses photos, où si un pirate rentre, bah, il sait qu'il tape, c'est jackpot. Il a énormément de données, et on a vu avec pas mal de cloud qu'on utilise tous les jours, les impôts, les fameuses cartes grises, la NTS, voilà, qui s'est fait pirater, et pourtant c'est des systèmes qui sont très sécurisés. Donc en même temps, j'ai envie de dire, oui, si vous stockiez vos photos sur des clés USB à vue à la maison, c'est plus sécurisé, mais en même temps, c'est moins sécurisé parce que tout est centralisé, donc c'est oui et non. On va dire, allez, sur le commun des mortels, c'est quand même plus sécurisé, mais à condition de mettre toutes les sécurités, un mot de passe qui soit très très fiable, donc très long, utilisé pas partout, voilà, sur tous les sites internet, et surtout très très très très très très important, on met une 2FA, donc une deuxième sécurité, c'est-à-dire un SMS qui vous est envoyé sur votre téléphone, ou bien la fameuse application, vous savez, qui renouvelle un code toutes les 30 secondes, et ce qui permet de verrouiller en plus du mot de passe, si on le trouve, votre accès à votre cloud.
0: C'est de plus en plus d'ailleurs aujourd'hui, hein, quand on prend un peu de recul par rapport à ça, je vois ne serait-ce que dans le travail, hein, y a pas mal de gens qui nous écoutent et qui bossent, et qui se rendent compte qu'il suffit plus de rentrer juste le mot de passe de la boîte ou pour ouvrir l'ordinateur, il faut une double authentification, ça passe par le téléphone portable, ouais, mais c'est important, mais qu'est-ce que ça va donner dans 10 ans? Il va falloir 3 mots de passe, un portable et un vélo pour pédaler pour...
7: Non, je pense qu'en fait, avec les théories qui sont en train d'arriver, donc les mots de passe, c'est le truc de base qu'on a depuis des années dans l'informatique, on va arriver sur des objets, en fait, c'est des clés de sécurité physiques. On revient un peu à l'ancienne, hein, c'est un peu la bonne vieille clé pour déverrouiller la porte. Et bien, on va avoir après une clé physique un petit peu... vraiment, c'est plus compliqué pour un pirate, ils n'aiment pas se déplacer. Et donc, la clé physique, informatisée et unique... voilà, ce sera à
0: ça
7: mon avis
0: être la solution.
7: Ouais, je pense que ça va être la solution qui va permettre de déverrouiller un petit peu l'environnement.
0: Bon, en tout cas, merci à Franck pour sa question cloud. Vous pouvez faire comme Franck via WhatsApp ou par téléphone 03 20 55 89 89, émission informatique avec Julien Tétin jusqu'à 10h.

0: famille ou pas famille, il s'appelle Charles Doré, ici Nord.
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0: Bienvenue chez vous. Informatique jusqu'à 10h au 03 20 55 89 89. Vous alimentez cette émission, vous faites l'émission avec nous et Jean-Marc nous a appelé, il est à Louvroil. Bonjour Jean-Marc.
2: Bonjour.
0: Vous avez lancé un jingle, j'ai eu mal au front. Jean-Marc, qu'est-ce qu'on peut faire pour vous?
2: Ben voilà, ça fait une semaine que sur mon ordinateur, j'ai un écran qui s'affiche pas toujours. Avertissement de menace potentielle, votre PC a peut-être exposé un virus cheval de Troie. 456 voir Windows, nous vous recommandons d'effectuer une analyse de votre système. Alors cet écran-là, je n'arrive pas à l'effacer. Pour l'effacer, il faut que j'éteigne le PC avec le bouton. Hein. C'est un PC portable. Okay. Hein. Et puis que je le rallume après. Hein. Alors j'ai installé l'antivirus Avast gratuit, et lui ne détecte rien du tout par contre. Alors là, il me fait par contre sur cet écran-là, il me dit analyser maintenant. Alors, si je fais analyser maintenant, alors, qu'est-ce que
3: je vais poser quelques questions. L'ordinateur, c'était quoi? C'était un ordinateur ancien, Windows 10?
2: C'est un Windows 11, hein, il est relativement récent, il doit avoir 4-5 ans, quoi.
3: Hein? Mais ça veut dire que vous avez installé Avast après avoir eu cette alerte, ou alors vous avez installé Avast, déjà, il était déjà installé? Donc après, d'accord. Mais qui vous a envoyé la fenêtre? C'est quoi, au Microsoft Defender?
2: Qui m'a envoyé la fenêtre. Elle est apparue comme ça, comme par miracle.
3: Comme ça, d'accord. Ça sent un peu malware, donc en gros c'est le petit logiciel qui s'est installé, qui s'est un peu la crue sur l'ordinateur, qui s'est dit chouette, je vais m'installer là. Souvent c'est installé suite à une installation d'un petit logiciel gratuit ou d'un petit logiciel partenaire, genre de choses. Souvent quand on installe un lecteur PDF, on installe de toute une ribambelle de petits logiciels bien sympathiques. Donc à mon avis c'est une fausse alerte, parce que si vous avez Windows 11, avant ça vous aviez Microsoft Defender qui était déjà installé sur l'ordinateur avant Avast. Et si après analyse d'Avast il n'y a rien qui déclenche, cette fenêtre à mon avis est un malware. Donc en gros, cherchez dans les ajouts suppression programme la date à laquelle ça t'a paru et vérifiez si vous n'avez pas installé par mégarde un petit logiciel gratuit. Alors si on installe, je vous dis, un lecteur PDF, ça peut être un logiciel pour taper des courriers qu'on n'a pas voulu payer, qu'on installe en gratuit, et puis qu'on va un peu trop vite, on fait suivant, installer, puis en fait ça installe un petit logiciel partenaire, bon, qui détecte des fausses menaces, qui veulent que vous payiez un abonnement. À mon avis, ça va se situer plutôt par là le problème.
2: Regardez à
3: ça. Regardez, il y a les dates dans l'ajout suppression programme, puis vous regardez vous avez des problèmes.
2: Regardez
3: s'il n'y a pas un logiciel un peu étrange. Alors moi, ce que je vous conseille, c'est le téléphone portable à côté. Et dès que vous voyez un logiciel qui correspond à la date, qui n'a strictement rien à faire dedans, ou le nom est un peu étrange, vous le tapez sur le téléphone portable pour voir si des gens se plaignent de ce genre de choses.
2: Ah oui,
3: comme ça permet d'isoler le problème.
2: Ok, d'accord. Je vais faire ça.
0: Voilà.
2: Merci beaucoup Julien, bonne
0: merci
2: journée.
0: Merci Jean-Marc, merci
3: bonne
0: beaucoup.
3: Journée à vous.
2: Au revoir.
0: Au revoir. J'étais en train de penser à un truc hier ou avant-hier, j'ai téléchargé par exemple sur mon téléphone. Alors j'en parle parce que ça parlera à mon avis à tout le monde. Un petit jeu, vous savez, pour se distraire lorsqu'on a un petit peu de temps libre. Et j'ai remarqué que lorsqu'on télécharge des jeux, on accepte beaucoup de choses, des jeux gratuits. Hein. On accepte beaucoup de choses. Et alors quand on va dans le détail, qu'on ne dit pas OK tout de suite, mais qu'on configure nous-mêmes les consentements, on s'aperçoit qu'on envoie des informations, mais à des centaines de...
3: Vous imaginez même pas. C'est, en fait, il y a à l'époque, vous vous souvenez, l'application qui permettait de faire vieillir. Vous savez, on prenait une photo à un copain, puis on faisait ça. Et bien, en fait, c'est une application chinoise qui envoyait les photos, les données à des compagnies de publicité. Et il y a un Européen qui s'est retrouvé sur un panneau 4 mètres parfois en Chine, parce qu'il avait donné de l'autorisation d'utiliser...
0: Ah non, c'est faux. Faites gaffe quand même. Hein. Quand vous téléchargez une application, ne serait-ce que sur un téléphone portable, enlevez tous les consentements, parce qu'il y a des fois, ça part sur une centaine d'entreprises que vous ne connaissez pas, et bon,
3: exactement.
0: C'est un peu dommage, quoi. Et puis en plus de ça, même si vous refusez, le jeu vous l'aurez quand même, de toute façon. C'était juste une parenthèse. On a une question de Sylvie sur WhatsApp, sur la box et justement l'internet le soir. Vous me voyez venir un petit peu, non ou pas?
3: Ouais,
0: on en reparle avec la question de Sylvie de WhatsApp juste après ça.
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0: Rubber Roses, c'était Still. Il est 10h20. L'émission informatique continue. Alors, je vous donne le numéro de téléphone, mais dépêchez-vous parce que dans 20 minutes, ça va vite passer. Et puis, c'est toujours la même chose, c'est-à-dire qu'à la dernière minute, tout le monde serait fait, donc il n'y a plus de place. Christine nous a appelé, elle, au 03 20 55 89 89. Bonjour, Christine.
1: Bonjour, tous les deux.
0: Bonjour, bonjour. On va parler photographie avec vous.
1: Bah oui, je fais des photos en amateur. Et bon, oui. Comme je voudrais peut-être un peu les publier ou les agrandir, etc. Enfin bref, et puis j'aimerais savoir comment on peut mettre une signature. Pour,
2: alors signature, manuscrite en bas à droite, un peu comme les peintres sur les tableaux.
1: Oui, après il y a une sorte de copyright, c'est ça?
2: C'est ça, un copyright, ouais. Alors en fait il y a deux types de signatures. Vous avez le copyright, donc c'est une manière générale hein, de dire...
1: Oui.
2: C'est ma photo, hein, c'est pas une signature en soi.
1: Ouais.
2: Vous avez des logiciels de traitement photo, je suppose que vous en utilisez quelques-uns.
1: Pas vraiment. J'avais fait la recherche, mais il y a tellement de possibilités qu'on ne sait jamais.
0: On est perdu, ouais. Bah oui.
2: Je vais vous en donner deux, les deux plus gros poids lourds. Vous avez donc celui qui est payant, qui s'appelle Adobe Lightroom, qui est vraiment fait pour les photographes. Alors, Adobe Photoshop, hein, voilà le plus connu, hein, c'est le payant. Et vous avez l'équivalent de lui, en gratuit, oui. Et qui s'appelle GIMP. Alors ça, c'est G-I-M-P, M comme Manon, P comme Patrick.
1: Oui.
2: Et en fait, c'est l'équivalent de Adobe, mais en gratuit. Donc ça vous permet de mettre un watermark. En fait, un watermark, c'est vraiment une marque qu'on va mettre sur la photo en bas à droite.
1: Oui.
2: Sachez aussi que les appareils photo sont capables, dans les réglages, d'insérer quand vous prenez une photo. Dans les réglages, vous savez, en fait, on appelle ça les métadescriptions de la photo.
1: J'avais testé une fois, j'avais réussi à mettre la date et c'est tout, mais pas plus quoi, en fait.
2: Alors, ça dépend des appareils photo aussi, donc on peut mettre ce genre de choses. Et après, en faisant un clic droit sur la photo, on peut mettre dans les propriétés, donc pareil, ça s'appelle des méta. Quand vous propriétés, vous avez en savoir plus sur la photo. Alors, je ne sais pas si vous êtes sur un Mac ou bien sur Windows. Mais l'idée, c'est que vous pouvez venir, vous pouvez inscrire en fait votre nom, votre prénom en fait dans l'auteur du fichier. Mais sinon, GIMP, ça marche plutôt bien. Et après, si vous voulez mettre sur toutes vos photos votre signature en masse, sur toutes vos photos systématiquement en même temps, il y a un truc qui s'appelle XN comme Noémie View. X comme vous aviez N comme Noémie View, V-I-E-W.
1: Oui.
2: XNView, ça permet de modifier, on va dire, en masse des photos. Si vous avez beaucoup, beaucoup, beaucoup de photos, ben vous prenez un dossier, vous dites, voilà, moi, je veux mettre mon nom et prénom en bas à droite. Il va le faire sur une photo, puis après, vous dites, je l'applique par lot.
1: D'accord.
2: Voilà. Bon, XNView et GIMP sont gratuits. Voilà, c'est bien.
1: Oui, ça, c'est bien.
0: Vous devez bien vous amuser, Christine, à faire des photos, parce qu'aujourd'hui, avec le numérique, c'est plus pratique qu'avec l'argentique. Quoi,
1: c'est le numérique, de toute façon.
0: Ça coûte moins cher.
2: On peut passer.
1: On peut sélectionner les plus belles et puis pas mettre un avis, quoi.
2: Vous faites quoi, du paysage ou de la macro, vous faites quoi?
1: Moi, j'adore, c'est la nature, bien sûr. Alors, bon, les fleurs, beaucoup, les animaux, les oiseaux.
0: C'est une belle passion.
2: Ça, c'est une belle passion, ça.
1: Ouais. Ouais.
0: Merci, Christine.
1: Je voulais vous dire que vous avez tous les deux une très belle voix et que c'est... On vous écouterait déjà.
0: Oh, bah dis donc,
2: je rougis.
0: Julien, t'as de beaux yeux, tu sais, et Emmanuel Dubois, t'as de belles voix.
1: Emmanuel Dubois aussi, attendez, là, vous avez une voix formidable.
0: Merci Christine, en tout cas, c'est gentil. Vous êtes à Croisilles, il y a du soleil ce matin, j'imagine, oui.
1: Oui, ça commence à taper, comme on dit.
0: Eh ben, ça va taper encore plus la semaine prochaine.
1: pas trop, mais parce qu'après, ça fait mal au crâne.
0: C'est vrai, on n'a pas l'habitude. On sait faire, mais c'est vrai que faire des grands écarts comme ça à chaque fois, c'est...
1: Vous faites encore l'émission pendant les vacances ou pas du tout?
0: Oui, j'ai prévu mon maillot de bain en studio, oui. Monsieur Tétain, alors si vous faites des émissions pendant l'été, Monsieur Tétain?
2: Oui, je prends mon short et mes claquettes.
1: D'accord. On aura l'occasion de se reparler.
0: À bientôt, Christine. Au revoir.
2: À bientôt.
1: Merci.
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0: Question de Sylvie, question informatique bien sûr pour vous, Julien Tétain. On a une box à la maison, c'était sur WhatsApp. Hein. On a une box à la maison et malgré la fibre tous les soirs, eh ben là, on perd la connexion. Elle ne nous parle même pas de ralentissement, ils perdent carrément la connexion. Et là, ce qui, moi, se fait bizarre, c'est que c'est marqué le mot fibre. Non, ça ne devrait pas arriver, ce genre de choses.
2: Alors, attention, il faut bien comprendre que la box elle-même est fibrée, c'est-à-dire la connexion entre la box et l'extérieur est fibrée, mais après, on a une liaison qui peut être le Wi-Fi dans la maison. Alors, il suffit qu'on a le micro-ondes qui est mal isolé, ou on a un babyphone, ou tout simplement un ado à la maison qui siphonne tout le débit pour les jeux vidéo.
0: Je vois l'ado dans sa chambre.
2: Voilà, c'est ça. Qui débranche, en fait, tous les câbles des parents, là, ils changent le code Wi-Fi, et c'est bizarre, telle heure. Non, mais en fait, plus sérieusement, ça peut venir effectivement entre la box et votre ordinateur. Et aussi, il y a un phénomène, effectivement, on en discutait aussi, c'est que si vous sentez que le débit ralentit, ça partir à peu près de 17h, 16h, 17h, c'est normal, hein, tout le monde squatte le réseau à partir de cette heure-là, et puis de plus en plus de gens vont sur Internet à cette heure-là. Ça va être la vidéo, ça va être la musique, ça va être YouTube, toutes sortes de plateformes. On écoute, ici Nord, sur Internet, par exemple. Et donc, tout ça fait que tout le monde, on reste des êtres humains, on a les mêmes usages au même moment, et du coup, ça ralentit un peu le réseau.
0: Bon, je me permets la question, on a le temps des dimanches, ça va parler aussi à beaucoup de gens. Pourquoi, Julien, je ne vous ai pas posé la question avant, donc si je vous coince, tant pis. Mais pourquoi on arrive à se taper des écrans de pub alors qu'on a une connexion qui est quand même assez difficile. Les écrans de pub, on les voit et ça passe bien. Et en revanche, par exemple, le film qu'on veut regarder ne passe pas. Ça, c'est bizarre quand même. Pourtant, ce sont des images de tout côté.
2: Ah, ils sont méchants, les informaticiens. Ils sont méchants.
0: Mais je pose la question quand même.
2: C'est super simple. Disons que les mecs qui font les publicités font de façon très optimisée. Ils veulent être certains que la chose se lance. Donc c'est-à-dire qu'en fait ils font des images super super légères, ils font des scripts super légers pour que ça, c'est sûr que ça s'exécute parce que c'est très cher à publier. La vidéo qui vient à côté, bon, c'est du divertissement, donc c'est de la 4K, vous êtes content, mais ça rame.
0: Exactement.
2: C'est ça. En fait, quand c'est du business, c'est bien optimisé, ouais. Quand c'est du divertissement, voilà, c'est...
0: Mais ça doit parler à beaucoup de gens, parce que combien de fois on se retrouve devant la pub.
2: On a la pub, la vidéo se met en pause, et puis en 10 minutes...
0: Bon, c'est comme ça, que voulez-vous. L'avantage de la radio, vous voyez, c'est que, hop, pas de publicité, là, vous voyez, on y va directement, la musique, le retour, avec France Gall, 03 20 55 89 89, encore 5 minutes.

0: Ah, c'est moins glamour hein, si on pense à déclaration d'impôt. Hein. C'est une déclaration d'amour. Hein. C'était France-Gall. Il est 10h10. Allez, on termine l'émission avec vous, Julien, et Jean-Yves, une question sur un nouvel ordinateur HP de Windows 11. Bonjour, Jean-Yves.
1: Bonjour l'équipe, bonjour à tout le monde.
0: Alors.
1: Voilà, donc je m'explique, nous avons un nouvel ordinateur, un ordinateur portable, et nous n'avons pas Word. Ah, dommage.
0: Ah.
1: Voilà, et donc maintenant, je suis allé voir sur Internet, il y a LibreOffice, il y a OpenOffice, et voilà, encore une troisième chose, éviter les liens sponsorisés. Là, ça commence peut-être à faire trop pour moi, ça. Donc, qu'est-ce que vous préconisez et où est-ce que je pourrais télécharger LibreOffice ou OpenOffice?
2: Vous les avez dit, c'est une question de goût et de couleur, en fait. OpenOffice et LibreOffice sont des logiciels, des suites Office gratuites.
1: D'accord,
2: donc, si vous ouvrez des anciens fichiers Word, Excel que vous aviez auparavant, aucun problème, l'interface sera un peu différente. Donc, en fait, ça va dépendre de vos goûts. Donc, OmniOffice ou LibreOffice et OpenOffice se téléchargent sur Internet. Donc, il faut aller sur leur site respectif. Si vous prenez OpenOffice, quand vous allez sur le site d'OpenOffice, vous avez openoffice.org, donc qui est le site officiel. Il n'y aura pas de publicité, vous serez tombé avec ça. Vous le téléchargez, vous l'installez en cliquant deux fois, et puis vous testez. Si ça vous convient, vous restez avec. Et si ça ne vous convient pas, celui qui se rapproche le plus d'un Word Excel en apparence, c'est OnlyOffice, qui est en troisième... il y en a toute une ribambelle, mais c'est un troisième choix que vous pouvez avoir. C'est O-N-L-Y.
1: OnlyOffice.
2: Voilà. Et vous prenez la version desktop, D-E-S-K-T-O-P. Et en fait, ça permettra de télécharger pour Windows, hein, votre Windows à vous, une version qui s'apparente le on va dire très, de façon très proche à Word Excel, que tout le monde connaît, et surtout c'est qu'il enregistre de base en Word Excel. Les autres logiciels gratuits, on va dire open source, c'est comme ça qu'on appelle, qui sont gratuits, ces logiciels-là vont enregistrer dans leur format à eux, donc c'est toujours un petit peu agaçant, parce que quand on envoie le fichier à un collègue ou un ami, en ce moment j'ai ça dans les associations, parce que souvent c'est par là qu'on utilise les logiciels, et la personne en face elle utilise un Word, vous lui envoyez un fichier OpenOffice, il ne saura pas l'ouvrir. Là on est au fil de base, il enregistre en format
1: d'office,
2: qui est format de base, voilà.
1: Ok, on est au fil desktop,
2: voilà.
1: Ok. Bon, je crois que j'ai tout compris.
0: Ah bah, génial, Jean-Yves. Je vais enchaîner parce qu'il y a plein de questions WhatsApp, donc je vais essayer de terminer l'émission avec Julien. Merci Jean-Yves.
2: Je reboot l'animateur.
0: Bon week-end, vous pouvez rebooter l'animateur. Il y a la question de Véronique qui dit qu'elle a des documents qui sont réalisés avec Publisher. Elle a été annoncée, cette application sur Office 365, comme quoi elle n'existerait plus. Est-ce qu'elle va pouvoir encore ouvrir ses documents ou les modifier?
2: Oui, il faudra les ouvrir avec Word, qui va, on va dire, récupérer la fonctionnalité de Publisher. Et effectivement, c'est le seul moyen d'y arriver, de pouvoir ouvrir ça. Et après, on peut utiliser une suite Office gratuite, comme LibreOffice par exemple, qui a une petite version light de Publisher intégrée dedans. Donc il y a deux manières de faire, soit avec le nouveau Word, soit avec une version open source. Hein. Mais par contre, elle n'aura pas les mêmes boutons qu'avant. Voilà.
0: Bon. Didier nous dit qu'actuellement il a son ordinateur architecte PDF qui lui demande toujours de s'abonner, qui est long quand il clique sur un document. Est-ce que ça vous parle ou pas, Julien? Non.
2: Oui, Architing PDF, c'est un logiciel payant, donc à mon avis, il a dû utiliser la version gratuite.
0: Ah,
2: donc
0: oui.
2: Moi, je lui conseille un autre logiciel qui s'appelle Gear, comme un engrenage en anglais, G-E-A-R, PDF, qui est gratuit, qui permet de faire tout pareil, mais en gratuit.
0: Je vais abuser de vous deux secondes avant le barbecue 2.0 de Julien Tétain. C'est un élu, un nouvel élu d'une municipalité qui dit on nous impose de nous déclarer sur Outlook pour recevoir nos mails, hein, des infos municipales. On est plusieurs à ne pas réussir cette connexion. On demande de payer un abonnement. Est-ce que c'est normal, ça?
2: Alors, normalement, non. Je vais lui donner un petit exemple. Tout ce qui est Outlook, il y a deux manières d'y adhérer. Effectivement, c'est la mairie doit payer un abonnement auprès de Microsoft. Et souvent, il faut vous rapprocher de vos communautés d'agglos qui, parfois, dans leur bienveillance, proposent l'installation gratuite. Bon, c'est jamais gratuit, c'est payé par quelqu'un, mais au moins, si vous rapprochez les communautés d'agglos de votre communauté, il pourrait mettre en place gratuitement pour vous un Outlook pour la commune, tout simplement, avec le nom de domaine.
0: Très bien, merci. On referme donc la parenthèse informatique. Je disais barbecue, je vous le souhaite, hein, Julien, pour ce midi. Merci encore d'être intervenu. On vous retrouve toujours à Douai. La petite boutique va bien ?
2: La petite boutique va bien, elle pousse, comme on dit.
0: Eh ben super.
2: Et puis on vous reçoit avec un bon petit café.
0: Voilà, Dakar, situé à Douai. Merci encore, bon week-end Julien.
2: Merci bien.
0: Au revoir.
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0: Et après Bruno Mars, Bruno Juin.
1: Ah, ils ont... pas mal, pas Bruno Juin.
0: Allez, bien,
1: ça peut créer le trouble quand même.
0: Alors partir sur une blague comme celle-là, terminer l'émission comme ça. Moi,
1: ouais, non, moi j'allais dire les Bruno du talent, tout simplement.
0: En même temps, je vous ai surpris quand même.
1: C'est vrai. Bon, c'est vrai. Bien. C'était bien amené. Merci Manu en tous les cas.
0: Avec plaisir.
1: Cette matinale sympathique.
0: Le grand agenda va commencer.
1: Le grand agenda donc va démarrer d'ici quelques minutes après l'info de Juliette Ben. Et puis vous nous appelez bien sûr au 03 20 55 89 deux fois. Salut Manu, bon dimanche.
0: Bon dimanche, ciao.
1: Manu, ciao.
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1: Merci d'être avec nous, bon dimanche, il est 10h. Le journal, Juliette Penn. Bonjour Juliette.
3: Bonjour Bruno, bonjour à tous.
1: Deux voitures se sont percutées sur la route de Tilk, près de Saint-Omer hier.
3: Et à l'arrivée des secours, un homme de 44 ans, gravement blessé, était coincé dans son véhicule. Les pompiers l'ont désincarcéré et transporté à l'hôpital avec un autre homme de 75 ans, lui blessé léger. Un téléviseur a pris feu dans une maison à Oudin, près de Béthune cette nuit. Les pompiers ont été appelés vers 1h du matin pour un début d'incendie. Il n'y a pas eu de gros dégâts, mais 3 personnes, 2 adultes et une enfant de 11 ans, incommodées par les fumées, ont été transportées à l'hôpital. Les habitants de Arne, près de Lens, font jusqu'à 18h ce soir pour se prononcer sur l'ajout d'un toboggan ou non dans la future piscine en construction. Consultation organisée par le maire RN de la commune qui est pour le toboggan. Les votes sont ouverts depuis 8h ce matin et jusqu'à 18h ce soir. 3 lieux pour se prononcer, la mairie, l'école Barbus et le CCAS de la commune. Le savoir-faire brassicole ancestral des moines est mis à l'honneur à l'abbaye de Vaucelles dans le Cambrésy ce week-end pour le festival des bières d'abbaye. C'est jusqu'à 19h ce soir. Puis du sport. Dernière étape du Tour Auvergne-Rhône-Alpes aujourd'hui. Hier, c'est le cycliste mexicain Isaac Del Toro qui s'est imposé en solitaire après la chute du jeune Paul Sexas. Le Français a quand même réussi à rattraper son retard. Il est arrivé 7e. Et sur la ligne de départ de la Copenhagen Sprint au Danemark, 3 coureurs nordistes à suivre. Le Cambrésien Florian Sénéchal, l'Arageois Axel Huens et le Boulonnais Samuel Leroux. C'est sa dernière compétition. La piscine Max Dormois de Lille accueille le meeting du Nord Open ce week-end, dernière compétition avant sa fermeture. Le temps, ce matin, ça commence à se couvrir doucement, Bruno.
1: Oui, mais les éclaircies vont apparaître dans quelques minutes.
3: Je vous fais confiance.
1: On va les chronométrer. Non, mais le temps est agréable. Hein. Ce matin, sur l'ensemble de la région, vous avez raison, on a pas mal de nuages. Il devrait, je le dis bien, il devrait au conditionnel se dissiper en cours de matinée. Les températures affichent 15 à 17 degrés sur le bord de mer, 16 à 17 dans l'intérieur. Et pour cet après-midi, un franc et beau soleil avec toujours cette petite couverture nuageuse, ce voile nuageux sur l'ensemble du Nord-Pas-de-Calais, essentiellement dans l'intérieur. Et côté température, nous aurons 16 à 18 sur le bord de mer cet après-midi et 17 à 20 dans l'intérieur, le maximum pour Lens et Arras. Merci Juliette, à tout à l'heure, 11h.
3: À tout à l'heure.
1: Les conditions de circulation, tout va bien. Nous avions un piéton sur l'autoroute A25. Tout est rentré dans l'ordre. Heureusement, il ne circule plus sur la chaussée. Donc voilà, ça se situait à hauteur de Los, donc tout va bien. Mais soyez prudents, évidemment.
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1: Un petit voyage en Italie pour démarrer l'émission. Voici Lily Cube.

0: agréable ce petit voyage en Italie avec Lily Cube.
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0: Et oui, le grand agenda du week-end, c'est jusqu'à midi. Vous nous appelez bien sûr au 0320 55 89 2 fois 1. Faire un petit tour de la région grâce à vous. Vous nous appelez pour mettre en lumière votre événement. On va amener du monde. Ça, c'est promis. On se retrouve juste après Jadé.

0: Sade dans le grand agenda du week-end, c'était Smooth Operator.
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0: Le grand agenda du week-end avec vous jusqu'à midi, 03 20 55, 89 deux fois. Dans un instant, nous allons prendre la direction de la mairie de Lille pour retrouver Patrick Marlière et parler de ce bel événement placé sous le signe de la solidarité. C'est Solidart dans un instant, juste après, Chris Isaac.

0: le joli hôtel bleu de Chris Isaac. Une œuvre achetée, c'est un enfant qui part en vacances. C'est le principe de Solidart. On en parle avec Patrick Marlière en direct de la mairie de Lille. Bonjour Patrick.
1: Bonjour Bruno, content de vous retrouver.
0: Mais moi aussi, vous attirez le soleil, dites donc, quel beau temps.
1: Bah oui, bah, je suis très content. Je ne suis pas celui de la météo, mais c'est Patrick Marlière quand même.
0: Exactement. Alors, est-ce que le tiroir caisse souris parce que là, oui. Il est ensoleillé, parce que c'est ça le principal. Hein. C'est,
1: oui, absolument. Je rappelle, hein, 120 artistes sont réunis ici dans les salons de l'hôtel de ville. Alors tout de suite une précaution, hein, n'essayez pas de rentrer du côté administratif de la mairie de Lille, c'est porte de Paris qu'il faut prendre, et là vous avez l'accueil du Secours Populaire et puis toutes les équipes qui sont à votre disposition. Alors une petite anecdote, Bruno, vous savez il y a des passages de câbles un peu partout puisqu'il faut donner de la lumière aux œuvres pour les 120 artistes qui sont ici réunis, et les gens sont tellement attirés par les œuvres que tout le monde bute sur ces passages de câble. Ça m'est moi-même arrivé, et ça je trouve ça très drôle parce que je ne suis pas la première personne qui bute dedans sans tomber bien sûr, mais tellement attiré par le regard.
0: Ah oui, on a les yeux attirés par les œuvres.
1: Ben oui, absolument. Alors, aux dernières nouvelles, Bruno, plus de 1000 œuvres ont été vendues depuis vendredi après-midi. On ne peut pas communiquer sur les chiffres exactement, mais sachez que 1000 œuvres,
0: c'est encourageant.
1: C'est 1000 enfants qui vont partir en vacances. Et ça, c'est nettement positif. Je crois qu'on est au-dessus des prévisions de l'an dernier. On était à 200 000 euros l'an dernier. Je pense qu'on va dépasser largement cette cote financière attribuée au Secours Populaire. C'est génial, hein ?
0: C'est génial, oui, c'est formidable. Alors, on est là, effectivement, pour parler de cet événement. Et vous l'avez dit, il y a beaucoup d'artistes. Alors, pas uniquement de la région, hein, ils viennent des quatre coins de France.
1: Oui, ils viennent de partout. D'ailleurs, ce matin, certains sont un petit peu en retard parce qu'ils viennent du sud pour la plupart, d'autres d'Europe. Et ils découvrent les charmes de la ville de Lille. Et je pense qu'ils ont dû profiter peut-être un peu hier soir des plaisirs qu'offre la ville de Lille. Mais ils rentrent en même temps que les visiteurs. Donc, c'est vous dire, certains se sont couchés peut-être un peu tard. Mais c'est ça la vie, Bruno.
0: Mais oui, et puis c'est convivial, Lille. On a envie d'en profiter. Ouais. Alors, c'est vrai qu'on a beaucoup d'artistes. On a des graffeurs, des peintres. Des sculpteurs aussi.
1: Oui, des sculpteurs moins, mais beaucoup de. Alors on a vu hier une fresque qui a été effectuée par un graffeur. Qui vient lui, je pense, d'Allemagne. C'est une tribu d'éléphants réunie. Et il a fait ça en une heure de temps, mais uniquement avec des bombes à aérosol. Enfin, j'ai trouvé ça extraordinaire.
0: Ah oui, c'est magnifique, oui, je l'ai vu.
1: Et c'est ça, le salon, c'est ça. Solidart, c'est ça. C'est la multitude de disciplines des artistes contemporains et la finalité, eh bien, c'est des enfants qui vont partir en vacances. Et ça, moi, je suis très heureux d'être là encore aujourd'hui. Et on essaiera de retrouver le parrain de l'édition 2026. Le parrain qui est un Lillois qui est invité pour la première fois à Solidart et qui est parrain pour la première fois. Il travaille sur l'architecture des maisons de Lille et des environs. Mm-hmm. Ça veut dire qu'il y a des dessins de Courret magnifiques. Ça donne envie d'acheter sa petite maison d'une cour. Ça, c'est génial.
0: Exactement, sur des artistes de haut niveau qui ont un talent énorme, il faut le dire, c'est une grande qualité ce qu'on propose, hein. C'est vraiment d'une grande qualité.
1: Tout à fait.
0: Et en plus, bah, comme vous le disiez hier, chez soi, quand on passe devant son tableau ou sa sculpture, on se dit, bah voilà, c'est beau et en plus j'ai fait une bonne action.
1: C'est ça, c'est exactement ça le message que l'on souhaite donner encore jusqu'à ce soir, 19h. Le salon Solidart ferme ses portes à 19h.
0: On vous retrouve vers 11h15, hein, tout à l'heure, hein, Patrick.
1: Merci Bruno, je vous embrasse.
0: Moi aussi. 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Suite du grand agenda dans un instant avec vous. Vous nous appelez au 03 20 55 89 2 fois. M Pokora tout de suite avec quand même belle matinée.

0: M. Pokora, c'était quand même.
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0: Le grand agenda qui démarre avec Annette. Bonjour Annette.
4: Bonjour Bruno.
0: Comment allez-vous?
4: Ben je vais très bien, je vous remercie. Vous de même, j'espère.
0: Mais ça va parfaitement bien, je suis ravi de vous accueillir. On parle d'une conférence samedi prochain.
4: Alors, donc, c'est le samedi 20 juin 2026. C'est donc une conférence organisée par les amis du LAM, les amis du musée du LAM. Donc, cette conférence a pour thème Barry Flanagan, œuvre choisie. Alors, Barry Flanagan, c'est un sculpteur et graveur anglais. Et il a fait un bestiaire assez burlesque. Je pense que vous connaissez les fameux lièvres, les lièvres qui boxent,
0: oui,
4: là.
0: Oui, oui, tout à
4: et
0: fait. Puis,
4: voilà. Donc, il a fait de nombreuses œuvres. Et donc, là, ça sera sur ses œuvres principales. Et donc, c'était aussi un artiste qui avait créé un centre de sculpture dans l'Aude, à Montaulieu, et qui il restera président d'honneur de cette structure jusqu'à sa mort en 2009. Donc, cette conférence a lieu dans un salon privatif de l'hôtel Kyriade, qui est Parc des Moulins, 15 avenue de la Créativité à Villeneuve-d'Ascq. L'heure, c'est 10h30, mais l'accueil se fera à 10h. Et les tarifs sont de 5 euros pour les adhérents et de 10 euros pour les extérieurs. Voilà. Et j'ai donc donné à Alexandre l'adresse mail pour contacter si on a besoin de renseignements.
0: Voilà, amidulam@musee-lam.fr.
4: Voilà, c'est ça.
0: Tout simplement. Donc c'est samedi prochain, donc à Villeneuve-d'Ascq. C'est noté, ma chère Annette.
4: C'est donc à l'hôtel Kyriade parce que l'auditorium du musée est inaccessible. Donc on s'est rabattu sur une autre structure.
0: Bon, voilà. Le principal, c'est d'avoir trouvé un lieu de rassemblement. Hein.
4: Tout à fait. Et puis je vous remercie aussi, vous remercierez aussi Alexandre de son accueil. Hein.
0: Ah oui, il a été sympathique.
4: Toujours. Ah mais comme toujours.
0: Ah oui, vous avez de la chance, vous, Annette. Il est sympathique avec vous. Ah, très bien.
4: Et vous aussi. Bonne journée à vous,
0: Bruno. Bon, on vous embrasse, Annette, merci. Alexandre et Patrick qui réalisent l'émission aussi. On vous embrasse très fort et on vous dit à bientôt.
4: Merci, bonne journée à vous.
0: Au revoir. Que d'amour dans cette émission. Ben, voici que je t'aime. Transition toute trouvée. Un hommage à Johnny, bien sûr, qu'on réécoute avec plaisir à chaque fois. Johnny Hallyday, 10h26.

0: Je t'aime, c'était Johnny Hallyday.
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0: I don't want a lover, Texas, 10h30. On se retrouve dans un instant pour la suite du Grand Agenda.

0: Texas, I Don't Want a Lover.
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0: Et nous allons faire jusqu'à midi. Bonjour Dominique.
3: Oui, bonjour.
0: Alors, brocante aujourd'hui à Mingoval.
3: C'est ça, Mingoval, donc un petit village perché donc à côté de Daubigne en Artois, ouais, à côté de Bière-Châtel. Donc c'est la brocante annuelle. Voilà, donc sous grand soleil, il y a beaucoup de monde.
0: Oui, on l'entend.
3: Voilà, il y a des bonnes odeurs. Donc midi, voilà, donc l'odeur du brin zéro, donc ça sera le jambon grillé, ça sera donc les crêpes, les gaufres, voilà. Il y a des jeux gonflables pour des enfants. Voilà, donc c'est l'ambiance, c'est la fête du village, avec la brocante.
0: Eh bien écoutez, c'est formidable, il y a une belle ambiance, j'entends. Il y a déjà beaucoup de monde.
3: Ah, il y a beaucoup de monde, oui, voilà, il y a beaucoup de monde. Et voilà, et on espère que les auditeurs de Dessinor, ils vont tous venir donc faire un tour à Mingoval.
0: Mais ça, c'est certain. Oui. Voilà. C'est jusqu'à 17h.
3: Oui, nombreux, on vous attend avec le sourire et le soleil. Bon.
0: Exactement. Ah,
3: voilà, donc très belle brocante, il y avait plein de découvertes, plein de bonnes choses.
0: Très bien. Dominique, c'est parfait, rendez-vous à Mingoval, donc jusqu'à 17h pour cette brocante. Bon dimanche, oui. À bientôt.
3: Merci, bon dimanche à vous et venez nombreux, on vous attend, au revoir.
0: À bientôt, Dominique. Oh là, ça vous rappelle des souvenirs, ça, non?
4: Ah oui.
0: Pino D'Angio, Macalé Idea. Oh là là, c'est les années 80, ça. On a guinché là-dessus. Allez, bon dimanche.

0: Gino D'Angio sur le Dance Floor, les années 80. Et nous allons retrouver les années 2000, 2025, même avec Louane dans un instant et Chien juste après ceci.
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2: Nickel, à la cellule de vie du lance-poutière, à la préfecture du Nord à Lille. Nous sommes à plus de 6 km de perturbation. Patience, surtout dans cet accident.
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2: Bon, pas mal de perturbations, on suit ça, ouais. Mickaël, avec attention. Merci, à tout à l'heure.
0: À tout à l'heure.
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0: Bien, c'était Louane.
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0: Olivier, bonjour.
3: Bonjour Bruno.
0: Bonjour Olivier. Alors aujourd'hui à 16h au Grand Palais, on a un beau spectacle. Vous allez proposer un beau spectacle.
3: Exactement, on va jouer Sherazade de Rimsky-Korsakov. En soutien à l'Institut Pasteur de Lille, l'intégralité des bénéfices seront reversés pour la recherche scientifique, et notamment sur l'infectiologie, le vieillissement, les maladies métaboliques. Et donc, voilà, on a un orchestre symphonique de 80 musiciennes et musiciens, tous bénévoles. Et on a monté ce magnifique, cette magnifique œuvre qui est Sherazade, donc qui tourne autour des contes des milliers de nuits. Et justement pour accompagner le public, on a un comédien professionnel qui est là et qui raconte en fait les tableaux qui sont dépeints dans cette œuvre. Et du coup, on peut même ramener ses enfants parce que c'est vraiment très très adapté et merveilleux.
0: Donc c'est à partir de 16h aujourd'hui. On prend ses places directement au Grand Palais.
3: Alors on peut les prendre sur place, on peut les prendre en ligne, il y a des liens sur nos réseaux sociaux, donc Echo et Symphonique, mais on peut aussi les prendre sur place, on aura tout ce qu'il faut. Les places sont à partir de 10 euros, ou plus pour ceux qui préfèrent faire un don plus important, sachant que c'est un don, donc c'est défiscalisable à 60%. Voilà.
0: Eh bien écoutez, c'est formidable, c'est aujourd'hui à 16h, il reste encore des places.
3: Oui, il reste encore des places, on n'est pas plein, donc n'hésitez pas à vous déplacer, il restera des places pour tout le monde, je pense. Voilà. Et on est sous la direction du merveilleux Lucas De Waal, qui est une des étoiles montantes régionales en termes de direction d'orchestre, qui est à la fois dynamique et tendre.
0: Bon, alors tout ça est prometteur, Olivier.
3: Exactement.
0: Donc rendez-vous aujourd'hui à 16h au Grand Palais à Lille, donc c'est Lille Grand Palais, hein, tout simplement.
3: Oui.
0: Et puis concert donc aujourd'hui, et puis vous pouvez passer un bon moment, c'est certain, à partir de 10 euros. C'est le prix de l'entrée. Merci Olivier, je vous souhaite un bon dimanche.
3: Également, merci.
0: À bientôt, au revoir.
3: Au revoir.
0: On avance. Bah oui, 10h46 déjà. Voici Alain Souchon.

0: En avance, c'était Alain Souchon. Xavier, bonjour.
1: Oui, bonjour Bruno.
0: Bonjour Xavier. Alors, porte ouverte, on va découvrir la spiruline chez vous.
1: C'est samedi prochain. C'est ça, samedi prochain. On s'appelle Etica Spirulina et on est une ferme bio de spiruline engagée à Villeneuve-d'Ascq.
0: Oui.
1: Et on a eu la chance cette année de pouvoir déménager dans une ferme qu'on a construite à 300 mètres de notre ancienne ferme, qui est beaucoup plus grande et surtout beaucoup plus sympa pour accueillir du public. Et donc on fait des portes ouvertes samedi 20 juin, 10h-18h, pour fêter ça avec le grand public.
0: Eh bien écoutez, c'est formidable ça. Alors on connaît la spiruline, mais on n'en sait pas finalement beaucoup sur cette plante. C'est quoi? C'est une algue qui apporte beaucoup de bénéfices pour la santé?
1: Oui, c'est ça. C'est une micro-algue, ou plutôt une cyanobactérie, qui est hyper riche, qui est considérée comme l'aliment le plus complet dans la nature en termes de micronutriments, de la protéine, du fer, et elle a des bienfaits donc sur le système immunitaire, l'énergie au quotidien. Et justement, ce jour-là, c'est l'occasion de venir en profiter pour découvrir tout son univers, avec des visites guidées toutes les 30 minutes, des ateliers pour apprendre à la récolter, à la cuisiner, l'intégrer dans son quotidien.
0: D'accord. Donc on peut la déguster sous plusieurs formes, hein, je crois, sous forme de d'algues véritables et puis en gélules également. Vous faites des gélules, je crois.
1: Tout à fait. On fait de la spiruline en comprimé, en paillettes, en poudre pour les puristes, les vrais qui font des cures de spiruline. Et puis on fait aussi des barres de céréales pour les sportifs avec de la spiruline, du kéfir bleu à la spiruline. Voilà, aussi des produits du quotidien pour montrer que c'est un aliment comme un autre.
0: Eh bien écoutez, c'est formidable. Donc c'est samedi prochain de 10h à 18h donc à Villeneuve-d'Ascq. Et où exactement?
1: Alors c'est 1 avenue Harrison, donc c'est dans la zone de la Haute Borne, pas très loin de notre ancienne ferme.
0: Très bien, et c'est gratuit.
1: Et c'est gratuit, voilà.
0: Et bien c'est noté, Xavier.
1: Merci Bruno, bonne journée.
0: Je vous dis à bientôt, bon dimanche, au revoir. Bob Marley and the Wailers, One Love, à 10h53.

0: M sur Ici Nord, Everybody Earth.
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0: Bon dimanche à tous et à tous, il est 11h. Le journal, Juliette Penn. Bonjour Juliette.
2: Bonjour.
0: Une consultation citoyenne organisée à Arnes, près de Lens aujourd'hui.
2: Et les 12 500 habitants de la commune doivent se prononcer sur l'installation d'un toboggan dans la piscine en construction. Est-ce qu'ils sont pour ou contre? Question posée par le maire RN de Arnes. L'ajout d'un toboggan coûterait 600 000 euros en plus. Après avoir abandonné des chiots dans un sac poubelle au bord d'un sentier à Fresnes-sur-Escaut dans le Valenciennois, un homme a été arrêté et placé en garde à vue pour maltraitance et abandon d'animaux. Les forces de l'ordre ont réussi à le retrouver grâce aux caméras de surveillance. Une famille a été réveillée par un départ d'incendie dans sa maison cette nuit. Il était 1h du matin environ quand le téléviseur a pris feu. Après l'arrivée des secours, les deux adultes et l'enfant de 11 ans ont été transportés à l'hôpital pour des examens de contrôle. Les arrêts maladie de longue durée seront plus encadrés à partir de septembre. Ça sera un mois maximum pour la première prescription. Si les médecins veulent aller au-delà, ils devront le justifier. Serrage de vis du gouvernement qui veut réduire les dépenses de l'assurance maladie. À Lille, Grand Palais de la Musique, cet après-midi, un concert caritatif est organisé, une symphonie pour la recherche en partenariat avec l'Institut Pasteur de Lille. Au programme, Sherazade de Rimsky-Korsakov, une œuvre inspirée du conte des Mille et Une Nuits. Et là aussi, c'est pour récolter des dons pour la médecine à Douai. 120 camions sont réunis pour le truck show à la salle Gaillan Expo. C'est un événement organisé par l'association Cœur de Routier, comptez 4 euros l'entrée. Une partie de la recette sera reversée au service pédiatrie de l'hôpital Jeanne de Flandre de Lille. Plusieurs matchs de l'Euro de handball féminin se passeront à Dunkerque en 2030. La ville nordiste a été sélectionnée avec Nantes, Paris et Anvers en Belgique pour accueillir la compétition. Et du soleil hein, aujourd'hui, Bruno.
0: Du soleil, bien sûr, après la dissipation des nuages, nous dit Météo France. Des températures qui affichent ce matin 16 à 17 sur le bord de mer, 17 à 19 dans l'intérieur. Du beau temps également pour cet après-midi, même si les nuages seront encore présents. Un ciel légèrement voilé dans l'intérieur. Et des températures qui afficheront 16 à 18 sur la côte d'Opale, par exemple, 16 degrés. Et 19 à 20 dans l'intérieur, 20 le maximum pour Lens. Et Arras. Merci Juliette, à tout à l'heure, midi. Les conditions de circulation, attention, nous avons un véhicule en panne sur l'A25 dans le sens Dunkerque vers Lille, à hauteur d'Entierrenhout, donc dans le sens Dunkerque-Lille.
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0: Allez, tout le monde debout, voici Julie Pietri. Eve, lève-toi, tout de suite.

0: Relève-toi, un grand succès des années 80, c'était Julie Pietri.
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0: Le grand agenda du week-end, c'est avec vous, bien sûr, c'est jusqu'à midi. Vous nous appelez au 0320 55 89. Deux fois, on se retrouve juste après Florent Pagny.

0: La dernière chanson du monde.
1: Eh oui, c'était Florent Pagny.
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0: Retour à la mairie de Lille pour retrouver Patrick Marlière et pour parler surtout de Solidart, le rendez-vous solidarité, une œuvre achetée, un enfant qui part en vacances. Et Patrick, vous êtes avec le parrain de cette édition.
4: Absolument, sa première participation ici au Salon Solidart 2026 et parrain immédiatement. Il faut dire que l'artiste est bien dans son stand, est envahi. Et justement, là, j'assiste avec Vincent à la livraison d'une œuvre. Oui, bonjour madame, est-ce que je peux me permettre de vous interviewer? On est en direct sur ICI Nord. Non, madame, non, non, monsieur peut-être alors. Monsieur, qu'est-ce qui vous a attiré dans l'œuvre? Parce que l'œuvre est gigantesque, la joie, ça fait plus d'un mètre.
5: On est des amoureux de Lille,
4: oui.
5: Et ça représente vraiment l'architecture de Lille, et il y a tout plein de petits détails qu'on peut retrouver pour les amoureux lillois.
4: Alors ce qu'on dit depuis l'ouverture de ce salon 2026, c'est que quand on accroche une œuvre dans son salon par exemple, à chaque fois qu'on passe dedans, on pense à l'artiste, on regarde l'œuvre bien entendu, et puis en même temps on se dit j'ai envoyé un enfant en vacances. Hein.
5: Oui, en plus ça aide une association. On en parlait dans la voiture avec ma fille qui est petite et qui a aussi travaillé pour les associations. On est heureux de travailler pour les enfants aussi.
4: Vous venez d'où?
5: De Lille.
4: De Lille, parfait. Effectivement, on retrouve l'architecture lilloise avec Vincent qui est en train de dessiner sur un morceau de puzzle. C'est quoi cette idée?
5: Eh ben, c'est une idée de Louison qui m'aide pendant tout le salon, pendant 3 jours. Elle me dit, il est encore temps de faire rentrer encore et encore et encore de l'argent pour les enfants, pour qu'un maximum d'enfants puissent partir en vacances. Et c'est vrai que elle a raison voilà. Alors, il faut jusqu'à la dernière heure, jusqu'à 19h, il faut qu'on se batte pour essayer de battre le record de l'année dernière. C'est très important. Et donc Louison a eu cette chouette idée de se dire, allez, il nous reste des pièces de puzzle, on continue, on lâche pas l'affaire, jusque 19h, on attend tout le monde, c'est gratuit, voilà, il y a non-stop.
4: Où est-ce qu'on peut vous retrouver après ce salon, Vincent?
5: Bah, après ce salon, je vais faire une petite pause estivale, et puis après, à la rentrée, il y aura des événements, dont on a notamment un autre événement caritatif qui me tient à cœur, qui est les Sens des Arts, qui se passe à la Halle au Suc, et là c'est un autre combat, c'est pour aider la recherche contre le cancer pédiatrique. N'oublions pas, il y a plein d'enfants qui sont atteints par le cancer. Et donc c'est vraiment l'idée de ce nouveau combat que je mènerai fin septembre, début octobre.
4: Voilà. Félicitations en tout cas, tous les artistes sont des humanistes dans l'âme.
5: Bah oui, exactement. Bah, puis on reçoit tellement du public, on est obligé de donner. Voilà.
4: Vincent, félicitations. Le stand ici, en face d'ailleurs de la comptabilité du Secours Populaire, le stand ne désemplit pas. Et merci à ces messieurs dames qui sont intervenus et qui partent avec une œuvre, effectivement signée Vincent Lelièvre. Vincent, merci. Juste une dernière question. À chaque fois, vous demandez aux gens d'envoyer une photo de l'installation.
5: Oui, bah oui, parce que comme ça, parce que c'est toujours un petit bout de nous qui s'en va. Et on est toujours content de voir comment c'est accroché chez les gens. Ça, voilà, c'est un petit moment d'émotion. Et puis on sait que maintenant, notre œuvre, elle est bien installée chez les gens. Et d'ailleurs, souvent, elle est mieux chez eux que chez moi.
4: Voilà. Génial. Mot de la fin. Merci en tout cas, Vincent Lelièvre. Je rappelle qu'il est le parrain de cette édition 2026 de Solidart. Venez nous retrouver jusqu'à 19h, comme l'a dit Vincent. C'est tout ce que je peux ajouter, Bruno, sinon que nous sommes surveillés par Lidéric et Finard, qui sont les deux géants de Lille, qui
0: sont là avec nous. Très bien, en tous les cas, c'est un bon rendez-vous. On va vous retrouver cet après-midi aux alentours de 16h, pour faire un dernier point.
4: À tout à l'heure, Bruno.
0: À tout à l'heure. Retour de la musique avec dans un instant Amir pour faire la fête et tout de suite Youssou N'Dour. On se régale avec 7 Seconds. Bon dimanche.

0: La fête, c'était Amir. Nous sommes avec Aurélie. Bonjour Aurélie.
1: Bonjour Bruno.
0: Pour parler d'un bel événement qui va se dérouler dimanche prochain, on va fêter le centenaire, attention, c'est quelque chose, hein, le centenaire de la brasserie Castelin. Et donc pour cette journée, trois parcours, on va effectuer un trail, tout simplement.
1: C'est ça, ouais, on organise la première édition du Ski Trail qui va se dérouler au départ de l'aérodrome de Lens-Bénifontaine. Oui. Bénifontaine où est installée la brasserie bah, justement depuis 100 ans. La brasserie n'a pas bougé n'a pas changé sa localisation. On est vraiment implanté à Bénifontaine depuis 100 ans. Et du coup, on propose cette première édition du Ski Trail avec plusieurs parcours, une course de 25 km, une course de 12 km et puis une marche de 25 km pour celles et ceux qui préfèrent prendre leur temps. Voilà.
0: D'accord, voilà. Donc c'est pour tout le monde en fait, hein, pour la famille. On a besoin d'être un sportif de haut niveau.
1: Oui, et d'autant plus que la brasserie se transforme en village d'arrivée des coureurs, mais également en village festif qui sera ouvert toute la journée de 9h à 19h. Et on accueille avec grand plaisir toutes les personnes qui voudront passer à ce moment-là, les accompagnants, les accompagnantes, les coureurs évidemment, parce qu'on propose beaucoup d'animations du coup sur le site de la brasserie.
0: D'accord, très bien. Mais écoutez, c'est parfait. Donc il y a trois parcours. Et puis c'est vrai que c'est incroyable de se dire que cette brasserie, elle a vu le jour en 1926.
1: Ouais, exactement. Plusieurs générations de la même famille qui fait grandir cette brasserie et puis qui valorise le patrimoine brassicole local, notamment celui des bières de garde avec notre gamme de bières Ch'ti. Voilà, et qu'on espère faire découvrir aux gens avec la petite dernière qui vient de sortir, une Ch'ti sans alcool. La Ch'ti 00. Voilà, ce sera l'occasion évidemment de redécouvrir nos bières. Et puis, je vous dis, il y aura des jeux, des concerts, des ateliers de découverte autour de la bière.
0: Ouais, une belle fête.
1: Visite. Ouais, voilà, exactement. Ce sera très, très complet.
0: Alors, pour s'inscrire, on fait comment, Aurélie ?
1: Alors, pour s'inscrire, alors, l'entrée est libre sur le site de la brasserie. Donc, toutes les personnes qui veulent venir peuvent venir librement. Et puis, pour les coureurs, il faut aller sur le site du Ch'ti Trail, donc www.chtitrail.com.
0: Eh bien, c'est parfait, c'est noté, Aurélie. Donc, vivement dimanche prochain, pour découvrir d'ailleurs cette belle campagne autour de la brasserie, parce que c'est un joli coin en plus. Hein.
1: Oui, exactement. Il y a les terrils, du coup, en toile de fond des parcours. Et puis, ce sera aussi l'occasion de redécouvrir un autre type de paysage avec les marais. Mais voilà, ce sera très varié. Et puis, vraiment une découverte de notre bassin minier, quoi.
0: Exactement. Voilà. Puis la bière à déguster avec modération, évidemment.
1: Évidemment.
0: Aurélie, je vous souhaite un bon week-end. Et puis alors, bon trail hein, dimanche prochain pour fêter les 100 ans de la brasserie Castelin. À bientôt, Aurélie.
1: Merci. Au revoir.
0: Au revoir.
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0: Bryan Adams, à l'instant, Everything I Do. La route pour vous signaler que nous avons un piéton sur la chaussée. Nous avions un piéton, ça s'est passé il y a quelques minutes. On espère qu'il n'est plus sur la chaussée. Il circulait sur l'A22 dans le sens Courtrai-Lille à hauteur de l'Écain. Donc prudence sur le secteur.
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0: Sir Elton John sur ICNA avec Goodbye Yellow Brick Road. Il est 11h34.

0: Elton John sur Issy-Nord.
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0: Et la semaine prochaine, le week-end prochain, c'est la fête de la musique, bien sûr. Fête de la musique de campagne Les Aidins. Ce sera le 20 juin prochain, donc c'est samedi. Bonjour Vincent.
3: Bonjour.
0: En fait, la fête la veille.
3: Oui, c'est ça, oui.
0: Eh bien, c'est parfait. Alors, donnez-nous le programme.
3: Donc, je vous invite à venir à la fête de la musique qui se passera à Campagne Les Aidins le 20 juin.
0: Oui.
3: Donc, c'est organisé par Campagnard en fête, une association. Ça se passe au jardin public de Campagne Les Aidins. Donc, ça commence à 18h30. En première partie, il y a le Country Club de Frévent qui fait une démonstration d'une heure.
0: D'accord.
3: En deuxième partie, il y a 2 heures de concert avec Patrick Lemel.
0: Oui.
3: Et qui suit en troisième partie le bal animé par Didier Vince.
0: Oui.
3: Donc, sur place, il y a une restauration rapide avec des américains saucisses ou merguez à 7 euros. Il y a des menus enfants, frites saucisses à 5 euros.
0: D'accord.
3: Il y a tout ce qu'il faut, il y a un bar, il y a...
0: Et puis il y aura la bonne ambiance surtout, de la musique.
3: Voilà, la bonne ambiance, c'est convivial, il y a un bar à bonbons, il y a le bar, il y a... on va faire des glaces...
0: Bon, il y aura tout ce qu'il faut.
3: Des granités...
0: C'est parfait. Donc c'est samedi prochain, Campagne Les Aidins, concert bal à partir de 18h30. C'est sur la place de Campagne Les Aidins?
3: Non, c'est au jardin public.
0: Ah oui, au jardin public, oui. Mais j'imagine que c'est pas très loin du centre-ville.
3: C'est pas loin, non, non. Ah,
0: d'accord, très bien. Au jardin public.
3: À côté de l'école.
0: Très bien. C'est donc, noté, Vincent.
3: C'est sous chapiteau, c'est convivial, c'est en sécurité avec les enfants.
0: D'accord.
3: Donc,
0: on a bien noté le programme, et donc c'est à 18h30 à partir de samedi prochain. Vincent, je vous souhaite un bon dimanche.
3: Eh bien, merci à vous aussi.
0: À bientôt.
3: À bientôt, au revoir.

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4: Arnaud, bonjour.
5: Oui, bonjour Bruno.
4: Alors aujourd'hui, Hans Scott, marché fermier, trésor de Flandre, c'est bien ça?
5: Exactement, autour de la brebis, du lin, des huiles, des farines, de la viande de porc, enfin voilà, c'est ça, Trésor de Flandre. On est un collectif d'un peu plus de 20 membres,
4: oui.
5: Disséminés sur toute la Flandre, et chaque année on fait notre marché dans une des exploitations. Donc cette année on est chez Sébastien de Kramer, le spécialiste des brebis, il en a 700. Et donc voilà, on va expliquer tout ce qu'il fait avec ses brebis. Il y aura notamment un tondeur de moutons. Mmh. Et il y aura le petit chien qui va rassembler tout le troupeau.
4: Oui.
5: Il y aura des fileuses. Il y en a 15 qui viennent filer de l'alpaga, de la laine, du lin, enfin un tas de produits. Et puis bien sûr, un vrai marché fermier, comme on aime faire, où on peut acheter des bons produits, des laitues, des carottes, enfin ce que je sais, moi, tout ce qu'on a envie de voilà, des produits de la ferme,
4: voilà,
5: en tout cas.
4: Ouais.
5: Ouais. Et donc, on attend plus ou moins 2000 personnes. On a fait un bon parking, on a fait un bon fléchage. Donc, celui qui avait envie, je pense un petit peu à vos auditeurs là qui sont partis vers la mer.
4: On peut peut-être acheter ses légumes sur la route.
5: Ben, c'est-à-dire qu'il y a maintenant des gros cumulus au-dessus de notre tête, le ciel reste bleu, mais entre nous, le plan d'aller se bronzer à la mer, je trouve qu'il faudrait le transformer en marché fermier.
4: Ah ouais, c'est une bonne idée, tiens.
5: Découvrir la Flandre, on a tout fléché pour les gens qui se dirigeaient par là, justement. Voilà, donc on va les amuser, on a prévu un concours, je ne sais pas si vous connaissez le cri de la mouette.
4: Ah, bien sûr.
5: Eh ben, nous, on a inventé le cri de la brebis.
4: Ah tiens, c'est original.
5: Donc tout à l'heure, on va confronter des concurrents. D'ailleurs, j'espère que ça sera un auditeur d'ici Nord qui va gagner.
4: Ah oui, c'est un concours.
5: Il va repartir avec un panier garni. On va lui filer des bons produits. À condition qu'il crie bien, quoi.
4: Oui, voilà. Ça, faut faire ça. Faut que ce soit pro, hein, que ce soit crédible.
5: Ah oui, voilà. Vous savez le faire, Bruno?
4: Non, du tout. La brebis, non. Ah, bah, je sais faire d'autres choses, mais pas la brebis. Ah, vous faites bien, Arnaud.
5: C'est vous qui allez concours.
4: Qui allez repartir avec le panier garni?
5: Non, moi, je vais animer. C'est mon petit job, mon petit passe-temps.
4: Eh bien, c'est super, Arnaud. Donc, c'est aujourd'hui Hans Scott dans les Flandres, bien sûr, monsieur fermier. Ben voilà, vous voyez, quand je m'entraîne, ça va tout seul.
5: Oui, mais qu'ils viennent jusqu'ici, on va leur mettre son panier. C'est jusqu'à 19h.
4: Exactement.
5: Et puis, bien sûr, il y a un repas fermier ce midi. On peut manger sur place. Enfin, on peut boire des bonnes bières. Voilà, c'est le marché fermier.
4: Eh bien, super, Arnaud. Ouais, c'est noté, voilà. Et c'est jusqu'à 19h. Je vous souhaite un bon dimanche.
5: Ben, à tout bientôt. Au revoir,
4: à
5: Bruno.
4: À bientôt, au revoir.
5: Merci.
4: Men at Work, voici What Can It Be Now. 11h45, autant dire midi moins le quart. Il vous reste encore quelques minutes pour annoncer vos événements et vos idées de sortie sur Ici Nord. Bon dimanche!

0: Men at Work.
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0: Jean-Marc, bonjour.
3: Oui, bonjour Bruno et bonjour ici Nord.
0: Bonjour Jean-Marc, alors vous nous proposez de danser.
3: Et tout à fait, danser, manger, rigoler, voilà.
0: C'est un programme qui nous plaît bien, ça.
3: Oui, tout à fait, ouais.
0: Donc le 26 juin prochain à la mairie de Cuc.
3: Voilà, alors le 26, c'est une conférence, rencontre, puisque bon, tout le thème tournera autour du boléro de Ravel et boléro africain. C'est un stage de danse contemporaine. Donc le vendredi, comme vous disiez, en effet, c'est avec le danseur philosophe Stéphane Alzaris à la mairie de Cuc. Mais samedi 27 et dimanche le 28, là on rentre dans le gros du stage qui sera animé par la chorégraphe italienne Ilaria Fontana. Et donc là ce sera dans la salle des sports de Cuc, la salle Montuy.
0: D'accord.
3: Et voilà, bon, il n'y a pas nécessaire de savoir danser pour participer. Il faut savoir que, ou le soir ou le midi, on a toujours un repas, style auberge espagnole, chacun apporte quelque chose. Ça peut être le dimanche, par exemple, sur la plage, s'il fait beau, bien sûr, mais oui, il fait toujours beau. Voilà.
0: Il fait toujours beau, à Cuc.
3: Tout à fait, ouais. Et sinon, que dire encore, les tarifs, 45 euros le samedi, 55 le dimanche, parce que c'est beaucoup plus intense.
0: Alors, comment fait-on pour se renseigner, Jean-Marc?
3: Alors, il y a deux possibilités, ou bien vous appelez Alex et il vous donnera le numéro de téléphone
0: d'accord.
3: de la présidente de la SQ Gymnastique, mm-hmm. ou alors tapez www.sésame, avec un C, hein, pas comme le...
0: Oui.
3: Pas le S,
0: d'accord.
3: sésame.asso.fr.
0: Eh bien, c'est noté, Jean-Marc. Donc, c'est un rendez-vous de danse contemporaine, un stage, pour apprendre et puis se faire plaisir et passer un bon moment, surtout.
3: C'est tout à fait ça.
0: Je vous remercie, Jean-Marc. Je vous souhaite un bon dimanche.
3: C'est moi. Merci, Bruno.
0: À bientôt.
3: Au revoir.
0: Benjamin, bonjour.
4: Bonjour. Bonjour, Bruno. Bonjour à tous.
0: Bienvenue, Benjamin. On parle avec vous du Festival Baladin, le Festival Baladin.
4: C'est ça, c'est ma maman qui va organiser ça le 27 juin à Torcy, donc avec l'aide de notre association.
0: D'accord.
4: Donc c'est une journée festive au cœur de notre village, à Torcy, donc entre Huquelier, Fruges et Borainville.
0: D'accord.
4: Donc vous pouvez retrouver un marché de producteurs locaux, des petites animations autour du jonglage, vous avez des concerts en live, style Vincent les a vus, Mister Java. Ouais. Vous avez également une restauration sur place, donc il y a plein de choses à manger, plein de choses à boire, et puis aussi une petite exposition de motos et voitures anciennes.
0: Ah bah dis donc, ça fait un beau petit programme, ça.
4: Ah bah bien sûr, hein, je compte sur vous pour venir faire une petite animation en direct. Hein.
0: Ah bah alors, d'accord, hein. Enfin, je dis d'accord.
4: Donc voilà.
0: Ça, il dit d'accord.
4: Ça se déroulera du coup à Torcy, l'entrée est à 10 euros.
0: Ouais.
4: Vous pouvez vous renseigner auprès de ma mère, qui est responsable repère de Torcy.
0: D'accord.
4: Donc voilà, c'est de 10h à tard dans la nuit.
0: Ah, très bien, jusqu'au bout de la nuit.
4: Exactement.
0: C'est noté, Benjamin, c'est le 27 juin prochain. N'hésitez pas à nous rappeler la semaine prochaine, si vous le désirez.
4: Pas de souci. Je fais une petite dédicace à ma maman qui nous écoute actuellement.
0: Ah, quel est son prénom?
4: C'est Angélique.
0: Ah, oh, c'est joli. Angélique, Marquise des Anges.
4: Voilà, et donc elle a un restaurant à Torcy, et puis je lui fais plein de gros bisous.
0: Mais nous aussi.
4: Et allez Lens.
0: Nous on l'embrasse très fort aussi, et moi je dis allez Lens et allez le voilà. LOSC aussi. Hein.
4: Non, mais allez Lens.
0: Dis donc. Benjamin, bon. Je vous souhaite un bon dimanche.
4: Merci à vous, Bruno, une bonne journée.
0: À bientôt.
4: Au revoir.
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0: Video Kill the Radio Star, c'était les Buggles.
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0: Et sur Ici Nord, il est déjà midi. Midi, le journal, Juliette Penn. Bonjour Juliette.
2: Bonjour.
0: La Marine nationale a sorti le grand jeu à Lille hier pour ses 400 ans.
2: Un défilé, une cérémonie officielle et l'atterrissage d'un hélicoptère, place de la République. Des gros moyens déployés pour attirer de nouvelles recrues dans la marine, Hugo Sioux.
3: La Marine nationale a fait en sorte qu'il y en ait pour tous les goûts. Vous préférez visiter l'intérieur d'un bateau de guerre, monter dans un avion de chasse ou peut-être essayer le matériel des fusiliers marins. La Marine brasse beaucoup de domaines et l'objectif de Sébastien, chef du bureau de recrutement, c'est justement de les faire connaître.
4: Souvent, y a la partie Marine nationale est un peu inconnue du public. On n'est pas forcément des soldats et on est de plus en plus des techniciens. Pour intégrer les armées, on intègre une spécialité, donc un métier.
3: Plus loin des aboiements attire le public vers le stand cynotechnique. Le second maître Arthur explique que les chiens ont aussi leur place dans la marine.
5: On peut les embarquer sur des bateaux, c'est surtout pour des missions ponctuelles où les chiens vont venir faire ce qu'on peut appeler du narcops, donc c'est de la recherche de stupéfiants sur d'autres bateaux ou de la recherche d'explosifs aussi.
3: Mais le stand qui attire le plus, c'est celui des sous-marins avec sa maquette ultra précise d'un engin dernier cri. Le capitaine de corvette Arnaud est assailli de questions.
6: On nous pose la question de savoir si on supporte bien la promiscuité, si c'est spectaculaire et impressionnant, et si la vie à bord est agréable. Alors c'est très simple, la vie à bord est très agréable, c'est clairement pas spectaculaire, c'est même plutôt l'inverse. Dans nos équipages, c'est la vie tous les jours pour eux. La question se pose pas.
3: Alors pour la marine, ces missions accomplies, les visiteurs étaient nombreux à se diriger vers le bureau de recrutement.
2: Un reportage de Hugo Ossiou. Au large de nos côtes, dans la Manche, un pétrolier de la flotte fantôme russe a été intercepté par le Royaume-Uni en étroite collaboration avec la France, indique le ministre de la Défense britannique. Le navire doit être arraisonné sur les côtes anglaises et placé sous surveillance. Kiev salue le coup porté à la machine de guerre de Moscou. Une famille est relogée après un départ de feu à Oudin, près de Béthune. L'incendie s'est déclenché dans la maison cette nuit. Il n'y a pas eu de blessés, mais la famille a été transportée à l'hôpital par précaution après avoir respiré des fumées.
0: Les brasseries ne manquent pas dans la région. En revanche, les bières d'abbaye sont plus rares.
2: Et plus rares et surtout moins connues que celles de nos voisins belges. Alors pour les mettre à l'honneur, un festival est organisé ce week-end à l'abbaye de Vaucelles, dans le Cambrésis. Un lieu qui n'a pas été choisi au hasard, Julien Prouvoyeur.
7: Dans la salle des moines, sous les voûtes de l'abbaye, les tireuses sont alignées. Uniquement des bières d'abbaye, assure Charlie Labouré, l'organisateur de l'événement.
8: Il faut que la brasserie brasse dans une abbaye ou à proximité directe d'une abbaye. Par exemple, on prend l'exemple de la brasserie historique du Cateau, la brasserie Vivat. Les gens ne le savent pas, mais la brasserie elle est construite sur les ruines d'une ancienne abbaye.
7: Elles sont 7 au total, retenues par les organisateurs, estampillées, bières d'abbaye et françaises, dont certaines méconnues.
8: Il y a la brasserie de l'abbaye de Saint-Vendry, en Normandie. Et eux, c'est des moines qui brassent effectivement dans leur abbaye. Et cette année, ils viennent, c'est frère Mathieu, qui est le maître brasseur de l'abbaye. Et à côté, il y aura Père Louis. Père Louis, c'est l'abbaye de Chancelade. Et eux, ils viennent de, c'est une congrégation, je crois que c'est des chanoines, et ils viennent de Dordogne.
7: Quand on pense bière d'abbaye, ce sont plutôt des marques belges qui viennent en tête. Et pourtant, à l'origine, c'est français, rappelle Benjamin Delbas, co-gérant de la brasserie de l'abbaye de Vaucelles.
9: L'abbaye
7: de
9: Trappes en Normandie, c'est la Révolution française que les moines sont partis. Voilà, on n'est pas des moines, mais en tout cas, on a un respect de la tradition monastique, on est dans l'ancienne écurie des moines, donc on a aussi toute une histoire à faire valoir.
7: Dans la multitude de bières qui existent aujourd'hui, les bières d'abbaye restent une valeur sûre pour Charlie Labouré.
8: C'est eau, céréales, levure ou blond. Il n'y a pas de fruits rouges, il n'y a pas de machin, il n'y a pas de trucs. Et de toute façon, c'est des brasseries, si elles existent depuis des siècles, c'est que ce qu'elles font, c'est carré.
7: Les bières belges sont aussi servies pendant le festival, mais uniquement des bières trappistes.
2: Et festival qui se termine ce soir à 19h, l'entrée est à partir de 8€. Le pongiste Flavien Coton est entré en scène il y a moins d'une heure pour disputer les demi-finales du championnat de France de tennis de table et face aux nordistes, il y a du lourd, le jeune prodige Félix Lebrun, 6 fois tenant du titre. Et il risque d'y avoir du monde cet après-midi sous le pavillon de verre du Louvre-Lens. Dernière chance pour les supporters sans et hors d'admirer la Coupe de France. Elle quitte le musée ce soir à 18h après avoir été exposée 2 semaines. du soleil, hein, toujours.
0: Du soleil, Juliette, et de la bonne humeur. pour ce dimanche, 14 juin, alors pour cet après-midi, une alternance d'éclaircies et de passage nuageux, des nuages qui sont quand même un petit peu présents, des cumulus de beau temps. Et pour les températures, prévoyez 16 à 18 degrés, 16 degrés par exemple du côté de Boulogne-sur-Mer, 18 à Saint-Folquin, près de Dunkerque, et dans l'intérieur, 18 à 20 degrés le maximum pour Lens et Arras. On aura même 21, attention, c'est important d'ajouter un degré. Hein. 21 degrés à Arras cet après-midi. Merci Juliette, à bientôt. Moi je vous retrouve à 16h et tout de suite on déjeune avec l'ami Willy Rovelli. À tout à l'heure.
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11: Bonjour, bon dimanche, sous vos applaudissements, c'est Willy vient déjeuner chez vous, numéro 1062.
12: Oh là là,
11: ça filoche. Bonjour la tribu.
12: Bonjour.
11: Alors, qui est là aujourd'hui? Nicolas Malabeuf, notre enfant de la télé. Bonjour mon bon Nicolas.
13: Bonjour tout le monde.
11: Et Fabien Imo, notre guide. Bonjour mon Fabinou.
14: Bonjour Willy, bonjour à tous.
11: Et bienvenue à tous. Merci d'avoir choisi votre émission utile sur votre radio utile. Voici vos 55 minutes nécessaires où on va comprendre l'actu avec nos amis, nos invités et Samy Delaine avec nos chroniques. Alors vite, notez nos deux dossiers du jour dans un instant.
15: Happy birthday to you, Miss.

0: plus en plus chaque année, tenez-vous bien, entre 3000 et 4000 lancements de parfums. Wow. Donc, t'imagines le délire. Alors pourquoi achetons-nous tous autant de parfums? Est-ce que c'est parce que les Français sont comme Alain? Ils sont forts. Alain sont forts.
1: Oh,
0: pas mal, non?
1: Il a bossé.
0: Je vais faire toute une tournée comme ça, mes amis. Non, non, c'est aussi pour vous dire, mes amis, qu'on fait l'émission, bien évidemment, ensemble, d'abord sur le groupe Facebook.
2: Vous avez la parole sur Facebook pour nous retrouver. Vous tapez Youpi la vie avec Willy Revelli. Nous avons eu beaucoup de messages encore cette semaine. Corinne Degmorte, les graves, c'est dans le 33,
0: oui,
2: a posté une photo cette semaine, une photo du ciel prise de chez elle, où on pouvait voir Vénus et Jupiter.
0: Ah,
2: et comme je n'y connais rien, je fais confiance à notre coco. Merci.
0: D'accord.
2: Pour la photo. Elle poste une photo tous les matins.
0: Alors,
2: sur le groupe,
0: tous les matins,
2: sur le groupe Facebook Youpi la vie avec Willy Revelli. Donc continuez à réagir, c'est gratuit.
0: Voilà, merci beaucoup. Et 0810 055 056. Voilà, fallait quand même que je vous le dise, ça aussi. Appelez-nous, car cette émission est à vous. On fait cette émission tous ensemble, mes amis. Et vous repartez aujourd'hui lorsque vous passez à l'antenne.
2: Eh bien, elle sent bon, elle se parfume tous les matins.
0: Ah.
2: C'est notre carte carburant qui vaut 100 euros. Et
0: voilà,
2: le tirage au sort approche à grand pas. C'est en fin d'émission.
0: Merci beaucoup, Nathalie.
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0: Alors, ouvrons notre premier dossier. Donald Trump fête aujourd'hui ses 80 piges. Bonjour, Sébastien Bussois.
5: Bonjour à vous, c'est Bussois.
0: Oui, bonjour Sébastien. Merci, bienvenue ici.
5: Bonjour.
0: Vous êtes docteur en sciences politiques et auteur de Donald Trump, retour vers le futur, aux éditions Mareuil. Alors, mon cher Sébastien, c'est vrai que vu de loin, moi je le dis franchement, hein, Trump me fascine. Alors, je ne dis pas que je suis fan, hein, mais moi, ce personnage me fascine.
5: Bien.
0: Non, mais c'est vrai. Je trouve qu'il laisse pas...
5: Oui, je suis d'accord.
0: Voilà, il laisse pas indifférent. Il y en a qui vont le trouver abject, d'autres qui vont dire, bah oui, mais il a quand même du succès dans les affaires. Parfois, on va le trouver complètement barge. Alors, vous qui avez étudié son cas, mon cher Sébastien, qu'est-ce que vous pouvez nous dire? Il est un petit peu tout ça à la fois?
5: Oui, un peu tout ça à la fois. Effectivement, je n'ai pas fait une psychanalyse approfondie, mais en tout cas, ce qu'on peut véritablement constater par rapport au mandat de Joe Biden, c'est qu'il ne nous laisse pas indifférents et qu'il occupe l'espace. Preuve en est, on en parle à peu près tous les jours.
0: Tous les jours.
5: C'est beaucoup moins le cas de Joe Biden.
0: Ah bah ouais.
5: On parle de ses affaires, on parle de sa personnalité, on parle de ses nouveaux projets, on parle de la géopolitique,
0: voilà,
5: on parle de l'économie, on parle véritablement
0: tous les jours.
5: On ne parle pas forcément de ses dents, mais on parle de son style. On parle de la salle de bal de la Maison Blanche. C'est ça que je trouve absolument extraordinaire avec le personnage. C'est qu'à la fois, c'est cet éternel truc de l'attraction et de la répulsion.
0: Voilà.
5: En fait, il peut être horriblement énervant. Il peut être peut-être insupportable, mais moi je dirais qu'en tant que géopolitologue ou analyste, qui au départ n'a pas une fascination extraordinaire pour la culture américaine, je trouve qu'il est effectivement tout à fait intéressant et particulier,
0: voilà,
5: à l'image des Américains, mais que ce qui est clair aujourd'hui, c'est qu'il renvoie quelque chose de fondamental qui était peut-être un petit peu sur le déclin avec Biden, c'est que les États-Unis sont plus qu'incontournables, que même si la géopolitique a tourné, Donald Trump reste véritablement à la manœuvre, en leader de la première puissance mondiale, et il montre à quel point, même s'il n'est pas parfait sur tous ses mains, qu'on puisse dire, il maîtrise ou il tente de maîtriser les choses.
0: Donc, le fait que tous les jours, on entende parler de lui, soit par ses phrases, de ce qu'il peut raconter, etc., c'est une tactique, il le fait exprès, j'allais dire.
5: Oui, il est véritablement dans la volonté de noyer par le flot d'informations. D'ailleurs, les journalistes de la Maison Blanche, comme les autres, le disent en général, on a du mal effectivement à tout suivre. Alors, il y a des informations, un jour, il est optimiste sur l'accord
0: la
5: de paix avec l'Iran. Le lendemain, il va frapper. Alors, ça peut donner l'image de quelqu'un d'instable, de bipolaire, voire plus. Mais je crois que fondamentalement, il y a une volonté de noyer le poisson, parce qu'en même temps, sur le plan politique et géopolitique, on a des gens en face de nous qui ont beaucoup de zones d'obscurité, beaucoup de zones d'opacité en termes d'information, et que lui essaye peut-être un peu de parler le même langage. En Israël, les gens disent, bon, à un moment, on rigole plus, on va parler arabe. Je crois qu'il y a la volonté aujourd'hui de tenir un discours de la part de Trump, qui est un discours fort, puissant, et d'essayer surtout de faire croire que l'Occident peut encore longtemps dominer le monde.
0: Ouais.
5: Je ne suis pas très optimiste à ce sujet, mais je dirais en tout cas, de manière peut-être provocante, qu'il aura peut-être été, comme je dis, le dernier des Mohicans à essayer de se battre pour que les Occidentaux continuent à garder la main sur le monde. Ça reste extrêmement compliqué. Si ça échoue, ça ne sera pas la faute de Donald Trump, mais il aura en tout cas essayé de tout faire pour occuper l'espace et médiatique, et politique, et géostratégique. Et je crois qu'en ça, il montre quand même que les États-Unis ont encore quelque chose dans le ventre.
0: C'est ça. Et eux, alors là-bas, les Américains, là,

0: Ils en pensent quoi de leur président? Parce que là, il y a les élections mi-mandat, il paraît que ça s'annonce pas bien. Mais eux, voilà, oui, mais comment est-ce qu'ils le ressentent là?
1: Écoutez, sur les élections de mi-mandat, le schéma classique et les lois de l'histoire montre qu'un président, de toute façon, perd tout le temps les élections de mi-mandat. Donc je vois de toute façon tout de suite arriver des gens qui vont taper sur Trump en disant que c'est sa faute, qu'il a perdu les élections de mi-mandat. Maintenant, sur le corps même de l'électorat MAGA, même si tous étaient globalement contre une réintervention des États-Unis dans ces fameuses guerres sans fin, c'est vrai que c'est ce que Trump a vendu. Trump a dit les États-Unis n'interviendront plus.
0: Exactement.
1: Il l'a fait parce qu'il a cru à une blitzkrieg, une guerre éclair, ça n'a pas marché. L'électorat MAGA reste quand même derrière, même s'il conteste le fait que la guerre pourrait effectivement se réaliser, et surtout les conséquences économiques. Il sera jugé sur l'économie.
0: Dans leur quotidien.
1: Il sera jugé plus sur l'économie que sur la politique.
0: Vous pouvez nous dire c'est quoi les électeurs MAGA, pour qu'on comprenne bien les MAGA quand vous
1: dites MAGA? Les électeurs MAGA, c'est le fameux fonds de commerce des électeurs de ce fameux teaser que Trump a inventé dans l'électorat le plus conservateur des États-Unis. C'est le Make America Great Again, c'est-à-dire cette volonté. Peut-être que les Européens et l'Union devraient en prendre quelques et qu'ils considèrent qu'il est élu par les Américains et qu'il doit défendre les intérêts des Américains. C'est pour ça qu'il a coupé dans tous les trucs de coopération, etc. Parce qu'il considère que pour l'intérêt des Américains et pour les finances des Américains, on ne peut pas continuer à financer la misère du monde, la coopération internationale et toutes ces choses-là. Ça, c'est effectivement son point de vue. Et donc, cet électorat-là est un peu un électorat un peu provincial, rural, c'est le moins qu'on puisse dire. L'Iran, la Chine, tout ça, c'est très très loin.
0: Ouais, c'est très loin, c'est pas dans leur
1: quotidien. C'est un électorat très conservateur, très de droite, très rural et très américain.
0: Eh ben, merci infiniment, mon cher Sébastien Boussois. Donc aujourd'hui, Donald Trump fête ses 80 ans. C'est quand, vous, votre anniversaire, Sébastien, que je vous rappelle ce jour-là?
1: Oh, malheureusement, j'ai encore un peu le temps, c'est le 28 janvier. Mais
0: 20, bah, je vous rappelle le 28.
1: Eh bien, il y a très peu de temps.
0: Eh bien, voilà. Bon anniversaire en retard. Merci beaucoup. Docteur en sciences politiques et auteur de Donald Trump, Retour vers le futur aux éditions Mareuil. Merci infiniment. Thank you very much. Si vous voulez réagir là-dessus, 0810 055 056. On parle de quoi avec toi dans un instant, mon bon...
2: Fabinou. Moi, c'est Fabien.
0: Oui, c'est Fabien.
2: La QF de la semaine, je vais revenir sur le buzz d'un certain Cédric.
0: Eh bien, c'est juste après vous.
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0: les assas, bien évidemment. Bah oui,
1: quand tu crois que
0: c'est là, on a reconnu.
1: Oui, ah bah non, pas la même voix. La même voix.
0: Très bien, et moi, alors notre guide, ça va, mon Fabinho?
1: Très bien.
0: Bah tant mieux. Et bien voilà, on peut pas se caler.
2: Il est l'heure de la mise à jour, toute l'actu web de la semaine. On démarre avec le buzz du Crédit Agricole. Tout le monde en a parlé cette semaine. En fait, mardi, les clients du Crédit Agricole ont reçu une notification, vous savez, sur leur smartphone. Oui. Sur la notif, c'était marqué « Test Cédric ». Du coup, les clients de la banque ont cliqué sur cette notif et là, tout a bugué. Le Crédit Agricole donc s'est exprimé. C'était une fausse manip. Normalement, Test Cédric devait être un test en interne. Et le gars, sans doute un stagiaire, a appuyé sur le mauvais bouton et il a envoyé la notification à toute la France. Ce bug, ce bug a bien évidemment fait réagir les internautes. Beaucoup l'ont comparé, vous savez, à François Pignon dans le film Le Dîner de Con.
3: La boulette. Ça dépasse tout ce que j'ai pu imaginer. Ah oui, j'ai fait la boulette.
2: Alors du coup, après cette boulette, la banque s'est rebaptisée Cédric Agricole sur les réseaux sociaux. Voilà, ils ont surfé dessus. Le buzz a tellement pris de l'ampleur que d'autres marques et d'autres banques ont surfé aussi sur cette tendance. Par exemple, la BNP a envoyé comme notif à ses clients. Alors, le test a fonctionné, Cédric. Chez nous, tout était OK. Voilà, et tout le monde surfe dessus. Voilà comment cette boulette s'est transformée en coup de com' génial. Donc, bravo Cédric.
0: Bravo Cédric.
2: Toujours dans l'actu web de la semaine, un cheval a semé la panique sur l'autoroute A62, près de Saint-Jory, c'est en Haute-Garonne. Le cheval était à contresens, en fait, et plusieurs automobilistes ont filmé et ont posté la séquence sur les réseaux sociaux. Alors, bonne nouvelle, le cheval a pu être intercepté par les gendarmes et les patrouilleurs. Voilà, il n'y a pas eu d'accident. Heureusement, c'est pour ça que je vous en parle. Et surtout, l'animal va bien. Et bonne nouvelle, pendant cette intervention, personne n'est monté sur ces grands chevaux.
0: Grands chevaux, c'est bon. On mange plus de cheval.
2: Non, c'est vrai que ça ne se fait plus. La boucherie chevaline.
0: Moi, ma mère, parfois, je faisais du steak de cheval. Très bon quand j'étais petit. Il paraît que c'était bon. Il y a plein de fer, il paraît.
2: Ah oui, le fer, c'est bon pour la santé.
0: Bon, la boucherie chevaline.
2: Les véganes vont être contents, là. Allez, on termine l'actu web de la semaine avec une invention. Alors là, je vous présente, alors ça c'est génial, je vous présente Romain et sa fille Adèle, 10 ans. Ils habitent à Corbelin, c'est en Isère, et ils ont inventé un instrument de musique, le tongophone. Ah. Le tongophone est constitué uniquement de tuyaux en PVC. Ah. Donc ils ont aligné plusieurs tubes de canalisation, et quand ils tapent à l'extrémité d'un tuyau, une note de musique sort du tube en PVC. Mmh. Petite précision technique, il faut taper sur le tuyau avec une tongue, d'où le nom tongophone, et ça donne ça.
0: Alors on n'a pas reconnu l'air, mais c'est connu.
2: Je crois que c'est connu.
4: Tremble David Guetta.
2: Non mais c'est pas mal. Alors, on va pas faire le Stade de France demain, mais c'est pas mal.
0: Sur des bambous, non? La ville, on
2: dirait. C'est ton retour, c'est ton grand retour. Ouais. Voilà, on exclut mondial le bruit du tongophone. Avec l'été qui approche, l'instrument de saison, suffit d'avoir des tongs et de jouer comme un pied.
0: Merci. Merci infiniment, mon bon Fabien. Oui. Chose.
2: Pas du tout, ne lui donnais pas la parole.
0: J'admire le talent. Je ne veux pas dire grand chose, Nicolas. Dis-moi, alors, Fabinou, là, t'as mis ton petit, petit polo.
2: Oui, en plus.
0: Avec un zip. Il est trop le zip, on dirait un curé.
2: Oui. C'est pas la mode que j'ai vu des top modèles remonter le zip en haut.
0: Top modèle. Non, mais.
2: Bon, je descends un petit peu le zip.
0: Le modèle, c'est petit navire, le ton petit navire. Pas plus. Non, mais lui, les modèles.
2: Non,
0: mais tu les entends.
2: Non mais franchement, mais ça marche pas.
0: Étienne, tu es là, Étienne?
5: Oui.
0: Ça va, mon Étienne? Voilà, Étienne, il a l'air beau. Lui, il peut être modèle, Étienne. Tu mesures combien, Étienne? Tu vois?
5: Alors, je mesure 1m87.
0: Ah ouais. C'est un beau morceau, Étienne. Tu nous appelles d'où, mon Étienne?
5: Alors, je vous appelle de Rennes, en Bretagne.
0: Rennes, en Bretagne, très bien. Alors, pas que tu reviens des États-Unis, c'est ça?
5: Ouais, je reviens, ça fait 2 jours, c'était incroyable.
0: Ça. Ah, très bien. Comment ça s'est passé? T'as ramené des petites choses?
5: Oui, exactement. Alors, pour ceux qui ne savent pas, moi, je pars chiner de la déco américaine.
0: D'accord.
5: Et je ramène, pour mes followers, si vous voulez, j'ai un compte Facebook, je ne sais pas si je peux le dire.
0: Vas-y.
5: Alors, mon compte Facebook, c'est Trésor d'Amérique, Trésor avec un S, c'est plus d'Amérique.
0: D'accord, Trésor d'Amérique.
5: Et je partage, mes voyages, mon chinage. Je fais, en fait, des lives où les gens peuvent acheter j'étais en direct dans les Antilles, dans le marché Opus. Comme ça, en fait, ils ont vraiment l'Amérique avec eux. Voilà. Ils peuvent choisir ce qu'ils veulent.
0: Parce que donc, Étienne, tu vas aux États-Unis, tu étais fan des États-Unis, on va dire, tu ramènes des objets de là-bas que tu vends. Donc, c'est des vrais objets hein, que tu as achetés là-bas.
5: Des vrais objets qui ont toute une histoire.
0: Là, par exemple, le truc que tu as ramené, là, le truc que vraiment qui est trop canon que tu as ramené. À part une MST, bien évidemment. Je connais Étienne.
5: Oh là là. Non, non, vraiment, le truc le plus dingue que j'ai ramené, on va dire que c'est un, allez, c'est une plaque marquée FBI et qui appartenait vraiment.
0: Ouais. Ah ouais. Ah ouais. Wow. Combien tu me l'as fait à combien la plaque
5: Okay. Ah, ça, on reverra ailleurs plus tard.
0: Bon, et eh ben ok, donc ça s'appelle Trésor d'Amérique sur la page Facebook. Voilà.
5: Et bah écoute, c'est super. C'est sympa ici.
0: Bravo, Étienne. Vive Étienne. Merci, Étienne, on t'embrasse fort. Merci d'être passé nous voir sur part, évidemment, avec ta sélection.
2: Pour la carte carburant, et ne la revends pas.
0: Ah non, tu la revends pas. Allez, dans un instant, on vous présente un invité pas banal parce qu'on aime vous présenter des invités pas banaux. Mais d'abord, tiens, on va écouter Miley. Terrorist killer.

0: Maïla et sa ruse, bien évidemment.
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0: C'est pas bête, on embrasse Maïla. Allez, comme promis, place à la personne Tabanao du dimanche. Bonjour David Soumet.
2: Oui, bonjour.
0: Bienvenue ici, mon cher David. Vous êtes vice-président du MO5. Alors, c'est quoi le MO5 déjà ? Qu'on comprenne bien.
2: Alors, le MO5, c'est, pour nous, c'est une association pour la préservation du patrimoine numérique et vidéoludique. Et à la base, c'est le plan informatique pour tous que vous avez dû connaître à l'époque, dans les années 80.
0: Oui, merci beaucoup.
3: Non, j'ai pas connu, moi.
0: Merci, David. Au revoir. Et donc, David, avec l'association MO5, vous avez porté un projet unique en France, qui est Arcueil, dans le 9-4. C'est un musée pas banal aussi pour le coup. Alors c'est quoi ce musée ?
2: C'est le musée du jeu vidéo. Alors c'est pas la première...
0: Mais pas loin.
2: Version, mais pas loin, ok. Voilà. Et donc on propose plus de 100 machines et on a eu à peu près 1200 visiteurs sur les jours d'ouverture,
0: voilà.
2: En moyenne.
0: Donc ça fonctionne
2: et,
0: plutôt pas mal.
2: Oui, voilà. Ça fonctionne très très bien, les gens sont contents et... Ouais.
0: Parce que donc, on y découvre quoi ? L'histoire du jeu vidéo, c'est ça ?
2: C'est ça. C'est du premier jeu vidéo au monde, qui est Tennis for Two, sur un vieil oscilloscope à cube, que vous avez dû également connaître.
0: Ça suffit maintenant, David. Il énerve, lui, là. Et il est sorti en 1958, le premier jeu. Donc, je l'ai
2: Et on remonte chronologiquement à travers les consoles plus ou moins connues, comme la NES, la Master System ou la GX 4000, et on s'arrête à la PlayStation 4.
0: Voilà, et ce qui est génial dans le musée, c'est qu'on joue.
3: On joue à tout, avec la console de l'époque.
0: Voilà.
2: C'est vrai que je n'ai pas bien précisé, mais...
0: Non, vous ne précisez rien, à part le foot de moi, vous ne précisez rien, David.
2: Gentiment, j'espère que vous prenez pas mal.
0: Tout va bien, David, tout va bien. Donc non, mais c'est vrai que c'est rare dans les musées de pouvoir toucher à tout. Là, le but, c'est de toucher à tout et de jouer.
2: Exactement. C'est mettre à disposition du public toutes les machines dans les conditions les plus proches de l'époque.
0: Ouais, c'est trop bien, trop bien. Et mon cher David, on est bon en France dans le jeu vidéo. Comment est-ce que vous l'expliquez, ça ?
2: Alors, on a une place centrale au niveau mondial. On a importé des jeux des États-Unis, du Japon. Et effectivement, on a aggloméré tout ça en France. C'est vrai que principalement Paris, à l'époque, surtout dans les années 80-90, on centralisait pas mal de toutes ces technologies. Effectivement, un savoir-faire là-dessus qui est assez conséquent.
0: On a de grands créateurs de jeux. Et là, dans le musée, là, toutes ces pièces, là, elles viennent d'où ?
2: Alors, c'est principalement nos collections. On a aussi un partenariat avec d'autres associations, notamment pour les bandes d'arcade.
0: Donc, content. Pour l'instant, ça marche très bien, quoi. Il y a plein de monde qui vient vous voir.
3: Et toutes les générations.
2: Ça rassemble. Toutes les générations, ça, il n'y a aucun souci. C'est tout le monde là, s'y retrouve, des plus jeunes aux plus vieux.
0: Ouais.
2: Et pour l'instant, on est un peu en travaux. Donc, on va réouvrir fin dernier trimestre de cette année. Donc oui, ça a très très bien fonctionné, on a hâte de réouvrir.
0: Voilà, donc c'est Arcueil, il est où exactement le musée, comme ça on reviendra vous voir une fois qu'il sera tout ouvert là ?
2: Alors c'est à côté du RER La Place, c'est vraiment littéralement à 3 minutes à pied.
0: Ouais.
2: Et donc vous nous trouvez, on est très bien référencé sur Google.
0: Voilà, le musée du jeu vidéo à Arcueil, dans le 9-4. Merci mon cher David, le vieux que je suis, ne vous salue pas.
3: vous avez joué aux jeux vidéo, vous ?
0: Non. Très mauvais.
3: Très mauvais,
0: je suis très mauvais. Ouais. Là, je suis assez mauvais, mais bon. Je suis mauvais que là, sinon ailleurs, je suis très bon. Qu'est-ce qu'il y a, toi ?
3: Oui, j'allais dire, vous êtes bon en quoi ?
0: Je suis en lancement. Très bon en lancement de pub. Parce que vous aimez Tricky, vous aimez la pub. On se retrouve après ça et après les infos pratiques près de chez vous avec le ICI Express.
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6: 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Alors c'est gratuit, mais sur réservation. Et puis le samedi, ça explose au sens propre, avec le Color Run qui revient, 5 km de course haute en couleur sur le terril. Le soir, la fête de la musique sur la place de Gaulle. Soirée tout en blanc, concert DJ pour danser jusqu'à très tard. Et puis le baptême de la géante de Noyelles-Godault, évidemment une figure emblématique qui va porter les couleurs de la ville, accueillie par les grands venus des communes voisines. Un vrai moment d'histoire locale, évidemment. Une semaine, des dizaines de rendez-vous, et toujours gratuit. 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
0: Allez, partons gaiement vers la deuxième demi-heure de votre talk show du dimanche. Alors ici, c'est comme la messe du dimanche,
7: mais non, pas pareil.
0: Sinon, c'est la même chose. Dans un instant, on va parler du business du parfum, ou ce parfum. Ah, il porte bien ce business du parfum. Pas trop pue, tout le monde pue dans ce pays. Ça, c'est pour ce parfum, c'est juste pour ça. Et votre tribu qui sent bon. Et là, notre enfant de la télé, Nicolas Malabé. Toi, tu mets pas de parfum, toi.
3: Alors, en fait, j'ai une technique. Je n'achète pas de parfum, je vole les petits échantillons.
0: Ah,
3: quel
0: radin.
3: Ça fait un peu rare, mais bon.
0: Pas du tout.
3: Et à offrir les petits flacons comme ça, ça fait pas du tout.
0: Sympathique. Bon, et Fabien, toi, tu parfumes.
8: Ah, je parfume. Ah, bien sûr.
0: C'est quoi ton parfum que ça les gens sachent que sent Fabien?
8: Paco Rabanne.
0: Paco Rabanne, oui, mais
8: One les... Million.
0: One, ah, tu mets One
8: Million.
0: Ah,
8: c'est le lingot d'or.
0: C'est One, bah je devrais, bah moi, je vais One Million, moi.
3: Ah oui, c'est ça la différence.
0: C'est ça la différence.
3: Moi, j'ai le parfum, vous,
0: et
3: vous
0: moi,
3: les avez.
0: Moi, je les ai sur mon compte en banque. Tu vois la vie, mon petit coco. Hé, petit coco. Moi, je ne vous dirai rien. Rien, je ne vous dis pas, mystérieux. Mystérieux.
3: Oui,
0: Je rigole pas, j'en mets beaucoup sur mes petites fibres du Fébreze.
3: Non, très bon. Vous, c'est pas Coradin, vous.
8: Il va pas finir l'année.
0: Tu sais que c'est la fin de la saison.
3: Oui, en plus, ouais,
0: pour
3: hein.
0: L'instant, la seconde, on se parle.
8: Rien n'est fait.
0: Rien n'est fait. Enfin, pour vous deux.
3: Oui, c'est ça.
0: Ne m'énervez pas trop.
3: On s'en doute.
0: Sur le groupe Facebook.
3: Le groupe Facebook pour nous retrouver. Vous tapez Youpi la vie avec Willy Rovelli et vous partagez ce que vous voulez. Il y a Sylvain qui a partagé une réflexion. Je le lis. Dans les salons de coiffure, il y a toujours des cheveux par terre. Dans les garages, il y a toujours de l'huile par terre. Ouais. Les banques, c'est quoi votre problème?
0: C'est vrai, c'est pas mal. C'est vrai qu'il n'y a jamais.
3: Eh bien, merci Sylvain pour cette réflexion. C'était la réflexion du
0: merci
3: dimanche.
0: Beaucoup.
3: Continuez à réagir. C'est gratuit sur Facebook pour nous retrouver. Vous tapez Youpi la vie avec Willy Rovelli.
0: Réagissez aussi au 0810 055 056. Appelez-nous. C'est la libre antenne du week-end. Et vous repartez aujourd'hui.
3: L'un d'entre vous va remporter 100 euros de carburant. 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
0: Oh là là, on dirait un camelot. Mais d'abord, qui n'est pas suivi, là, tu pas de panique, qu'est-ce qui vous suit? Il est temps pour moi de mettre
9: les points sur les i.
10: Oui, les Rovelli.
9: Ah non, les points sur les i.
0: Et on commence avec un point, Patrick Bruel. Ma bite, d'après les avocats du chanteur, Patrick Bruel a été satisfait de ses 48 heures de garde à vue. Oui, il a enfin pu s'expliquer sur les faits qui lui sont reprochés. Ses 10 albums. La police a épluché sa filmographie, a trouvé des pépites, hein, comme le film L'Oignon Sacré. L'Oignon Sacré, pardon. Ah, bah oui. Du coup, on attend son nouvel album à Patrick Bruel. Hein. Alors, regarde à vue. À la sortie de cette garde à vue, Patrick Bruel a été entre autres interdit de fréquenter les salons de massage. Et pour éviter vraiment tout risque, même d'écouter Jeanne Masse. C'est dire le mec. D'ailleurs, c'est aujourd'hui que se termine la semaine nationale du massage physique. Eh ouais, tout un symbole. La consommation de vin mondial chute et atteint son plus bas niveau depuis 60 ans en France. Voilà ce qui arrive quand Renault décide d'arrêter de boire. Jamel Debbouze fait la pub pour Burger King. À eux aussi, ça a dû leur coûter un bras. Pour Jamel Debbouze, la team Burger King a créé un burger à qui il manque un steak. Au Brésil, un policier et sa femme meurent de chaud dans leur baignoire après avoir consommé de la cocaïne pour fêter les 4 ans de leur fille. Putain, il n'y a rien qui va dans cette info. Rien. Des barquettes de merguez de volaille maître coq vendues dans toute la France, rappelées en raison de la détention de salmonelle. C'est un maître coq, c'est encore plus un bâtard que Master Poulet. Patrick Bruel aussi, il faudrait rappeler sa merguez. Sous contrôle judiciaire, le psychanalyste Gérard Miller autorisé à partir en vacances en Italie. Faut dire que Gérard Miller a l'âme italienne. Hein. Il parle avec les mains, il tripote avec les mains, il pénètre avec les mains. Les médecins alertent, les cotons-tiges mal utilisés seraient responsables d'otites, de perforations tympaniques et de paralysie faciale. comme le nouvel album d'Ariel Dombal. Enfin, la question du jour. Ah. Karim Wamram, le maire de Saint-Ouen, qui avait dit non à l'installation de Master Poulet, se présente à l'élection présidentielle. Est-ce que c'est parce qu'il aime faire de la poulettique? Allez, bonne. Alors, heureusement, dans 200 jours, c'est fini 2026.
7: Bravo.
0: Ah bah voilà, voilà mes amis. Donc Master Poulet, qu'est-ce que c'est compté Master Poulet?
7: Eh oui.
0: Ah bah
7: c'est allé.
0: C'est mal celui-là, mais oui. C'est pas possible. Hein. Bon, allez mes amis, si vous n'avez pas le moral, on arrête tout,
7: on
0: n'est pas bien là.
7: On n'est pas bien.
0: Moi j'ai la solution pour vous si vous allez mal quand je vous dis. Vous allez me faire un palabapapala et vous allez, ça ira beaucoup mieux. Tiens, regarde, là ça va pas bien.
7: Pas bien.
0: Ça va pas bien. Week-end à Rome.
7: Ah, ça c'est pour vous, ça.
0: Ça c'est pour moi, c'est ma passion. Alors moi c'est plutôt week-end à Naples.
7: Ah oui, vous adorez.
0: Mais Rome c'est pas loin déjà, j'adore Naples. Voici Étienne Dao et dans un instant on va parler du business du parfum. 0810 055 056. Ça peut nous, vous êtes chez vous.

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0: 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Ouvrons notre nouveau dossier. Bonjour, Johan Servi.
2: Bonjour.
0: Bienvenue ici, mon cher Johan. Alors, vous êtes spécialiste de l'histoire de la parfumerie moderne, professeur à l'École supérieure du parfum de Paris. Et bah, dis donc, hein, consultant auprès de grandes marques de luxe. Il fait tout, mon cher Johan. Alors, je le disais en début de
2: cette émission. Journaliste aussi.
0: Journaliste. Alors, on a pas dit. Et le melon, là, deux minutes, hein.
3: C'est énorme.
0: Alors, mon cher Yann, je le disais là tout à l'heure en début d'émission, de nombreux secteurs du luxe souffrent à cause du ralentissement économique, mais pas le parfum. Vous nous confirmez donc que la branche parfum se porte bien ?
2: Effectivement, on constate sur le plan culturel que le parfum connaît aujourd'hui un engouement extrêmement fort. Hein. Et je crois que c'est parce qu'il a changé de statut ces dernières années.
0: Ah, en fait, c'est quoi ? C'est un produit de luxe qui est accessible, c'est ça le truc ?
2: Oui et non. En fait, il reste bien sûr un objet de luxe, hein, quand même relativement accessible, un produit de beauté. Mais je crois qu'il est devenu aussi un phénomène culturel majeur, hein, presque un phénomène d'un objet de pop culture. Moi, c'est ce que j'observe au quotidien et au fil de mes activités. Et ce qui est très intéressant aussi, c'est de voir qu'il parle désormais à des publics extrêmement larges, très variés. Il traverse les générations, les milieux sociaux. Non, c'est vraiment un mouvement très fort.
0: Ouais. En gros, tout le monde peut s'acheter des parfums, parce qu'il y a évidemment les parfums très très chers, mais il y en a moins chers.
3: Et ça dure longtemps.
0: Donc du coup, c'est ça, c'est le côté un peu tout le monde peut avoir son parfum à lui.
2: Oui, je le crois aujourd'hui, et c'est vrai d'ailleurs, mais on l'observe même dans l'espace public, dans les transports. Les sillages sont beaucoup plus présents, beaucoup plus marqués qu'il y a quelques années. Je pense que beaucoup plus de gens se parfument,
0: et notamment les jeunes.
2: Ah mais c'est extraordinaire, en fait, la jeunesse mondiale s'est emparé du parfum, s'est prise de passion pour cet univers. C'est tout à fait fascinant.
0: Bah moi, je me souviens, quand j'avais 15 ans, je mettais du Brut de Fabergé.
3: Ça existe toujours, un joli parfum d'ailleurs.
0: Du
3: Scorpion, moi.
0: J'étais le seul à me parfumer. Tout le monde se foutait un peu de ma gueule. Ça faisait genre un peu le mec, un peu la fifi, quoi, tu vois.
4: Précurseur.
0: Mais oui.
2: C'est exactement ça. Aujourd'hui, on évolue dans un territoire de liberté, en fait, où on peut très facilement s'affranchir des notions de genre, etc. Non, il faut cultiver tout ça, je crois que c'est très important. Et alors, vous parliez de vos parfums signature. Aujourd'hui, on voit également que ce parfum unique, eh bien, c'est quelque chose qui existe toujours, mais qui est de plus en plus remplacé par de véritables garde-robes olfactives. En fait, on collectionne les parfums, on les porte selon ses humeurs, selon ce que l'on a envie de montrer de soi, ce que l'on a envie d'exprimer, en fait.
0: Est-ce qu'il y a des tendances parfums, comme il peut y avoir, je sais pas moi, des tendances musique,
2: absolument.
0: Je sais pas quoi. Absolument. Alors, allez-y, là, par exemple, c'est quoi en ce moment, la tendance
2: tout à
0: parfum.
2: Fait.
3: La tendance de l'été.
2: Tout à fait. Alors, déjà, on observe des parfums de plus en plus puissants, avec des extraits, des élixirs, qui nous parlent de préciosité, des versions intenses, avec des, voilà, ces notes très diffusives, très rémanentes, pour avoir vraiment un sillage assez expansif. Et ça, ça dit quelque chose de notre époque. Alors après, en termes vraiment purement olfactifs, on voit une dominante de notes crémeuses, lactées, vanille, musquées.
0: Parfum sentoriel,
2: sans aller jusque-là, mais c'est vrai que des notes, lactées, de riz, d'amande, tout à fait. Des fruits très colorés également. Et puis, vous savez, vous l'avez certainement observé, senti du moins, des notes boisées, assez nerveuses, puissantes, qui ont beaucoup de profondeur.
0: C'est
2: une question de goût. Tout à fait. Et on a également des parfums qu'on appelle les parfums de peau, en fait, des notes musquées très propres, presque cosmétiques, vous savez, qui peuvent évoquer presque la peau fraîchement lavée au sortir de la douche ou du bain.
0: Ça, c'est pas mal. Il y a Nicolas Malabeuf sans le kebab, quoi, qui sort généralement chez le
3: master poulet.
0: Il n'y a pas un truc, pas un parfum senteur poulet, c'est pas dingue. Restez avec nous, mon cher Yohann, une petite seconde. Je vous présente Claire qui est avec nous. Ça va, Claire?
5: Oui, bonjour.
0: Ça va, ma Claire?
5: Merci.
0: Ça va très bien, ma Claire. Tu nous appelles d'où?
5: De Tours.
0: Tours, très bien. Tu te parfumes, ma Claire, ou tu sens très mauvais?
5: Ah oui. Non, je préfère sentir bon.
0: Ah, et alors, c'est quoi les trucs là? C'est quoi tes parfums préférés?
5: J'en ai plusieurs que j'aime bien. Ce que j'adore, c'est Mitsuko, qui est un très vieux parfum.
0: Ouais.
5: De chez Guerlain. J'ai aussi Chanel numéro 5.
0: Dis donc.
3: Et là, on est haut de gamme.
0: Très connu.
5: L'hiver, j'aime bien aussi quelquefois Chalimar.
0: Ah oui, oh là là. Oui. Ah oui,
4: dans le... On n'est pas dans Scorpion.
0: Non, mais, non, mais nos auditeurs ont tous la bouche en cul-de-poule. Hein. Ça, on avait remarqué déjà. Oh, franchement.
4: Non, mais tu as de bons
5: goûts. Mon préféré, c'est Mitsuko quand même.
4: Mitsuko. Oui, Mitsuko. Salut,
0: et donc Claire, toi, c'est quoi qu'il arrive tous les jours, la petite goutte de parfum, quoi qu'il arrive. Même quand tu es à la maison. Moi, pareil.
4: Mais oui, ouais,
0: moi pareil. Même quand je suis à la maison.
5: Ah oui, oui.
4: J'ai l'impression d'être
5: déjà, je ne descendrai pas ma boîte aux lettres si je ne suis pas prête. Donc, je me parfume aussi.
0: Ah, mais j'adore. Johan, la France est une patrie de parfums ou... Oui, hein. On fabrique des parfums,
2: absolument,
0: on crée
2: absolument.
0: Des parfums.
2: Mais d'ailleurs, oui, tout, absolument. Hein. Ouais. C'est un épicentre de la parfumerie. Ce n'est pas le seul. Hein. On ne va pas se regarder le nombril en permanence. Hein. Effectivement, aujourd'hui, il y a plusieurs. Et ce qui est intéressant, c'est de voir que cette parfumerie, elle est désormais mondiale. Hein. Le Moyen-Orient, la Chine, toujours les États-Unis, etc. Mais oui, Paris. Ouais. Enfin, la France, pardon, constitue encore une forme, un des grands centres, en tout cas majeur. Mais alors, je rebondis quand même sur ce que disait madame, en citant, parce qu'on peut citer apparemment certaines références, numéro 5, Mitsuko Chalimar. Moi, ça fait partie de mes parfums préférés. Ah, voilà. Des classiques intemporels, des merveilles que je continue de porter
0: et chérir. Les grands succès du parfum. Merci infiniment, Johan Servi, d'être passé nous voir. Je ne redis pas tout ce que vous faites dans la vie, car sinon, à 15h30, on est encore là. Mais vous êtes spécialiste, entre autres, de l'histoire de la parfumerie moderne. Merci infiniment, mon cher Johan. Claire, merci beaucoup d'être passé nous voir.
6: Tu vas peut-être repartir avec 100 euros de carburant, même si c'est une broutille pour toi.
0: Mais tu pourras te parfumer au carburant.
4: Oui, un peu de gasoil.
0: Merci beaucoup. Ben, on vous embrasse fort, tout le monde. On parle de quoi avec toi, mon cher Nicolas, dans un petit instant?
6: Eh bien, on va revenir sur la mort de Coluche, 40 ans déjà, dis donc.
0: En attendant, on va écouter Louisa et Soleil Bleu sur votre radio ici. À tout de suite, mes amis que j'aime.

0: écouter Louisa, bien sûr, et le soleil de l'œil.
1: Ah, bah,
0: soleil,
1: là, il en profite. Profite.
2: Chaque week-end.
3: Oui, chez
0: faire attention aux UV, hein. Vous mettez la crème solaire.
1: Casquette.
0: Même quand tu vas pas bronzer, tu mets ta crème solaire 50, un 10-50 sur le visage. Oui, très important. Il y a des ridules.
1: C'est pour ça que vous paraissez jeune.
0: C'est pour ça que je n'ai aucune rigueur. Ça va, mon Nicolas? Il est là, il y en a mal. Alors lui, il est la police, mais évidemment, il a 20 ans.
4: Eh bien, cette semaine, on va commémorer les 40 ans de la mort de Coluche, qui avait tous les talents.

0: 40 ans déjà que Michel Colucci nous a quittés. Au début de l'année 1980, Coluche s'est engagé par Radio Monte Carlo. Alors l'une des consignes données par la direction était de ne parler ni de Dieu ni de la famille princière. Et au bout de quelques jours, oh bah oui. Coluche ouvre son émission en disant « Bonjour, nous sommes en direct du Rocher aux putes
1: bah ». Voilà.
0: Et alors quelques jours plus tard, quand on lui demande « T'as vu Monte Carlo ?», il répond « Non, j'ai vu Monte Caroline ». Bravo Coluche. Et alors, après ces balivernes, Coluche s'est viré de RMC, évidemment.
2: Ah bah oui, bah ça, oui.
0: Et alors, faut bien se rendre compte qu'à l'époque, tout le monde n'était pas fan de lui. Les Français donnaient leur avis.
3: Qu'est-ce que vous pensez de Coluche ? Ça a l'air très mal élevé, c'est tout ce que je fais.
4: Franchement, on ne peut pas dire que c'est une vedette.
5: Non, c'est pas, non.
4: C'est pas une vedette.
6: Je crois qu'il va être un peu choqué par les gros mots, tout le monde.
4: Oui, non, c'est ça. Oui, non. Moi, c'est, oui, oui, c'est ça.
0: Et oui, il faisait débat à l'époque, et en juin 86, il y a 40 ans, Coluche est à Cannes avec une bande de copains, il prévoit de rentrer dans leur maison de vacances. L'actrice Mathilde Amet aurait dû être derrière Coluche sur la moto, mais elle préfère rester à Cannes faire du shopping. Et alors sur la route, Coluche percute un putain de camion à l'âge de 41 ans, il meurt sur le coup. Le chauffeur du camion s'appelait Albert Hardisson, oui, c'est fou, rien à voir avec Thierry, il s'explique juste après l'accident.
7: J'étais engagé, je l'ai pas vu, il m'a débouché, je l'ai vu quand il était là, qu'est-ce que vous voulez que je vous dise d'autre, je peux rien vous dire.
0: Il allait vite?
7: Ah oui, très vite.
0: Combien, à quelle vitesse?
7: Je ne peux pas vous dire, mais je vous dis qu'il allait très vite.
0: Il a eu le temps de freiner?
7: Il n'a pas freiné, il n'y a pas de mal de freinage. C'est malheureux, hein, qu'est-ce que vous voulez que je vous dise. Ça fait 50 ans, 40 ans que je conduis, alors c'est pas de maintenant. Hein.
0: Albert Hardisson avait été condamné pour homicide involontaire à une somme de seulement 1000 francs. Il est décédé en mai 2024 à 85 ans. Et alors, quelques heures après l'accident, Michel Denisot est à l'antenne sur Canal+. Il est en larmes.
8: Bonsoir à toutes et à tous, c'est donc un zénith spécial que je vous présenterai avec Philippe Gildas et Marie pour nous rejoindre ce soir. Je pense qu'on ne sera pas trop de froid. Pardon.
9: Est-ce que aucun autre peut parler? On n'a aucune chance de continuer. Donc Coluche est mort.
0: Et alors la mort de Coluche, plusieurs Français l'apprennent dans la rue par ce journaliste. Vous reconnaîtrez peut-être le jeune Franck Dubos qui témoigne tout à fait par hasard.
10: Vous vous présentez ?
11: Situé cet après-midi en moto.
10: Mais non, c'est pas possible.
11: Non, c'est pas vrai.
12: Dubos.
11: Non, je crois pas.
12: C'est Franck Dubos.
11: Je crois pas.
12: C'est une grande perte, c'est une très grande perte pour la France.
11: Je suis très ému.
10: C'est un grand chagrin pour nous tous, je crois. C'est très bien ce qu'il a fait. Il y a des milliers de gens qui meurent chaque jour.
13: La mort de Coluche, ça vous laisse indifférente?
10: Pas plus qu'un autre.
0: Un témoignage diffusé le jour de sa mort à la télé française. Et pour terminer, s'il était toujours vivant, Coluche aurait aujourd'hui 81 ans.
2: 81 ans. 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
0: important.
2: Évidemment. 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Faites ce que vous pouvez, voilà. Mais évidemment, on pense à eux. Merci infiniment, mon cher Nicolas. Est-ce que vous connaissez Kissal?
14: Ah non.
2: Tant mieux, parce qu'on en parle juste après ça.
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2: Oui, de retour ici, c'est Willy vient déjeuner chez vous. On passe à table tous ensemble le samedi et le dimanche entre midi et 13h. Mais vite, ce sont les 5 dernières minutes.
0: Ah, hein, déjà.
2: Vite, hein. Alors place à la bonne initiative du dimanche. Bonjour Aurélie Vanet.
18: Bonjour.
2: Bienvenue ici, ma chère Aurélie. Vous êtes bonjour toute seule. Vous êtes psychologue et sexologue. Je vais donc venir vous voir deux fois. Mais avant, je voulais discuter avec vous de cette initiative lancée en mars dernier à deux pas de Lille où vous êtes. Nom de code tissage. Alors, de quoi s'agit-il exactement?
18: Effectivement.
2: C'est de quoi s'agit-il alors?
18: Donc, tissage, en fait, c'est un dispositif qu'on a créé, donc un dispositif qui est novateur,
2: ouais.
18: Sur la commune d'Aubourdin, mais qui est non sectorisé, qui est gratuit, qui se fait sur orientation d'un professionnel du champ social ou de la santé. Et en fait, c'est un programme en fait, qui est dédié aux personnes qui souffrent de dépendance affective.
2: Voilà. Donc, un groupe de travail, entre guillemets, j'allais dire, où vous allez donc évoquer la dépendance affective. Est-ce que vous pouvez déjà nous dire, Aurélie, c'est quoi la dépendance affective ? Parce que
18: oui,
2: moi,
18: bien sûr,
2: parce,
18: la
2: que, parce qu'on n'en parle vraiment pas beaucoup, non, hein, et on est nombreux à en souffrir. Et moi, je suis concernée par ça. Alors allez-y, expliquez-nous.
18: Je vais vous expliquer. Du coup, la dépendance affective, c'est un comportement où une personne ressent un besoin intense d'être émotionnellement attachée à une autre personne et qui cherche constamment son approbation, sa validation, sa sécurité émotionnelle. En quelques mots, c'est une personne qui a souvent besoin de l'autre pour prendre des décisions, se rassurer, gérer ses émotions et qui, en tout cas, ça peut affecter la santé mentale. Voilà. Souvent, c'est marqué par un manque d'estime de soi et une peur de l'abandon.
2: Voilà. Donc, c'est quelqu'un qui va s'impliquer trop dans une relation,
18: exactement.
2: Limite au point de s'oublier, presque.
18: Exactement.
2: Voilà. Voilà.
18: Donc, c'est pour ça qu'on a, on a créé ce dispositif pour que les personnes puissent prendre du temps pour restaurer le lien déjà avec elles-mêmes et ensuite améliorer les relations avec les autres.
2: Donc quelqu'un qui n'ose pas dire non, quelqu'un qui a peur de l'abandon, et c'est pas forcément que dans une sorte de couple, hein. Ça peut être aussi au travail, etc., des choses comme ça, hein.
18: Exactement. En tout cas, je vois que vous êtes bien informé. Ça peut être dans la vie professionnelle, dans la vie amicale, dans la vie, effectivement, la vie conjugale.
2: Voilà. Et elle vient d'où alors la dépendance affective en un mot? Parce que je sais que après chacun a sa vie, chacun a ses parcours, mais c'est quoi à peu près généralement les grandes lignes?
18: En tout cas, de savoir d'où ça vient, ouais. Ça a l'air un petit peu compliqué à expliquer, mais effectivement, c'est souvent des schémas répétitifs douloureux, et justement, on essaye de voir avec les personnes, travailler sur leur histoire personnelle, enfin, ça va être vraiment du cas par cas.
2: Voilà.
18: On sait qu'il peut y avoir des traumas anciens, des traumas plus récents, en tout cas, voilà, notre objectif est de travailler sur les relations.
2: Donc, c'est des groupes, c'est quoi, c'est 8-10 personnes à peu près, c'est ça?
18: Alors voilà, 8-10 personnes maximum, ce sont des groupes qui se passent donc au centre social d'Aubourdin. C'est 2 séances par semaine et effectivement c'est sur 10 séances.
2: Voilà.
18: L'idée c'est que les personnes puissent s'inscrire dans le groupe du début à la fin.
2: Voilà. C'est vraiment bien que vous fassiez ça, Aurélie, parce que c'est vrai que la dépendance affective, quelque part, c'est aussi une addiction dont on parle pas beaucoup. Alors, finalement.
18: Oui, alors du coup, je me permets de réexpliquer, c'est pas considéré comme une addiction.
2: Très bien.
18: Effectivement, donc on parle plus d'un comportement et pas d'une addiction.
2: D'accord.
18: En tout cas, voilà, c'est pour ça qu'on parle plus de dépendance affective.
2: Ouais.
18: Et l'idée, c'est vraiment de pouvoir, travailler sur la dépendance à l'autre et les liens à l'autre.
2: Et alors, un truc, qu'est-ce qu'on pourrait faire, un truc là qu'on pourrait faire, que je pourrais faire là déjà, là, une fois que l'émission elle est terminée à 13h, pour que j'arrête tout le temps de m'accrocher à tout le monde. J'en ai marre, Aurélie. Qu'est-ce que je dois faire?
18: Prendre un temps pour soi, s'accorder du temps pour soi, réfléchir justement aux liens qu'on peut avoir avec les autres, mais avant tout, et comme le dispositif Ficha, j'essaye de le mettre en avant, c'est vraiment de proposer aux personnes d'amorcer un changement pour elles et à leur rythme. En tout cas, c'est vraiment d'essayer de se recentrer sur soi avant tout.
2: Bon, en tout cas, c'est une bonne idée, hein, franchement. Donc là, il y a les prochains ateliers, c'est quand, par exemple, Aurélie?
18: Alors, du coup, les prochaines dates, il y a plusieurs sessions dans l'année. Les prochaines dates, en tout cas, le prochain groupe commence le 12 septembre et ensuite on a une autre session à partir du 12 novembre.
2: Voilà.
1: Et c'est gratuit en plus.
2: Ouais, et c'est gratuit en plus.
18: Et c'est gratuit, voilà. C'est ce que je disais tout à l'heure, c'est gratuit et non sectorisé.
2: Bravo Aurélie, hein. Bravo pour
1: vous.
2: Je vais venir vous voir.
18: Accorder un temps.
2: Je vais venir vous voir, vous allez avoir un client. Je pense que vous allez devoir me soigner pour ces 37 prochaines années parce qu'il y a du boulot, Aurélie. Vous allez être riche grâce à moi. Psychologue.
18: C'est pas une question d'argent.
2: C'est très bien, Aurélie. Aurélie Vanet, donc psychologue. Sexologue qui organise donc des ateliers sur la dépendance affective dans les Hauts-de-France. Merci
1: à vous. Pensez à vous, vous pensez trop à nous.
2: Oui, alors là, non.
15: À midi, avec toute cette
1: C'est dernier tirage.
2: Oui, ben oui, je pense trop à vous parce que vous m'inquiétez. Vous êtes deux bébés et je suis comme une louve avec vous. Vous ne pouvez pas savoir comme je les bichonne.
1: On ne peut rien vous cacher.
2: Ah, rien.
1: Ça appelle, c'est tirage.
2: C'est tirage. Je ne sais pas pourquoi ça se alors, qui va repartir avec
1: On ne sait pas, on ne sait pas. Surprise,
2: pour l'instant, personne, ça c'est ça qui est bien.
1: Qui est là?
2: C'est Étienne?
5: Oui, allô, c'est moi.
2: Étienne. Oh, quel ami. Tu es toujours à Rennes, tu n'as pas déménagé depuis tout à l'heure, Étienne?
5: C'est bon, j'y suis toujours.
2: Tu es toujours à Rennes, tu es tout seul là, tu es où là?
5: Je suis dans la rue, je suis dans un tour.
2: Ah, j'aime bien. C'est encore mieux. Tu sais quoi, Étienne, je veux que tu hurles. Mais t'as intérêt d'hurler, hein. Sinon, on garde la carte. Je veux que tu hurles ici, très très fort. Vas-y, dans la rue.
5: Pour le coup.
2: Vas-y, ici, vas-y.
5: Tout.
2: Non, je... Il a pas trop osé dire. Ça va, ça va. Allez, c'est bon, Étienne. Bravo. Tu repars avec ta carte. Tu as une voiture au moins, Étienne, ou pas du tout? Oui? Non? Bon, on entend, il capte mal. Bon, bah, c'est pas grave. Etienne, tu as, quoi qu'il arrive, comme on t'a entendu un tout petit peu, t'auras un tout petit bout de carte. Voilà.
0: Ouais, ouais, ouais.
2: Merci, Dieu. Bravo.
0: On adapte les règles chaque week-end.
2: Non, mais
0: on
2: va bien, oui.
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2: Voilà, c'est fini, c'est fini. La Barbicane. Allez, passez une belle semaine ici et pas ailleurs. Dans un instant, ma France Weekend version cinéma. Et là, il est tout pile 13h.
19: Bonjour à tous, dans quelques instants j'ai le plaisir de recevoir Manu Payet qui revient dans une comédie Deviens génial, c'est le titre. Il sera avec la directrice de casting du film et le réalisateur, mais d'abord l'actualité avec Benjamin Mathieu.
20: Bonjour Ségolène, bonjour à tous, une nouvelle vague de chaleur avec des températures qui dépassent les 35 degrés aujourd'hui. Elle va durer entre 8 et 10 jours alors que demain débutent les épreuves du bac. Édouard Jeffray, le ministre de l'éducation nationale, souhaite ce matin que plus aucun examen ne se déroule l'après-midi pour éviter les salles d'examen surchauffées pour les lycéens. Une bonne idée pour Bruno Bobkiewicz, secrétaire général du syndicat national des personnels de direction de l'éducation nationale, le SNPDEN. D'autant qu'avec le réchauffement climatique, ces vagues de chaleur vont être de plus en plus nombreuses.
21: Ça a déjà été pris en compte dans le calendrier cette année. Les 5 épreuves du bac général et technologique ont lieu cette année le matin. Et sur 4 épreuves du brevet, 3 d'entre elles ont lieu le matin. Ça a déjà été pris en compte. Maintenant, il faut aller encore plus loin, parce qu'il y a des examens où c'est pas le cas. Ça a des conséquences sur le nombre de jours qui sont utilisés pour les examens. Et donc, ça fait soit finir plus tard, soit commencer les examens plus tôt. Ça pose des problèmes d'un point de vue organisation. Je pense au transport scolaire pour les collégiens. Mais c'est des choses qu'il faut intégrer. Il faudra que les transporteurs intègrent ça, notamment les collectivités, parce que je pense qu'aujourd'hui, c'est évidemment indispensable.
20: Et vous pouvez retrouver une météo complète pour la semaine à venir sur ici.fr. Une enquête ouverte pour homicide volontaire aujourd'hui à Montbéliard, dans le Doubs, après qu'un adolescent de 17 ans est mort cette nuit. Il a été blessé par balle. La victime faisait l'objet de poursuites pour des violences en réunion. Les suites politiques de l'affaire Liana, Gérald Darmanin aurait dû présenter sa démission, estime Marine Le Pen aujourd'hui, invitée sur France 3. Notamment parce que plus personne n'est jamais responsable de rien en politique, poursuit la chef des députés du Rassemblement National. Et dans le sillage de l'affaire Liana, un site internet baptisé classésansuite.com a été lancé il y a 3 jours. Il recense déjà plusieurs milliers de témoignages créés par la réalisatrice et militante Eve Simonet. Il répertorie les témoignages de violences sexuelles, de plaintes non déposées, non prises en compte, classées sans suite ou prescrites, avec évidemment l'intention d'éviter que des prédateurs restent en liberté, Sarah Mansoura.
22: Au cinquième jour, le site compile déjà plus de 3700 témoignages, dont près de 3000 géolocalisés, matérialisés par des points sur une carte de France. Ils s'étendent sur 99 départements. Les témoignages sont publiés immédiatement, anonymement. À chaque fois, les internautes peuvent renseigner s'il y a eu un dépôt de plainte et, le cas échéant, ce qu'il est advenu de cette plainte. Des témoignages souvent très durs, qui décrivent des faits, des souffrances, l'errance judiciaire, le manque de formation des enquêteurs. On y lit des récits d'inceste, de viol, d'agression sexuelle, avec parfois des agresseurs présumés cités nommément. Les récits sont faits par des personnes de tous âges, témoignant pour elles-mêmes ou pour leurs proches, souvent leurs enfants. Le site, encore non référencé, comptabilise plus de 120 000 connexions, signe pour Eve Simonet de l'immense besoin d'un espace de parole.
23: 93% de ce qui a été déposé, ça concerne des faits qui ont été commis dans l'enfance ou qui ont commencé dans l'enfance. On parle beaucoup des violences faites aux femmes ces dernières années, mais on oublie qu'en fait, ces violences, dans une immense majorité des cas, elles commencent dans l'enfance. Quelque chose aussi qui est assez flagrant, c'est de voir le nombre de plaintes qui n'ont pas été déposées. C'est supérieur aux plaintes déposées. Plus de la majorité, en fait, ne vont même pas porter plainte.
22: De cette initiative est en train de mettre un travail associatif de plaidoyer auprès des institutions pour réclamer notamment une réforme de la justice. 300 bénévoles sont déjà mobilisés.
20: Et puis on termine ce journal en toute décontraction, mais avec modération, avec le festival des bières d'abbaye qui se tient tout le week-end à l'abbaye de Vaucelles. On est dans le Cambrésis, aux frontières des départements du Nord, du Pas-de-Calais et de l'Aisne. Alors au-delà des dégustations, c'est le cadre en fait qui fait toute la différence. Julien Prouvoyeur a ramené son micro ici Nord et son ouvre-bouteille dans une abbaye cistercienne du XIIe siècle.
24: Dans la salle des moines, sous les voûtes de l'abbaye, les tireuses sont alignées.
3: uniquement des bières d'abbaye, assure Charlie Labouré, l'organisateur de l'événement.
4: Il faut que la brasserie brasse dans une abbaye ou à proximité directe d'une abbaye. Par exemple, on prend l'exemple de la brasserie historique du Cateau, la brasserie Vivat. Les gens ne le savent pas, mais la brasserie elle est construite sur les ruines.
3: Elles sont 7 au total, retenues par les organisateurs, estampillées, bières d'abbaye et françaises, dont certaines méconnues.
4: Il y a la brasserie de l'abbaye de Saint-Vendry, en Normandie. Et eux, c'est des moines qui brassent effectivement dans leur abbaye. Et cette année, ils viennent, c'est frère Mathieu, qui est le maître brasseur de l'abbaye. Et à côté, il y aura Père Louis. Père Louis, c'est l'abbaye de Chancelade. Et eux, ils viennent de, c'est une congrégation, je crois que c'est des chanoines, et ils viennent de Dordogne.
3: Quand on pense bière d'abbaye, ce sont plutôt des marques belges qui viennent en tête. Et pourtant, à l'origine, c'est français, rappelle Benjamin Delbast, co-gérant de la brasserie de l'abbaye de Vostel.
6: L'abbaye
3: de
6: Trappes en Normandie, c'est la Révolution française que les moines sont partis. Voilà, on n'est pas des moines, mais en tout cas, on a un respect de la tradition monastique, on est dans l'ancienne écurie des moines, donc on a aussi toute une histoire à faire valoir.
3: Dans la multitude de bières qui existent aujourd'hui, les bières d'abbaye restent une valeur sûre pour Charlie Labouré.
4: C'est eau, céréales, levure, houblon. Il n'y a pas de fruits rouges, il n'y a pas de machin, il n'y a pas de truc. Et de toute façon, c'est des brasseries, si elles existent depuis des siècles, c'est que ce qu'elles font, c'est carré.
3: Les bières belges sont aussi servies pendant le festival, mais uniquement des bières trappistes.
20: Et vous pouvez retrouver quelques photos de cette abbaye justement sur notre site internet ici.fr.
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20: Et c'est avec Ségolène Aluny qui, dans Ça tourne à 13h05, retrouve le réalisateur, humoriste et acteur Manu Payet.
19: Bonjour à tous et bienvenue dans votre émission Cinéma, ça tourne aujourd'hui avec l'équipe d'un film qui nous embarque en Alsace et en Allemagne. Deviens génial, c'est le titre de cette comédie dans laquelle Manu Payet prend son plus bel accent allemand. Bonjour Manu Payet.
14: Bonjour Ségolène.
19: Quoi?
14: Non, c'est rigolo, vous me faites rire.
19: Déjà, ça commence bien. À vos côtés, le réalisateur Léo Grandperret. Bonjour Léo.
24: Bonjour.
19: C'est votre tout premier film. Et notre métier de l'ombre du jour, une femme sans qui il n'y aurait pas grand monde dans ce film, puisqu'elle est responsable du casting adulte et enfant

0: sans parler un mot d'allemand.
1: Non, puisqu'il est très très fort en espagnol, lui, plutôt.
0: Et, oui.
1: Et il va devoir partir, ça il ne le sait pas encore, dans un bus accompagner une classe en Allemagne. Voilà, il part en voyage scolaire dans le pays de Goethe sans savoir dire Guten Tag. Voilà le début de notre histoire. Tiens, et si on écoutait la bande-annonce?
0: Mais quelle bonne idée!
2: Guten Tag? Je suis Mathias Bertin, je suis tout professeur d'allemand.
3: Papa, prof d'allemand.
1: Attends, assurément.
3: Ça va, tu comptes là?
1: Ouais, carrément, tout va bien. Tant que... Ça fait 3 ans que je vis à 100 km de ma fille, je veux plus être loin d'elle.
3: Et pour le voyage, tu vas faire comment?
1: Quel voyage? Vous avez organisé un voyage en Allemagne.
4: Je viens de finaliser le dossier.
1: Vous avez prévu quoi?
4: La bonne humeur.
5: Tout le monde dans le bus?
0: Extrait du film Deviens génial de Léo Grandpéré qui sort en salle mercredi prochain. Vous avez donc tourné en Alsace, notamment à Oberhausbergen.
1: Bravo.
0: C'est bien prononcé,
1: c'est
0: ça
1: très
0: va.
1: Bien prononcé.
0: Merci. Et en Allemagne aussi, c'était l'été dernier. Qu'est-ce que vous retenez de ces lieux de tournage?
1: La convivialité alsacienne. Je retiens le fait qu'on oublie trop souvent lorsqu'on vit, nous parisiens ou ailleurs, que l'Alsace existe, que Strasbourg est toujours là. Ça s'allume pas quand t'arrives. Et c'est formidable voilà, de découvrir cette région, les gens qui y travaillent. Il y a des techniciens du cinéma qui vivent là-bas à l'année et qui travaillent sur les projets qui s'y font. Mmh. C'est chouette, on a rencontré de fabuleuses équipes. Et puis aussi, il nous a été donné de travailler avec des Allemands.
0: Alors, comment c'est de travailler avec des équipes de cinéma allemandes?
1: Qu'est-ce que vous voulez dire par là? Non, c'est pas vrai, c'est une blague. Nous avons travaillé avec des acteurs et des actrices allemands, notamment pour moi en tout cas, c'était vraiment une leçon.
0: Pourquoi?
1: J'ai adoré tourner avec, parce qu'ils ne rechignent jamais à la tâche, parce qu'ils y retournent. Si Léo était encore derrière son combo là, au moment où on parle, en train de leur dire, on va la refaire quand même une 6000ème fois, il leur ferait sans rechigner.
0: C'est vrai.
1: Ouais,
0: contrairement à des Français, c'est ça le comparatif.
1: Je ne sais pas si c'est parce qu'ils étaient sur un plateau de tournage étranger aussi, et que donc ils se pliaient un peu aux demandes plus facilement du réalisateur. Je ne pense pas. Non, c'est une façon de travailler. Nous, on va peut-être avoir, on va peut-être discuter un peu. On va peut-être, moi, je vais venir voir Léo, je vais dire, bah, tu l'as, je pense, non, regardons. Bah, je trouve quand même. Et puis, on regarde ensemble. Oui, c'est vrai, t'as raison. Ouais, ok. Bon, bah, je te refais ça. Tu veux que t'en fasses tout, justement, moi.
0: Léo Grandpéré, pourquoi avoir choisi la région Grand Est et l'Allemagne? Parce qu'il aurait pu être aussi prof de latin, prof d'italien.
6: C'est vrai, Alors, la région Grand Est, elle se choisit un petit peu parfois, comme pour tous les films, un peu parfois par facilité financière. Mm-hmm. Là, nous, ce qui nous a arrangé, c'est qu'on pouvait facilement jouer l'Allemagne en Alsace, puisqu'il n'y a pas si longtemps que ça, ils étaient allemands.
0: C'est vrai.
6: Ils ont encore des noms un peu étranges, comme vous l'avez cité. Et voilà, et l'Allemagne, pourquoi? Parce que on a un vrai déficit de professeurs d'allemand, puisque beaucoup de gens font de moins en moins allemand au collège. Donc,
0: c'est une réalité dans l'éducation nationale, c'est un problème.
6: Enfin, pour ceux qui veulent faire allemand, c'est un problème.
0: Mm. Et vous parlez donc allemand, Manu Payet, en fait, dans la vie?
1: Non, pas du tout.
0: D'accord.
1: Oui.
0: Alors, évidemment, il y a eu un gros travail sur le casting. Pour ce premier film, Léo Grandpéré, vous n'avez pas choisi la facilité, puisque la majeure partie de vos comédiens sont des enfants, enfin des adolescents. Techniquement, déjà, en quoi ça complique les choses sur un tournage?
6: D'un point de vue logistique, on a beaucoup moins de temps de travail effectif avec eux, puisqu'on a 4 heures par jour à partir du moment où ils arrivent sur le plateau. Mm. Donc, habillage, maquillage,
0: c'est très peu.
6: C'est très peu.
0: 4 heures pour
6: Et puis en juillet, on en a 6 parce qu'on est en période de vacances scolaires, mais c'est ça la complication. Après, ça a un gros avantage, les enfants, c'est que ça impose un rythme auquel les adultes sont obligés de se caler. Et donc, du coup, une dynamique qui est assez. Qui est porteuse de quelque chose d'assez solaire. Moi, je n'ai pas vu ça comme un désavantage.
0: Bien sûr, tous ces enfants, il faut les caster. Tatiana Vial, vous êtes donc directrice de casting, et c'est à vous qu'on doit la distribution de ce film, sauf Manu Payet. C'est pas vous qui l'avez choisi.
1: Elle m'aurait pas pris.
7: Oui, c'est ça. J'ai les rôles adultes, sauf Manu et Mela.
6: Manu et Mela Bédia. Mais tout le reste, c'est Tatiana. Oui.
0: Et alors, c'est quoi exactement, on va expliquer à nos auditeurs, le travail d'une directrice de casting? Voilà, simplement, on pense instinctivement à faire passer des castings, mais c'est pas que ça.
7: C'est déjà savoir à qui on les fait passer, c'est-à-dire avoir des idées, lire le scénario, avoir des idées. Après, effectivement, faire venir des acteurs pour passer des castings. Pour le casting en général, c'est quand même l'idée pour moi de former une troupe. C'est pas seulement des personnes isolées, il faut que le casting ait un sens dans son ensemble. Mmh. C'est vraiment l'idée de la troupe au théâtre, et même si c'est des gens qui jouent pas ensemble, au final, parce qu'ils sont pas dans les mêmes scènes, il y a quand même, bon là en plus avec les enfants, c'était vraiment une troupe d'enfants, mais voilà, il faut que ça ait un sens dans son ensemble.
0: Mmh. Manu Payet, vous passez encore des castings?
1: Non.

0: parce que non, c'est pas un grand privilège. C'est surtout parce que je l'ai réussi jamais. J'ai jamais été pris sur un casting.
1: Non, c'est pas vrai.
0: Jamais.
1: C'est pas une blague.
0: Non, c'est pas une blague. J'en ai encore.
1: Vous avez raté tous vos castings.
0: Tous.
2: Alors moi, je pense qu'on peut rater un casting et être pris.
1: Ah d'accord. Et ça veut dire quoi en fait, rater un casting?
2: Ça veut dire qu'on peut être vraiment pas du tout à son maximum, arriver et voilà. Et ceci dit, tout d'un coup, incarner un personnage de manière à ce que là ça soit évident pour tout le monde que c'est la bonne idée. Et on peut par contre déchirer, être vraiment génial à un casting et ne pas être pris.
1: C'est ce qui vous est arrivé.
0: Totalement, c'est réponse 2 pour moi. Oui.
1: Est-ce que tous ces enfants qu'on voit dans le film ont envie de continuer dans le cinéma? Est-ce que c'est un vrai désir aujourd'hui dans la nouvelle génération de faire du cinéma?
2: Je pense pas.
3: Il y en a qui ont demandé à la fin, mais il y en a d'autres qui ont aimé l'expérience, mais qui... Peut-être qu'il y en a qui ont envie de jouer de la trompette à la fin, qui n'en jouaient pas au début, donc je pense qu'il y a quand même d'autres... Et pour le coup, d'être sur un plateau, ça permet de découvrir l'image, le son, la régie, directrice de casting...
1: Bien sûr. Tiens, d'ailleurs, comment on devient directrice de casting? Est-ce qu'il y a un chemin, une formation ou...
2: Alors, il n'y a pas de formation, je pense que les chemins sont assez multiples. Moi, j'ai vraiment fait ce métier presque par hasard. En fait, un ami qui faisait un film m'a dit, moi je voudrais quelqu'un qui ait jamais fait ça, parce que de toute façon à tous les postes je veux des gens qui débutent, voilà, et je veux des acteurs qui aient jamais joué, enfin donc et j'ai commencé comme ça, puis après les choses se sont enchaînées.
1: Vous connaissiez Tatiana Vial? Parce qu'elle est très connue dans le métier.
0: Connue et redoutée.
1: Redoutée?
0: Non, c'est pas vrai, je dis ça pour la taquiner. Non, moi j'adore travailler avec les... Non mais elle impressionne. Tatiana peut impressionner dans le sens où tu peux craindre qu'elle détient une vérité sur, par exemple, quand on est en train de faire passer des essais à la comédienne Selma Rodeau, finalement, qui aura été choisie, qui va jouer ma fille, j'en ai vu plusieurs. Ben, quand je fais passer des essais, je joue aussi. Et elle nous regarde tous les deux.
1: Et comme et vous avez raté tous vos castings, vous avez bien la pression.
0: Je me dis, je ne sais pas ce qu'elle est en train de penser de ce que je suis en train de faire. Mais bon, et après je me dis, bon, mec, tu vas pas commencer à jouer, aide la comédienne, n'essaie pas d'impressionner Tatiana, tu es déjà sur ce film.
1: Oui,
0: mais si elle bossait sur autre chose... Oui, effectivement. Donc alors, je donne zone de couleur, je déconne.
1: Il était comment, vous avez fait?
0: Impressionnant.
2: Bah, il était super.
1: Voilà, il était génial, comme
0: dans le titre.
1: Voilà, on va se retrouver dans un instant après une chanson allemande, qu'on retrouve dans le film, elle est au Grand Perret, si je vous dis Nena.
3: Ouais, bien sûr.
1: Alors allez-y pour le titre, vous vous souvenez, Manu?
0: En français, c'est 99.
1: Voilà, mais moi je vous demande en allemand.
0: C'est vu, nanana.
1: Merci, Luftballon.
0: Ségolène.
1: Oui, je crois.
3: Luftballon,
1: voilà, c'est ça. Ouais. Allez, ben, on l'écoute et on se retrouve juste après pour la séquence souvenirs sensoriels de tournage.

0: Nena à l'instant,
1: oui.
0: Avec 99.
1: Non, il nous l'a pas en français.
0: On est chez nous.
1: Oui, on est chez nous. Ouais, voilà.
0: Je ne saurais pas le dire. Je ne saurais pas le dire. Je ne saurais pas le dire.
1: Nena sur votre radio ici et ça tourne ce dimanche.
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1: Ça tourne avec l'équipe du film Devient Génial au cinéma mercredi prochain. Manu Payet, Léo Grandperret, Tatiana Vial. C'est l'heure de la séquence souvenir sensoriel de tournage. Manu Payet, en repensant au tournage de ce film, tourné donc en Alsace et en Allemagne l'été dernier, quelle odeur pouvez-vous faire remonter à la surface?
0: Alors attendez, il y en a plusieurs.
1: Eh oui.
0: Comme il a fait très chaud, il y a eu une autre espèce. On déjeunait souvent près d'un terrain de tir à l'arc. Il y avait une espèce de mélange de poussière et d'herbe assez finalement agréable. On dirait pas comme ça quand je le dis.
1: Non, pas du
0: mais
1: tout.
0: Au nez, mais en fait... au nez, c'est délicieux. Et puis il y avait aussi, moi j'ai adoré la cantine de ce tournage.
1: Ah, allez-y, voilà. Parlez-nous de la cantine.
0: Bah, sinon, vous faites, il faut faire une émission spéciale bouffe, parce que moi, je pourrais en parler pendant des heures. Moi, j'ai adoré, et donc, j'étais parmi les premiers. Le matin, quand j'arrivais sur le plateau, comme je déjeune pas le matin, j'allais demander à la cantine ce qu'il allait y avoir au moment de la coupure déjeuner. Oui, pour savoir, pour rester animé, quoi. L'idée d'un moment manger quelque chose, quand
1: c'est
0: même.
1: C'est ça qui vous tient, c'est votre carotte, en fait, sur un tournage.
0: Un petit peu, oui. Moi, j'adore les chefs, j'adore les gens qui font manger pour les autres. Et je m'entendais très, très bien avec eux. C'était du super boulot à chaque fois.
1: Alors, changement d'ambiance, puisque vous, Léo Grandperret, l'odeur que vous retenez, c'est celle du gymnase.
3: Oui, on a tourné très longtemps dans ce gymnase. Ça sentait pas très bon. Mais il y avait un. C'est bizarre, on s'attache à des choses parfois un peu. Qui ne sentent pas très bon, mais c'était des moments tellement géniaux pour moi que j'en ai retenu. Je pense que si je retournais dans le gymnase aujourd'hui, j'aurais une espèce de nostalgie très forte, olfactive, parce qu'on était là et qu'on faisait mon premier film, et que c'est extraordinaire.
1: Ben oui, la transpi, c'est votre Madeleine maintenant.
3: Exactement, et la transpi de ce gymnase-là.
1: Manu Payet, quel son retenez-vous de ce tournage?
0: Bon, les enfants qui rigolent à l'arrière du bus, et puis nous qui sommes devant. Moi qui réalise encore une fois que j'ai grandi, que j'ai vieilli, je suis plus assis derrière avec eux.
1: Tatiana Vial, quel mot avez-vous le plus prononcé pendant les phases de casting?
4: Je ne sais pas du tout répondre à cette question.
3: Moi, je peux vous le dire.
1: Allez-y, Léo.
3: Elle dit, je ne comprends pas pourquoi cet iPad ne marche pas. J'avais mis les pieds dans la Dropbox et ils ne sont pas
4: accessibles. Dropbox, oui, j'ai beaucoup prononcé Dropbox.
3: Je pense que Dropbox, c'est le mot qu'elle a le plus prononcé.
1: Pourquoi? Parce que vous utilisez un iPad pendant sur les castings. Vous filmez un iPad. C'est plus les caméras ou les caméras.
4: Non, je trouve que l'image des iPads est beaucoup plus belle.
1: Tatiana Vial, à tous les comédiens qui nous écoutent, quel conseil vous pourriez donner à un comédien, là, comme ça, s'il doit préparer un casting? Quel est le conseil à retenir, selon vous?
4: Devenir avec lui-même, en fait. De pas essayer de... Moi, il y a une expression, entrer dans la peau du personnage, c'est une expression que je déteste.
1: Ah bon?
4: Ouais, parce que le personnage n'a pas de peau, en fait. Il a la peau de l'acteur ou de l'actrice qui va l'interpréter. Donc, c'est ça, le casting, en fait. C'est de donner une peau à un personnage. Et plus on vient avec soi-même, plus on a de chances d'apporter quelque chose à un personnage qui va être remarqué.
1: Léo Grandperret, avec quoi avez-vous envie que les spectateurs repartent après avoir vu votre film?
3: J'ai envie qu'ils sortent de là en se disant qu'ils ont un peu rigolé, j'espère, et qu'ils sont, je ne sais pas, qu'ils se posent un peu plus de questions sur tous ces gens qu'on n'observe pas dans la société, comme les présidents de comités de jumelage, les profs d'allemand, les enfants qui font de la trompette et dont parfois on se moque un peu.
1: Oui.
3: J'ai envie qu'on se dise qu'on peut regarder les autres et vivre ensemble.
1: Manu Payet, avec quoi repartez-vous de ce projet?
0: Avec une certaine fierté, parce que j'aime beaucoup le film. Je ne pensais pas déjà qu'un jour je rendrais un hommage aux profs. Pour moi, les profs allaient à toujours être mes ennemis. J'ai passé beaucoup de temps de ma carrière scolaire en permanence.
1: C'est vrai? Vous n'avez pas beaucoup été en...
0: Ils m'ont envoyé. Donc ils m'ont envoyé. Parfois, je rentrais même pas. Ils me disaient, non, vous avez tout de suite en permanence. Je me souviens, c'était un prof de bio. Et puis surtout, l'émotion de ce qu'a pu me dire Madame Motta, ma prof de français, Madame Matz, une autre prof de français, Madame Carayol, aussi une prof de français, Monsieur Winstra, un prof d'anglais. Je suis content de pouvoir leur rendre hommage aujourd'hui. Je crois qu'on s'est mal compris.
1: Et
0: je pense qu'on est dans une époque où le professeur doit être à nouveau mis en avant et c'est vrai. Voilà, et embrassé. Donc ce film aussi est là pour ça. C'est pour ça que c'est un film familial, c'est une comédie, on y aura ri. Et peut-être même verser sa petite larme. J'espère, moi, quand ils sortiront de la salle, qu'ils prendre par la main qui se prend un bisou, moi. Moi, je pense plutôt
3: ouais, comme ça, ça.
0: En ce genre-là.
1: Eh ben, c'est tout ce qu'on espère. C'est une comédie très réussie avec un casting génial. Les enfants sont vraiment très bien dirigés. Bravo, devient génial. Première comédie de Léo Grandpéré avec Manu Payet, Mel Rabédia, Marie-Julie Bob, Fred Azan. Merci beaucoup, Manu Payet, d'être venu dans Château. Et vous êtes, c'est les confrères de France Inter tout à l'heure.
0: Tout à l'heure. Alors, tout à l'heure, justement, alors, je veux pas pirater les programmes ici, mais.
1: On écoutera en replay.
0: Nous recevrons tout le cast de Deviens Génial.
1: Génial.
0: Voilà, dans Studio Payet tout à l'heure à 18h.
1: Merci Léo Grandpéré et
3: merci
1: bravo
3: beaucoup.
1: Pour
3: merci.
1: Ce premier film.
3: Merci.
1: Et merci infiniment Tatiana Vial de nous avoir parlé de votre métier.
4: Merci.
1: De directrice de casting. À suivre l'actu près de chez vous. Merci d'écouter ici et très bon dimanche à tous. 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
2: Alors avis aux automobilistes, il vaut mieux le savoir avant de prendre le volant si vous roulez la nuit, notamment sur la RN 356 à Lille, c'est le chantier, et pas pour quelques jours, hein. Du 8 juin jusqu'au 26 juillet, presque 7 semaines, c'est la direction des routes Nord qui refait la chaussée, du grand entretien, le genre de travaux nécessaires mais qui forcément vont vous compliquer un peu la vie. Alors dans quel sens? Dans le sens Belgique vers Lille, précisément entre l'échangeur numéro 3, celui des gares, et la liaison vers l'A25, direction Dunkerque. Bon, la bonne nouvelle, c'est que le cours du chantier se fera de nuit, en semaine, de 21h à 6h du matin. L'objectif, c'est de vous gêner le moins possible aux heures de pointe, mais là, il faut être clair, pendant les phases de travaux, ben, la RN 356 sera carrément coupée dans le sens Belgique-Lille la nuit, et ça, dès sa jonction avec la 22 du côté de Marc et Wascal. Donc, le conseil est simple, si vous rentrez sur l'île par là, le soir ou la nuit, ben, anticipez, prévoyez un autre itinéraire, et un peu de marge. Trois phases, jusqu'au 26 juillet, patience donc.
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chanter. Ben oui, une bonne idée pour cet après-midi. Julien Clerc sur Ici Nord, titre extrait de l'album Liberté, Égalité, Fraternité, devenu l'un des grands hymnes de Julien, qui l'interprète encore systématiquement en concert. Bonjour tout le monde, dimanche 14 juin, aujourd'hui, j'espère que vous allez bien. Petite pensée à ceux qui descendent à la dernière journée de Solidar Lille, par exemple, le salon d'art contemporain du Secours Populaire à l'Hôtel de Ville. Je pense à ça parce que c'est aujourd'hui le dernier jour pour faire des vacances aux gamins, jusqu'à 19h en achetant des œuvres. Donc n'hésitez pas à vous y rendre à l'Hôtel de Ville de Lille si vous êtes dans le coin. Puis alors, il y a plein de choses à faire dans la région. On en reparlera tout à l'heure. Shakira et Burna Boy qui étaient évidemment jeudi soir, les têtes d'affiche de la cérémonie d'ouverture de la Coupe du Monde 2026 au Mexique. Et puis il y aura Maxime Le Forestier aussi dans un instant sur Ici Nord.

0: Maxime Le Forestier, titre frais de 88. Maxime Le Forestier, ce sont aussi les paroles du célèbre Mon Vieux et de tant d'autres classiques, l'un des plus grands paroliers de la chanson française au-delà de sa vie de chanteur. Merci d'être là sur Ici Nord, j'espère que tout se passe bien. Vous savez ce qu'on va faire, on va s'intéresser au concert, comme nous le faisons régulièrement avec Philippe Salé.
1: L'artiste que vous avez découvert à l'époque sur France Bleu, que l'on suit toujours en 2026 sur Ici Nord, Gauvin Serz, qui sera à la rentrée prochaine en concert à Lens. Alors c'est dans la Creuse que Gauvin Serz grandit avec son père, sa mère, ses trois frères aussi. La passion de la musique lui est transmise dès son plus jeune âge par papa. En plus, aficionado de la chanson française. Et durant ses années de lycée, il est passionné d'écriture et il compose donc ses premiers textes.
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1: C'est à Paris que la carrière de Gauvin Serre débute. D'abord parolier, mélodiste, il va sortir ses premiers singles et Renaud, c'est le chanteur, est charmé par la musicalité d'un titre. Gauvin Serre sera donc propulsé sur le devant de la scène dans les premières parties de Renaud.
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1: Une carrière qui se concrétise encore davantage après avec la sortie de son tout premier album qui s'appelle Pourvu, signé d'ailleurs par le label Mercury Records. Et en 2019, le deuxième album de Gauvin Serre sort dans les bacs. Et là, ça commence vraiment à marcher un peu plus pour lui et une sorte de consécration arrive dans le milieu artistique et auprès du public. L'album s'appelle Les Oubliés. Vous savez, cet album qui fait entendre la voix de la campagne, souvent laissée pour compte par rapport aux grandes métropoles. Et l'album sera certifié disque de platine.
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2: Bah, j'ai grandi dans la Creuse jusqu'à mes 17 ans. Et donc voilà, j'ai toutes mes racines, mes souvenirs, mon enfance là-bas. Donc c'est très précieux. J'aurais certainement pas écrit les mêmes chansons si je n'avais pas grandi là-bas. Et puis après, je suis arrivé avec ma petite guitare sur le dos à Paris, avec des étoiles plein les yeux, insouciant à cette époque-là.
1: Ça s'est pas mal passé quand même, non?
2: Et ça s'est plutôt bien passé, ouais. Je suis... Bah, j'étais comme un gamin, vraiment, de partir comme ça de chez moi, à l'assaut de la grande vie. Et au début, bon, c'était plutôt pour des études scientifiques. Et puis finalement, les lettres et l'envie de raconter des histoires, ça m'a rattrapé.
1: Gauvin Serre, ce qui sera en concert chez nous, notez la date. Alors, on a le temps, c'est vrai. Samedi 10 octobre 2026, donc, il sera au Colisée de Lens. Il est à découvrir sur scène.
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1: C'est la symphonie des éclairs. Quelle voix incroyable pour Zao, qui a remporté 4 victoires de la musique d'un coup. Artiste féminine, album révélation, scène et création originale. Elle a fait beaucoup de choses. On l'avait vu notamment chanter sur le pont Alexandre III à Paris pour la cérémonie d'ouverture des Jeux Olympiques de Paris 2024. C'était l'un des moments magiques. Eye of the Tiger, vous vous rappelez de Rocky III, évidemment. Voilà, écrit pour le film à la demande personnelle de Sylvester Stallone. Et le groupe l'avait composé en seulement quelques jours après avoir vu un montage des scènes du film. Et c'est devenu l'un des plus grands hymnes sportifs de tous les temps. On écoutera ça, puis Boulevard des Airs avec Bruxelles aussi, notamment.
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0: 14h sur Essinor, l'info en français dans le monde en 90 secondes tout de suite.
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0: Une nouvelle vague de chaleur avec des températures qui dépassent les 35 degrés aujourd'hui. Elle va durer entre 8 et 10 jours alors que demain débutent les épreuves du baccalauréat. Édouard Geffray, le ministre de l'Éducation nationale, souhaite ce matin que plus aucun examen ne se déroule l'après-midi pour éviter les salles d'examen surchauffées. Un homme est mort et un autre a été grièvement blessé lors d'une rixe au couteau survenue hier soir à Clermont-Ferrand dans le Puy-de-Dôme. Des témoins ont tenté de prodiguer un massage cardiaque sans succès. Un incendie en Corse près de Porto Vecchio, 40 hectares brûlés selon les informations de ICIR-CFM, mais aucune habitation n'a été touchée. Donald Trump affirme de nouveau que les États-Unis vont signer un accord avec l'Iran aujourd'hui sur le Moyen-Orient. Il affirme également la réouverture immédiate suite à cette signature du détroit d'Ormuz, ce qui aurait une incidence importante sur le prix de l'essence. La France qui maintient, elle, son porte-avions, le Charles de Gaulle, dans cette zone au Moyen-Orient, déclare ce matin le chef d'état-major des armées. En foot, la Coupe du Monde, le duel des extrêmes ce soir entre l'Allemagne, 4 fois vainqueur de la compétition, face au néophyte Curaçao, une petite île des Caraïbes, qualifiée pour la première fois à la Coupe du Monde. Le match est à 21h. Et puis la dernière étape du tour Auvergne-Rhône-Alpes, Paul Sextas sera bien au départ malgré sa chute hier à 70 km/h. On n'abandonne pas, dit le phénomène français de 19 ans à l'adresse des supporters qui étaient postés ce matin devant le quart de la formation. Et puis c'est la journée mondiale des donneurs de sang juste avant l'été. On a besoin de vous. Allez sur le site dondusang.org.
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1: Les Toto et Rosanna, évidemment, 1982. La Rosanna de la chanson, c'est l'actrice Rosanna Arquette, qui était la compagne du claviériste du groupe Steve Porcaro, à l'époque, Grammy du disque de l'année en 83, notamment. Hein. 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Axel Red arrive, Les Enfoirés et Philippe Lafontaine.
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1: Tiens, un petit mot du week-end prochain sur la digue de Malo-les-Bains. La plage va se transformer en terrain de jeu géant. C'est la bonne aventure du 19 au 21 juin. Et cette année, les rois de la fête, eh bien, ce sont les enfants, figurez-vous. Parce que samedi et dimanche, tout sera pensé pour eux, les pieds dans le sable face à la mer du Nord. Ici, les petits ne regardent pas, ils vivent l'aventure au même titre que les grands. Au programme, des installations monumentales à traverser, un immense labyrinthe gonflable, plein de sons et lumières, une structure en bambou où on peut grimper, des éoliennes florales qui dansent au-dessus de la plage, des spectacles aussi, une odyssée revisitée samedi, un drôle de zoo fantastique dimanche, des ateliers autour de la nature avec le WWF et pour les tout-petits, des casques anti-bruit prêtés et des coins repos, bref, du sérieux côté confort. Et puis vient le moment où ils attendent tous, il y a le boom électro pour les 3-12 ans, le goûter offert. Voilà, tout ça créé par les Nuits Secrètes, plus de 50 000 personnes sont attendues chaque année et c'est totalement gratuit le week-end prochain.
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0: s'agit de Madonna, évidemment, Who's That Girl, 87, titre extrait de la bande originale d'un film qui s'appelait Recherche Suzanne désespérément, si je ne m'abuse, elle jouait son rôle principal dans le film. Et niveau actu, bah, vous savez qu'elle boucle un grand retour avec un album qui va sortir très très vite là, durant l'été prochain, dont on peut déjà savourer quelques titres sur un court-métrage que Madonna propose sur sa chaîne YouTube. Figurez-vous, oui, c'est ça aujourd'hui, la communication se fait aussi par les réseaux. Hein. Et Dimitial arrive, Louane et Freddie Mercury dans un instant sur ICI Nord.
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2: Nickel, à la cellule de vigilance routière, à la préfecture du Nord à Lille. Nous sommes à plus de 6 km de perturbation. Patience, surtout dans cet accident.
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2: Bon, pas mal de perturbations, on suit ça, ouais. Mickaël, avec attention. Merci, à tout à l'heure.
4: À tout à l'heure.
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0: Bon moment sur Essinor. Il est 15h, voici l'actu en France et dans le monde en 90 secondes.
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0: qu'une heure de patience avant de savoir quel équipage va franchir la ligne en vainqueur pour les 24 heures du Mans. Pour l'instant, c'est la Toyota numéro 7 au volant de Nyck de Vries qui mène. 300 000 spectateurs sont réunis dans la Sarthe sous un soleil de plomb pour la 94e édition de cette course mythique que vous pouvez suivre en direct sur Ici Mène. La course sous le soleil et la chaleur, une nouvelle vague de chaleur débute en France. Elle va durer 8 à 10 jours et sera plus importante que celle du mois de mai. De nouveaux records vont être battus. On fait le point sur cette semaine caniculaire à venir sur ici.fr. Emmanuel Macron sera l'invité du journal de 13h de TF1 demain pour l'ouverture du sommet du G7 à Évian, un sommet en Haute-Savoie avec Donald Trump, le président américain qui affirme qu'un accord de paix est sur le point d'être signé avec l'Iran aujourd'hui. Yaël Braun-Pivet réitère ce qu'on appelle à un MeToo des enfants. La présidente de l'Assemblée nationale se dit favorable à l'examen rapide d'une loi transpartisane, dite loi intégrale contre toutes les violences sexuelles et sexistes, pour éviter un nouveau drame comme celle de la petite Liana. La députée RN Marine Le Pen pointe, elle, la responsabilité essentielle du politique dans la mort de la jeune fille dans le Gers, estimant aujourd'hui que le garde des Sceaux Gérald Darmanin aurait dû présenter sa démission. Et puis, il n'y a pas eu de miracle pour le cycliste Paul Sexas. Il abandonne lors de la dernière étape du Tour Auvergne-Rhône-Alpes. Sixième du général, le cycliste avait lourdement chuté hier.
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0: Feel It sur Resonance pour Tom Boy 84. Ce titre raconte l'histoire poignante d'un jeune homme gay qui quitte sa ville natale hostile pour retrouver sa liberté à Londres, véritable hymne LGBTQ avant l'heure par Jimmy Somerville. La voix reconnaissable qui continue carrière solo. Tout va bien, ici l'heure avec Johnny Hallyday dans un instant, le Requiem pour un fou. Gaëtan Roussel arrive avec Tout s'en va. Le chanteur de Louise Attaque qui continue sa belle carrière solo en parallèle. Et puis Bernard Lavillier et Nicoletta avec le cheveu de souvenir Idée Noire sur Ici Nord.
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1: Alors, avis aux automobilistes, il vaut mieux le savoir avant de prendre le volant si vous roulez la nuit, notamment sur la RN 356 à Lille, c'est le chantier, et pas pour quelques jours, hein, du 8 juin jusqu'au 26 juillet, presque cette semaine. C'est la direction des routes Nord qui refait la chaussée, du grand entretien, le genre de travaux nécessaires, mais qui forcément vont vous compliquer un peu la vie. Alors, dans quel sens? Dans le sens Belgique vers Lille, précisément entre l'échangeur numéro 3, celui des gares, et la liaison vers l'A25, direction Dunkerque. Bon, la bonne nouvelle, c'est que le gros du chantier se fera de nuit en semaine de 21h à 6h du matin. L'objectif, c'est de vous gêner le moins possible aux heures de pointe. Mais là, il faut être clair, pendant les phases de travaux, ben, la RN 356 sera carrément coupée dans le sens Belgique-Lille la nuit. Et ça, dès sa jonction avec l'A22 du côté de Marc et Wascal. Donc, le conseil est simple. Si vous rentrez sur l'île par là, le soir ou la nuit, ben, anticipez, prévoyez un autre itinéraire. Et un peu de marge. Trois phases jusqu'au 26 juillet. Patience donc.
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0: Sophie Nord, on passe l'après-midi ensemble avec Julien Doré et Porto Vecchio, titre qui fait référence à la plage Corse évidemment, et c'est l'album Aimé, un hommage à sa grand-mère pour Julien Doré. Figurez-vous du même nom, puis Julien l'ancien gagnant de la Nouvelle Star, évidemment. Tout va bien, vous êtes sur Ici Nord, on continue, la musique ne s'arrête jamais, vous le savez ici, l'après-midi, on retrouve les Dire Straits avec Walk of Life, Mylène Farmer et puis Billy Paul aussi pour Me and Mrs. Jones.
1: Bonjour Pascal, et bonjour au Nord et au Pas-de-Calais.
2: Attends, attends Stéphane, je t'ai mis d'abord, et je te rappelle et je te dis quoi? Alors, si je vous dis Saint-Bénache, Drache, Pervassin, Nick Doul ou Ferme Trappe Manœuvre, vous allez me dire, mais quoi, je sais que ça? Eh ben, chez le Monchti. Tous les jours, Zef, donc Lisotte, il prend un Monchti, il le traduit mi-temps à ce mode et mi-temps à ce l'idée. Voilà. Et c'est tous les jours, de bonne heure au matin, à 7h55. Ouais, c'est de bonne heure, hein. Mais c'est pas grave, si tu sais pas te lever, tu peux retrouver tous les mots sur ta manicraque, ici.fr. Et là, on est impeccable bien.
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0: Les derniers tours de piste aux 24 heures du Mans, la course automobile mythique dans la Sarthe s'achève. C'est encore très serré, mais avantage aux deux Toyota. La 7 qui mène devant la BMW et la deuxième Toyota, la 8 qui est troisième. 300 000 téléspectateurs attendent avec impatience la fin de cette course. Les derniers tours sont à suivre sur Ici Maine. Une nouvelle vague de chaleur débute. Elle va durer entre 8 et 10 jours avec des températures encore plus chaudes que fin mai dès mercredi prochain. Alors que demain débutent les épreuves du baccalauréat avec l'épreuve de philosophie. Édouard Geffray, le ministre de l'Éducation nationale, souhaite que plus aucun examen ne se déroule l'après-midi pour éviter justement ces salles d'examen surchauffées. Le sommet du G7 s'ouvre demain à Évian. Près de 16 000 policiers, gendarmes, militaires, pompiers et gardes-frontières sont mobilisés pour former une bulle sécuritaire. Emmanuel Macron qui sera l'invité du journal de 13h en direct de Haute-Savoie demain. Et puis on apprend également qu'il s'entretiendra avec Donald Trump l'après-midi avant l'ouverture du sommet. À la Coupe du Monde de football, le duel des extrêmes ce soir à 21h entre l'Allemagne, 4 fois vainqueur de la compétition, face aux néophytes Curaçao, une petite île des Caraïbes qualifiée pour la première fois de leur histoire à la Coupe du Monde. Il n'y a pas eu de miracle en cyclisme. Paul Sexas a abandonné lors de la dernière étape du Tour Auvergne-Rhône-Alpes. Sixième du général, le cycliste français avait lourdement chuté hier. Et puis c'est la journée mondiale des donneurs de sang. Le FC alerte, les réserves sont faibles. Si vous voulez donner, allez sur le site don200.efr.
1: .santé.fr. 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
2: Merci Benjamin Mathieu. Retour de l'info sur Ici Nord à 17h. La météo, un temps agréable avec de belles périodes ensoleillées. Les températures affichent 16 à 18 degrés sur le littoral et 17 à 20 degrés dans l'intérieur. 20 pour Arras ou encore Lens.
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2: On est ensemble jusqu'à 19h. J'espère que vous allez bien. Jeanne Masse pour la musique, sauvez-moi.

0: Sauvez-moi, c'était Jeanne Masse.
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1: Le 16-19.
0: Merci d'être avec nous. On est ensemble effectivement jusqu'à 19h dans un instant. Les gens du Nord avec le portrait d'Emmanuel de Quillac. Il va nous ouvrir les portes de son jardin, le jardin des Récollets. Ce sera juste après No Doubt et Charles Doré.

0: Un joli titre tout en sensibilité, c'est famille ou pas famille, Charles Doré.
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0: Et nous sommes avec Florian Neveu. Bonjour Florian.
2: Bonjour Bruno.
0: À Solidart, alors j'imagine qu'il y a encore beaucoup de monde à 16h10. Les portes sont ouvertes jusqu'à quelle heure ?
2: Alors c'est ouvert jusqu'à 18h et effectivement il y a beaucoup de monde là, c'est en train de bien arriver.
0: Voilà, donc on rappelle le principe, une œuvre achetée, un enfant qui part en vacances, et l'idée plutôt bonne.
2: Hein. Oui, tout à fait, et puis là on est sur une très belle édition, on a déjà collecté quasiment autant que l'année dernière, donc je pense qu'on va faire beaucoup mieux du coup. Donc on compte sur vous sur les deux prochaines heures pour venir à Solidart. Il y a 120 artistes à découvrir, il y en a pour tous les goûts, tous les budgets, et cette année le parrain c'est Vincent Lelièvre, un artiste architecte lillois qui est en train de cartonner. Il reste encore quelques œuvres à acquérir sur son stand, mais dépêchez-vous.
0: Et voilà, il y a encore temps de se faire plaisir et de faire une bonne action, donc vous êtes plutôt content de cette édition?
2: Très très content, on fait aussi beaucoup plus de monde, une belle fréquentation, et puis moi je vois que des sourires autour de moi, donc que ce soit au niveau des artistes, que ce soit au niveau des bénévoles du Secours Populaire et du public et des enfants qui participent aussi aux différents ateliers et initiations artistiques.
0: Voilà, pour donner une petite idée, on peut peut-être rappeler les chiffres de l'année dernière qui étaient déjà impressionnants.
2: Alors l'année dernière, on avait collecté 210 000 euros pour le Secours Populaire. C'était l'équivalent de 4 200 journées vacances offertes. Voilà, parce que ça permet au Secours Populaire de financer la journée des oubliés des vacances qui est organisée à la fin du mois d'août chaque année. Parce que je le rappelle, il y a un enfant sur trois qui ne part pas en vacances chaque année dans la région.
0: Donc c'est important de se déplacer encore et d'aller à la mairie de Lille. C'est ouvert jusqu'à 18h, c'est Solidart et donc une œuvre achetée. Un enfant qui part en vacances, le slogan est très parlant. Merci beaucoup Florian.
2: Merci à vous.
0: On vous souhaite un bon après-midi, bonne fin d'après-midi et puis bravo pour ce que vous faites.
2: Merci Bruno.
0: À bientôt, au revoir.
2: À bientôt.

0: Retour de la musique dans un instant sur Ici Nord avec Véronique Jeannot, Laurent Voulzy, Désir Désir, Enzo Enzo, juste quelqu'un de bien. Et ce sera juste après les gens du Nord. On visite le jardin des Récollets. C'est parti.
1: Nous sommes dans les Flandres avec un flamand pur souche. Et ça tombe bien parce que les souches, la nature, c'est son truc.
2: Je m'appelle Emmanuel De Kliag. Je suis architecte paysagiste à Jardin du Monde des Récollets à Cassel.
1: Alors, première relation avec Dame Nature, Emmanuel.
2: C'était avec ma grand-mère, parce que ma grand-mère avait un très beau jardin à Cassel, magnifique jardin. Et du coup, je trouvais que le potager, le jardin était magnifique. Je crois que c'est ma première relation. Et j'ai eu la chance aussi, c'est que maman nous emmenait beaucoup visiter des châteaux, Château de la Loire et les jardins, évidemment.
1: Évidemment. Alors ça a été le déclic. Et puis, vous avez plongé dans la botanique.
2: J'ai fait des études agricoles, horticoles et de paysage. J'ai fait l'école de Versailles. Et avec on nous inculque beaucoup l'idée de chaque projet qu'on fait, c'est l'histoire du lieu.
1: Les Récollets, vous êtes aujourd'hui, ça existe depuis combien de temps là?
2: C'était la propriété de mon arrière-grand-père qui a acheté ce mont, peut-être 35, 40 hectares, 1890. Moi, je suis arrivé un siècle plus tard. La ferme était en ruine parce qu'elle a abandonné depuis 60 ans. Donc, en arrivant, il n'y avait aucun arbre pratiquement, un noyer de saules, c'était tout. En étudiant, on n'a pas de sous. Donc, j'ai tout fait à la main, qui m'a permis de récupérer des pierres, des dalles bleues, mais aussi les briques et en faire des allées, des petites murets partout. Avec un ami, on a ouvert le premier bureau d'études spécialisé dans le patrimoine rural flamand. Et ensuite, j'ai ouvert le premier magasin de produits régionaux de la région. Ensuite, le premier estaminier qui a lancé la mode des estaminiers de Flandre. Même si avant nous, on avait des très connus, hein, comme le Blanzof, le Virpot. Et comme je suis flamand, je me suis dit, tiens, je vais faire un jardin à la flamande. Donc c'est cette idée de retrouver ses racines, l'intégration aussi, l'histoire du lieu.
1: Jardin anglais, français, on connaît, mais c'est quoi un jardin à la flamande?
2: Alors, un jardin à la flamande, on est d'origine germanique, je dis toujours un jardin, c'est ta personnalité que tu retrouves dans le jardin. Par exemple, tu as un caractère carré, rigide, strict, tu vas faire un jardin carré, rigide, strict. Si tu es très artiste, tu feras un jardin artistique. Un jardin à la flamande, du coup, on est d'origine germanique, on aime bien que chaque chose soit à sa place. On va passer d'une pièce à l'autre, comme dans une maison, et chaque pièce entourée de verre, un thème, qu'on appelle chambre de verdure. Ça, c'est le jardin à la flamande.
1: C'est beau, mais il y a quoi à l'intérieur?
2: Mais qu'est-ce qu'il y a à l'intérieur? Jardin à la flamande, la joie de vivre.
1: Merci Emmanuel.
2: Moi, c'est ici, au jardin des Récollets, que je m'épanouis vraiment. Et c'est un bonheur de rencontrer aussi des visiteurs qui viennent, de pouvoir communiquer avec eux.
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0: Plaisir, Désir, un joli duo, bien sûr, des années 80, Véronique Jeannot et Laurent Voulzy. À suivre, le roi de la pop, Michael Jackson et M. Pokora.
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0: Don't Stop Till You Get Enough, c'était Michael Jackson. Les conditions de circulation, nous avons un peu de monde sur la départementale 652 en direction du Cheval Blanc, c'est-à-dire en direction de Marquette. Donc sur ce tronçon, il y a un petit peu de monde, un petit bouchon. Oh, c'est pas grand-chose, hein, mais enfin, il faut quand même ajouter 10 minutes au temps de trajet habituel sur cette départementale 652. Donc soyez prudents sur le secteur.
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0: Ah bah tiens, c'est le retour de la musique avec Pink dans un instant et tout de suite Jean Schultes.

0: Art of Fight, c'était Pink. Allez, tout de suite, l'humour en tube. Et avec Fred Ballard, il est question de nos amis les chats aujourd'hui.
1: Le mire, il est dingue de moi, il m'a choisi, voyez-vous.
2: Ah, mais mire.
1: Tu mords pas ton père ? Voilà, il mord son père.
3: Ah, ben oui, mais quand on a un père qui s'appelle Daniel Prévost, il faut savoir mordre le père pour se faire une place au soleil et sur le canapé. Mimir a beau faire le maximum de bruit pour marquer son territoire, ses humains en redemandent.
1: La nuit, ça c'est formidable, on est en train de dormir tranquillement et d'un seul coup, on entend des notes. Eh bien, c'est Mimir qui est en train de jouer un nocturne de Frédéric Chopin. Je vais tout dire sur toi. Voilà, monsieur est un voleur de cacahuètes et de saucissons. Alors là, je lui dis, vous êtes un crétin, vous êtes un minable, c'est scandaleux. Quand je suis en colère, je le vouvoie.
3: Voilà, bah, ça c'est un bon début hein, dans l'apprentissage du chat pardeur. Un vouvoiement et quelques insultes bien envoyées, ça vous remet les idées en place. Et c'est ce qu'on va conseiller à Jérémy Crédville pour son chat noctambule.
4: À 5h du mat, dans la maison, devant la porte d'entrée.
5: Toi, la tête dans le cul, tu descends, tu ouvres la porte. Tu crois qu'il va sortir ?
4: Non.
5: Il va se laisser le cul dans le canapé.
4: Non. Et c'est l'être le plus aimé de la maison, attention. Hein. Il gueule à 5h du mat, il se laisse le fiac dans le canapé. Mais ça, une fois, divorce.
5: Mais bon.
3: Alors, effectivement, il y a un petit risque que ce comportement soit assez mal interprété par le conjoint humain. En plus, il faut être très souple et on n'est pas à l'abri d'un petit lumbago. Donc, laissons nos chats nous mener par le bout du nez et nous faire marrer tout au long de l'année. Ça mange pas de pain. Ça mange des croquettes, en revanche.
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0: 1986, un titre bien sympathique, Alain Chamfort sur Ici Nord, et à suivre Ricci Poveri, Sarà perché ti amo, avec l'accent s'il vous plaît, et La Lune de Christophe Maé.
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0: L'Italie dans ce titre, enfin du moins une partie de l'Italie, toute une époque, je dirais. Ricci et Poveri, c'était Sarà perché ti amo. Les conditions de circulation avec sur l'autoroute, hein, soyez prudents, un objet, un obstacle sur la chaussée dans le sens Paris vers Lille, à hauteur de Riencourt-les-Bapaumes, Riencourt-les-Bapaumes dans le Pas-de-Calais, au point kilométrique 145, donc sur l'autoroute 1, dans le sens Paris vers Lille, attention, obstacle sur la chaussée.
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0: Merci d'être avec nous, il est 17h. Et à 17h, c'est le retour de l'info avec le journal présenté par Sophie Morland. Bonjour Sophie.
2: Bonjour Bruno, bonjour à tous.
0: Un enfant de 5 ans gravement blessé dans un accident de la route à Calonne-Ricouart.
2: Accident survenu à 13h20 cet après-midi. L'enfant était le passager d'une moto pilotée par son père. Elle a percuté une camionnette. Les secours l'ont immédiatement transféré au CHU de Lille en urgence absolue. Son père, âgé de 28 ans, a quant à lui été placé en garde à vue. Quant à la conductrice de la camionnette, une femme de 73 ans, elle est choquée mais n'a pas été blessée. Un pétrolier russe intercepté dans la Manche, l'opération menée par les forces britanniques avec l'aide de la France s'est déroulée à l'aube. Elle a duré plusieurs heures. Il s'agit d'un navire de la flotte fantôme, des navires le plus souvent de vieux pétroliers qui sont utilisés pour contourner les embargos occidentaux depuis l'invasion de l'Ukraine. Ce bateau doit être transféré vers la côte sud de l'Angleterre et placé sous surveillance. Pour le Premier ministre britannique Keir Starmer, cette intervention rappelle à ceux qui alimentent la guerre de Poutine en Ukraine qui ne peuvent pas se cacher. En tennis de table, Flavien Coton cale en demi-finale au championnat de France à Laval. Il faut dire que le nordiste avait un adversaire de taille aujourd'hui. Le numéro 1 tricolore Félix Lebrun, double médaillé au JO de Paris. Il a été battu 4 manches à 0. Félix Lebrun affrontera son frère Alexis pour conserver son titre. Ce sera tout à l'heure à 17h45. En cyclisme, l'abandon de Paul Sexas cet après-midi dans la dernière étape du Tour Auvergne-Rhône-Alpes. Le jeune leader de l'équipe Decathlon a mis pied à terre au début de la montée de Bissan, la deuxième des quatre difficultés de la journée. Un abandon après sa chute d'hier à une vitesse d'environ 70 km/h. Il s'était relevé, mais il avait fini l'étape, mais malgré plusieurs égratignures aux mains, aux genoux et aux coudes. C'est le moment où jamais les supporters de Lens sont encore une heure pour aller admirer la Coupe de France, leur Coupe de France de football, et faire une photo souvenir. Elle est exposée, cette coupe, au pavillon de verre du Louvre-Lens jusqu'à 18h. Et puis ce sont les dernières heures aussi du Lille Piano Festival, avec encore 4 concerts au programme ce dimanche après-midi. Jazz, ciné-concert ou récital de piano, il y en a pour tous les goûts un peu partout dans la ville, avant le concert de clôture ce soir sous la baguette du chef fondateur de l'Orchestre National de Lille, Jean-Claude Casadesus. Et dans le ciel, eh bien, le thermomètre monte.
0: Oui, légèrement, hein, légèrement, mais vous avez raison, petit à petit ça va monter. On devrait parler de canicule la semaine prochaine, fin de semaine, vendredi. Enfin bon, un jour à la fois, là, pour l'instant il fait beau, on a quand même pas mal de nuages, une alternance d'éclaircies et de passages nuageux, plus de nuages que d'éclaircies, il faut être honnête. 16 à 18 degrés sur le bord. Sur le bord de mer, je perds ma voix.
2: Et vous êtes enrhumé.
0: Exactement, ça, il fait pas assez chaud et je m'enrhume. 17 à 20 dans l'intérieur, le maximum pour Lens et Arras. Merci Sophie, à tout à l'heure, 18h.
2: À tout à l'heure.
0: Les conditions de circulation, je vous rappelle cette information, il y a un obstacle sur l'autoroute A1 à Riencourt-les-Bapaumes, dans le sens de Paris vers Lille, au point kilométrique 145. Donc, soyez prudents sur le secteur, un obstacle, un objet. On ne sait pas pour l'instant, mais vraiment soyez prudents à Riencourt-les-Bapaumes. 03 20 55 89 2 fois, si vous avez de l'info route, on la partage à ce numéro.
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0: La groupie du pianiste Michel Berger pour démarrer 7h, 17h, 19h. On va passer encore 2 heures ensemble et je vous souhaite une bonne fin d'après-midi.

0: La groupie du pianiste, c'était Michel Berger.
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0: À suivre dans l'émission Les bons plans de Pépé avec le petit plus. On en saura plus d'ailleurs dans quelques instants après Oria.

0: Soirée mondaine, c'était Oria. Aujourd'hui, avec Pépé et Manu, direction le Petit Plus à Béthune, une crêperie inclusive qui favorise l'emploi de personnes en situation de handicap. Voici les bons plans de Pépé.
1: On arrive dans une petite rue de Béthune, bien sympathique. C'est la rue quoi ici ?
2: Ici, c'est la rue Sapri.
1: Et on va arriver dans un restaurant pas comme les autres, s'appelle le Petit Plus. Et si vous avez vu le film Un petit truc en plus, eh bien c'est dans le même esprit, c'est-à-dire que ici, on emploie des gens en situation de handicap dans cette crêperie qu'on va découvrir tout de suite, ma pépé.
2: Oui, et puis on est fiers d'avoir choisi encore cette adresse, parce que vous allez voir des sourires, du bonheur, et puis aussi du service, pas comme les autres.
1: Allez, on y va.
3: On vient d'emprunter voilà, une petite rue pavée.
2: Une petite courée, ça s'appelle.
3: Exactement, mais longue, elle n'est pas petite, c'est long pour arriver jusqu'au bout.
2: Oui, et elle est toute fleurie.
3: Et on tombe sur ce restaurant, c'est génial.
2: C'est magnifique en plus.
3: Le Petit Plus, et bonjour.
2: Bonjour. Bonjour mademoiselle.
3: Bon, on va s'installer, puis on va manger, on va vous suivre.
2: Ah oui, j'ai réservé, vous avez déjà choisi la table. Alors c'est laquelle?
4: La 5.
2: Allez, c'est parti.
3: Et Marie est là, bonjour.
5: Bonjour.
2: Bonjour Marie.
5: Bienvenue au Petit Plus.
3: Vous nous expliquez le concept de ce restaurant.
5: Alors, le Petit Plus, c'est une crêperie bretonne inclusive qui emploie des personnes porteuses de troubles cognitifs comme l'autisme, la trisomie ou la déficience intellectuelle.
3: Comme les deux jeunes femmes qui nous ont accueillies.
5: Voilà, comme Lucie et Axel qui sont avec nous aujourd'hui.
3: Donc déjà, ouvrir un restaurant, c'est pas très simple, souvent. Un restaurant inclusif, ça doit être encore des démarches, des choses comme ça.
2: Que de paperasse.
5: Nous avons monté l'Everest. On peut le dire, on a mis 5 ans et demi avant de pouvoir ouvrir le restaurant. Parce que déjà, il fallait monter les dossiers parce que nous sommes une entreprise adaptée. Ensuite, il a fallu trouver l'endroit, il a fallu que les travaux se fassent, il a fallu faire... Alors sûrement, la chose qui a été le plus facile, c'est le recrutement. Parce qu'en fait, ils sont quasiment tous venus à nous directement, en fait.
2: Il faut dire qu'il y a une forte demande qui n'est pas assouvie.
5: Effectivement, il y a énormément de jeunes porteurs de troubles cognitifs qui ne trouvent pas leur place au sein de la société professionnelle, donc n'ont pas non plus leur place au sein de la société tout court.
3: Et puis on s'installe, on va déjeuner, puis on va aller voir le chef après. Hein.
2: Oui, parce que tu sais ce qu'on va manger.
3: Des crêpes.
2: Des galettes. Sucrées. Galettes.
3: Exactement.
2: On va se régaler.
3: Allez, à tout de suite. Pépé, as-tu bien mangé?
2: Eh bien, moi, je me suis régalée. T'as choisi pareil que moi.
3: Souvent avec accompagnement champignons.
2: Et c'était très bon.
3: Très bon. Bonne galette.
2: Une galette, et avec moi, ce que j'ai adoré aussi, une excellente petite sauce citronnée.
3: Ouais,
2: moi, j'adore le citron.
3: Voilà.

0: On s'est régalé.
1: Et Francky est là. Bonjour, chef.
2: Bonjour. Ça va, chef?
1: Ça va bien, Pépé, et toi?
0: Ça va bien.
1: Où est-ce que vous avez appris à faire des bonnes galettes comme ça?
2: À Saint-Malo, donc à l'atelier de les crêpes.
0: Elles sont fines, légères et goûteuses.
1: C'est gentil. Tout est fait maison, les accompagnements, cette petite sauce-là, on s'est régalé avec Pépé. Hein.
2: Tout est fait maison, toutes les préparations, que ce soit les champignons, l'écrasé de pommes de terre ou de poireaux. On fait, c'est du travail, mais...
0: Par résultat, ils ont l'assiette.
2: C'est tout à fait ça, Pépé.
0: C'est une satisfaction, satisfaction pour vous, voilà. Satisfaction pour les clients. Et qui dit satisfaction, dit fidélité et dit retour des clients.
2: C'est tout à fait ça, Pépé.
0: Voilà.
1: Il y a d'autres spécialités de galettes, parce qu'on n'a pas pu tout goûter avec Pépé.
2: Alors, il y a une galette phare ici qui part bien, c'est la campagnarde. La campagnarde, c'est un écrasé de pommes de terre avec des aiguillettes de poulet au cidre avec une bonne sauce au maroilles par-dessus.
0: Oh, la prochaine.
1: Là, on reviendra. Et puis, il y a la partie sucrée aussi.
2: Alors, la partie sucrée, pareil, hein, celle qui parle le plus, c'est caramel au beurre salé maison.
0: Ouais.
1: Merci, Francky.
2: Merci à vous.
3: L'endroit est très agréable.
0: C'est même magnifique.
3: Le service par des jeunes filles en situation de handicap, c'est reposant.
0: Voilà.
3: Cette gentillesse et puis ce service.
0: Cette douceur aussi.
3: Douceur aussi. Et c'est. Faut venir parce que déjà on mange très bien, on le
0: dit.
3: Hein. Et puis en plus, voilà, vous allez pouvoir aider des personnes en situation de handicap d'évoluer vraiment dans le bon sens dans leur vie parce que c'est. Travailler pour eux, c'est très important.
0: C'est la joie, c'est le sourire, c'est le plaisir de vous expliquer le menu et ainsi de suite. Franchement, c'est un super moment qu'on vient de passer.
3: Exactement. Le petit plus, c'est à Béthune. Et moi, je te dis à la semaine prochaine, ma pépé.
0: À la semaine prochaine.
1: À la semaine prochaine, c'est même 141 rue Saint-Prix à Béthune et c'est ouvert du mardi au samedi, midi et soir, sauf le mercredi soir. Ah bah tiens, après le petit plus, on va visiter l'hôtel California avec le groupe Eagles, il y a pire, hein, parce que franchement, on va se régaler avec ce titre, on l'aime beaucoup. Et puis après, la grande star Céline Dion, on vous gâte hein, côté musique aussi.

0: Dans son Céline Dion, vous allez bientôt pouvoir applaudir sur scène à Paris. À suivre dans l'émission, Alex Warren et Louis Chédid.
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0: 17h33, on fait un petit point route. Comment roule-t-on sur les routes et autoroutes de la région? Mais écoutez, ça va plutôt bien, pas de bouchons, pas de ralentissement. Soyez prudents, bien entendu. On surveille la 25 chaque dimanche aux alentours de 17h30, 18h. On a un bouchon à ralentissement à hauteur de Bailleul et Tiroued. Donc on surveille ce secteur, mais sinon tout va bien.
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0: Allez, on se plonge dans Starmania avec la légende Jimmy. Voici Diantel et puis juste après, par ici les concerts.

0: La légende de Jimmy, c'était Diane Tell. Et tout de suite, on sort l'agenda. Voici par ici les concerts.
1: Douceur et fureur de vivre. L'aimant, ce jeune artiste devrait vous envoûter avec sa voix singulière. Il a été remarqué dans un groupe de rock électro, puis dans The Voice.

Léman, donc ce Lyonnais vous attend à Boulogne-sur-Mer. Alors vous avez le temps, ça sera le 6 octobre prochain à l'Embarcadère. Léman est connu pour mêler l'énergie brute du rock et l'élégance de la pop à des textes engagés. Léman poursuit donc son ascension fulgurante, on peut le dire, parce que c'est un premier album qui a été remarqué, qui s'appelle Adieu Musique, et un album qui contient des singles comme Les Étoiles. On a toutes les étoiles. Dans l'album de Léman, il y a aussi ce titre, Le Chat.

après avoir trouvé sa communauté, sa commu, comme on dit, sur les réseaux sociaux et conquis son public sur scène, Léman part en tournée dans toute la France. Il va s'arrêter chez nous, alors on a le temps. Ça sera en octobre prochain, la date le 6 octobre précisément, à l'Embarcadère de Boulogne-sur-Mer. Alors l'horaire, 20h, et le prix, 25 euros.

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0: Jérémy Frérot, c'était Adieu. Une inforoute pour vous signaler prudence sur la 25 dans le sens Lille-Dunkerque. Nous avons un véhicule en feu depuis Sequedin jusqu'à Anglo. Prudence, donc dans le sens Lille vers Dunkerque. Et puis sur la 26, un obstacle également à vous signaler du côté de Bourlon. C'est sur le département du Pas-de-Calais, dans le sens 3 vers Calais. Donc prudence sur la 26 et sur la 25, surtout véhicule en feu, je vous le rappelle, dans le sens Lille vers Dunkerque. Entre Sequedin et Anglo, nous allons rester vigilants et partager l'inforoute, bien sûr.
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0: Bonsoir Jérémy.
3: Bonsoir.
0: Comment allez-vous, mon cher Jérémy ?
3: Ça va, ça va.
0: Bon, le dimanche s'est bien passé, il se termine plus ou moins.
3: Oui, oui, oui.
0: Alors, qu'est-ce que vous avez fait de beau ? Je suis un peu curieux.
3: Bah, aujourd'hui, j'avais ma fille, donc j'ai profité un peu avec ma fille.
0: Eh ben voilà, du bon temps en famille. Alors, Jérémy, bravo, vous gagnez la carte de membre du club des auditeurs, 10e appel. Est-ce que vous connaissez le principe de la carte du club ?
3: Oui, un petit peu. Ça permet de gagner des cadeaux.
0: Voilà, exactement. Chaque semaine, on met en lice un nouveau cadeau. 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
3: Très bien, parfait.
0: Je vous souhaite une bonne fin de journée.
3: Après un ballon à la dernière journée de championnat, aujourd'hui c'est la carte de membre.
0: Ah bah écoutez, c'est fantastique. On peut dire que c'est une période qui vous sourit.
3: Oui, bah oui, exactement.
0: À très bientôt, Jérémy.
3: Merci,
0: au revoir. Bientôt, au revoir.

0: Ah, c'est vrai qu'on fredonne toujours le refrain d'Audi Pizzer Love. C'était les Bee Gees. Je vous rappelle l'inforoute où je vous l'annonce si vous venez de nous rejoindre sur l'A25 dans le sens Lille vers Dunkerque. Nous avons un véhicule en feu dans le secteur de Sequedin. C'est de Sequedin à Anglo. Nous avons donc une perturbation d'ailleurs sur le secteur, mais elle est plutôt dans l'autre sens. Donc peut-être un effet de curiosité. Nous avons un ralentissement au niveau de la chapelle d'Armentières dans le sens Dunkerque vers Lille. Et puis également un ralentissement à hauteur d'Entier-en-Web, toujours en direction de Lille. Donc soyez prudents. Nous avons, en ce qui concerne l'incendie, là un ralentissement de 3 minutes au temps de trajet habituel. Donc je vous rappelle qu'il y a un véhicule en feu sur l'A25, c'est au tout début de l'A25, hein, en direction de Dunkerque, dans le sens Lille, Dunkerque à hauteur de Sequedin Anglo. Soyez très prudents sur le secteur. Une voie est concernée et c'est au point kilométrique numéro 9.
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0: parfaite pour moi.
1: Amir, à l'instant, c'était à l'imparfaite.
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1: Merci d'être avec nous, il est 18h. Le journal présenté par Sophie Morland. Bonsoir Sophie.
3: Bonsoir Bruno, bonsoir à tous.
1: Un motard placé en garde à vue après un accident en début d'après-midi à Calonne-Ricouart.
3: Cet homme de 28 ans est impliqué dans un choc avec une camionnette. Il n'a pas été blessé, mais son fils âgé de 5 ans qui se trouvait à l'arrière de la moto est quant à lui gravement touché. Il a été transporté médicalisé au CHU de Lille en urgence absolue. Quant à la conductrice de la camionnette, une femme de 73 ans, elle a été retrouvée par les secours en état de choc. Un jeune homme de 22 ans gravement blessé après être tombé d'un arbre. C'était en fin de matinée à Pernes, entre Béthune et Saint-Paul-sur-Ternoise. Une chute d'environ 5 mètres. Cet homme a été transporté par hélicoptère à l'hôpital de Beuvry. En cyclisme, une victoire importante à 3 semaines du Tour de France, celle du Mexicain Isaac Del Toro sur le Tour Auvergne-Rhône-Alpes. Le partenaire de Tadej Pogacar s'est imposé en solitaire à l'issue de la dernière étape marquée par l'abandon du jeune prodige français Paul Sexas. Le leader de l'équipe Décathlon a souffert après sa chute d'hier qui a provoqué de grosses courbatures. Des chutes aussi pour les coureurs de Cofidis au Danemark sur la Copenhagen Sprint. 3 d'entre eux se sont retrouvés pris dans cette chute massive à moins de 20 km de l'arrivée. Piet Hellegaert, Jente Biermans et Milan Fretin. Heureusement, sans grosses blessures au final, c'est Jasper Philipsen qui s'est imposé et a signé son retour après son abandon sur le Paris-Roubaix. Pas d'exploit pour Flavien Coteau au championnat de France de tennis de table. Le jeune pongiste licencié à Bruy-les-Martiennes s'est incliné en demi-finale aujourd'hui à Laval. Il faut dire qu'il était opposé au numéro 1 français et numéro 4 mondial Félix Lebrun. Mathis Landais, vous avez suivi la rencontre pour Essinor. Le score est sans appel, une défaite 4 manches à 0, mais le niveau de jeu du nordiste ne cesse de s'améliorer.
4: Oui, Flavien Coton peut avoir des regrets. Le nordiste a perdu, certes, mais il a bien joué, notamment lorsqu'il menait 7-1 dans la première manche, avant de se faire rattraper et de perdre le set 11-9. Petit à petit, Flavien Coton se rapproche du niveau des tout meilleurs.
5: Forcément, il était quand même plus fort sur le match. J'ai perdu 4-0, donc c'est forcément il était plus fort. Mais bon, je pense que le score, il est un peu sévère quand même comparé à la physionomie du match.
4: Et même si, dans le dernier set, Flavien Coton a eu du mal à résister, il aura quand même donné du fil à retordre à son adversaire, Félix Lebrun, particulièrement élogieux à son sujet.
6: Je trouve qu'il a un niveau incroyable. J'estime de son niveau. À chaque fois que je le joue, j'ai vraiment l'appréhension, on va dire, parce que je sens qu'à l'entraînement, etc., il progresse de jour en jour et il joue aussi incroyablement fort.
4: Un niveau de jeu qui continue d'évoluer pour le tout jeune joueur qu'est Flavien Coton, 18 ans seulement, et qui va connaître un retour à la réalité assez particulier.
5: Je travaille à l'école là, parce que demain j'ai le bac à 8h, c'est un peu moins drôle. Demain c'est la philo, je pense que je vais faire un commentaire de texte sur ma compète.
4: Autre idée de réflexion, sinon trouver une réponse à cette fameuse question, mais comment faire pour battre Félix Lebrun?
3: Alors pas sûr que ça tombe comme sujet du bac. Demain c'est en effet l'épreuve la plus redoutée, celle de philo. C'est donc l'heure des dernières révisions, dernier coup de surligneur sur les fiches Bristol. Dans l'Académie de Lille, un peu plus de 46 000 candidats se présentent aux épreuves du bac cette année. Et demain matin, sur Essinor, nous serons aux côtés des élèves avant cette épreuve. La rectrice de l'Académie, Sophie Béjean, sera notre invitée à 8h moins le quart. Ça va chauffer dans les cerveaux des candidats du bac, et puis ça va chauffer aussi côté météo, Bruno.
1: Oui, côté météo, on annonce du beau temps pour demain, pour demain après-midi, des températures qui seront légèrement supérieures à celles de cet après-midi. Donc lundi, demain, nous aurons 23 degrés. Ça va encore aller pour les bacheliers.
3: Ça va monter au fil de la semaine.
1: Mais alors au fil de la semaine, oui, on devra atteindre les 30 degrés vendredi prochain. L'été arrive. Donc voilà, du beau temps pour cette 20 journée, du beau temps pour demain. Et comme je vous l'ai dit, des températures en hausse avec 23 degrés du côté de Lens et Arras demain après-midi. Merci beaucoup Sophie.
3: Bonne soirée.
1: À très bientôt, bonne soirée et retour de l'info à 19h. La route alors, on a beaucoup de soucis sur la 25. Tout d'abord, nous avons un véhicule en feu, je vous le rappelle, dans le sens Lille vers Dunkerque, entre Sequedin et Anglo. Donc prudence sur le secteur et puis sur la 25 toujours. Nous avons un accident entre quatre véhicules légers dans l'autre sens, Dunkerque vers Lille, à hauteur de la chapelle d'Armentières, sur la voie de gauche et sur la bande d'arrêt d'urgence. Donc prudence sur ces secteurs.
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1: Allez, YouTube pour se faire plaisir. Voici With or Without You.

Retrouver Louise Petit pour tester et approuver la médiation par l'animal à Air sur la liste. C'est un joli sujet et on va donc le découvrir avec Louise ici quelques instants, juste après Jane Birkin et puis un duo, Francis Cabrel, Pascal Obispo.

0: Jane Birkin et ce joli accent qu'elle a conservé toute sa carrière pour notre plus grand plaisir. 1978, ex-fan de 60s. Allez, on retrouve Louise Petit qui teste des lieux, des activités dans toute la région aujourd'hui. Vous n'êtes pas seule, Louise.
1: La médiation par l'animal. Direction Herstal-Lalys, je pars à la rencontre d'Isabelle Alluin, elle est sophrologue, elle propose aussi de la médiation par l'animal. Alors pour tout vous dire, je n'en sais pas plus, je sais juste qu'elle a des cochons d'Inde, des lapins et des chiens. Et on va aller tester ça avec mon meilleur cobaye, Tom, 3 ans, mon fils. Bonjour Tom.
2: Bonjour Tom.
1: Allez, c'est parti. Bonjour Isabelle.
3: Bonjour.
1: Alors on se trouve ici dans une belle petite cabane en bois. C'est vraiment très cosy. Tom est déjà parti voir dans la cage là-bas, c'est un lapin ?
3: Oui, effectivement, c'est Ben.
1: Alors avant de commencer, qu'est-ce que vous faites en résumé pour les adultes et les enfants ?
3: Alors en fait, la médiation par l'animal, des fois on l'appelle aussi la zoothérapie. Et c'est avec l'animal qu'on va travailler. C'est un tremplin en fait entre nous et le public qu'on reçoit. Et on va travailler différents objectifs en fonction de ce qui nous est demandé. Ça peut être la mémoire. Ça peut être sur l'émotion. Donc là, on va faire la première phase. On va faire la phase de pré-contact. On va lui préparer des légumes.
1: Qu'est-ce que c'est comme légumes ?
2: Concombre.
3: Alors, ça y ressemble, mais c'est de la courgette.
1: On coupe les légumes.
4: Ah, c'est un moule en forme d'étoile.
3: Et voilà. Alors, tu vois, Tom, maintenant qu'on a commencé à préparer les aliments pour Ben, on va lui ouvrir la cage pour qu'il puisse venir nous voir. Mais pour l'instant, on l'observe. D'accord, on ne le touche pas.
1: C'est un beau lapin, c'est comme 1 kg.
3: Il fait 1,2 kg et il vient d'ASPR.
2: Il me donne à manger.
3: Tu veux lui donner à manger ?
1: Ben vas-y.
3: Ben il a pas faim, tu vois. Comme toi, tu ne manges pas tout le temps.
2: Je veux le prendre dans mes bras.
3: Tu veux le prendre dans tes bras ? T'aimes bien le caresser, ça te fait du bien ?
1: Tu dis au revoir à Ben ?
4: Ouais, c'est le plus dur, c'est dans cette phase où il faut quitter l'animal.
3: Ben oui, parce qu'en fait, les séances sont aussi faites pour créer un lien, justement, avec l'animal. Et donc, après, on travaille cette phase, justement, de séparation.
1: Oui. Donc, après une séance de 45 minutes à peu près, c'est une séance complète où on va tout travailler par le biais de l'animal. Bah quasiment les 5 sens, la motricité et puis les émotions. De temps en temps, j'ai remarqué qu'il peut aussi lui parler de ce qu'il veut pendant qu'il caresse le lapin et je suppose que ça aide parfois à débloquer des choses chez les enfants et ils peuvent se confier aussi pendant ce moment-là.
3: C'est exactement ça en fait, c'est plus que toucher un animal. La médiation par l'animal, c'est à visée thérapeutique, éducatif et sociale.
1: Donc cette séance avec vous Isabelle Herz sur la liste, c'est testé et approuvé. À bientôt.
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0: Zou, c'était Shakira.
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0: conduire, c'était Louane. Les conditions de circulation, c'est compliqué sur l'autoroute A25. Nous avons plusieurs accidents en cours, et notamment dans le sens de Dunkerque vers Lille, entre Stenwerck et la chapelle d'Armentières. Vous êtes à l'arrêt et vous pouvez ajouter 35 minutes au temps de trajet habituel. On a un accident entre 4 véhicules légers, donc prudence sur le secteur. Sur l'autoroute A1, nous avons un ralentissement dans le sens Paris vers Lille, depuis Falampin jusqu'à Seclin. Là, vous ajoutez 3 petites minutes au temps de trajet habituel.
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0: Allez, retour de la musique avec Vancouver, Véronique Sanson dans un instant, et tout de suite c'est She Drives Me Crazy, Fine New Cannibals.

0: midi, je suis dans mon lit, ça s'appelle La Grasse Matinée, c'était Véronique Sanson, Vancouver. Allez, tout de suite, on va retrouver Patrice Gascoigne avec ses coulisses TV. Aujourd'hui, Patrice, vous nous proposez de regarder une émission culte, certes, mais une émission diffusée sur TF1 le 17 mai 1985. De quoi s'agit-il ?
1: À l'occasion des 40 ans de la mort de Coluche, LCP, la chaîne parlementaire, propose de découvrir ou redécouvrir une émission culte présentée par Patrick Sabatier, Le Jeu de la Vérité sur TF1 avec... Coluche.
2: Est-ce que vous êtes prêts pour répondre aux premières questions ? Alors allez-y, attention, vous êtes prêts ? SVP, je tiens tout de suite à rassurer les téléspectateurs. Il y en a pour une heure et demie, mais ils pourront aller pisser, il y a des chanteurs. Voilà.
1: Voilà, voilà, vous l'avez compris, on ne va pas s'ennuyer ce soir sur LCP, la chaîne parlementaire, une chaîne disponible sur le canal 13 de votre TNT. L'émission Rembob Ina, qui nous permet de revivre les grands moments de l'histoire de la télévision française, en s'appuyant sur les archives de l'INA, l'Institut National de l'Audiovisuel. Rembob Ina, une émission présentée par Patrick Cohen, qui a donc la bonne idée de nous proposer Le Jeu de la Vérité de Coluche, une émission qui a fait l'événement, diffusée la première fois sur l'antenne de TF1 le 17 mai 1985, pendant le Festival de Cannes. Mais est-ce que vous saviez que cette émission, Le Jeu de la Vérité, a un lien avec le cinéma ? Écoutez cet échange entre Patrick Cohen et Marie-France Brière, une grande dame de la télévision. À l'époque, elle était la directrice de l'unité variété et divertissement de TF1. C'est elle qui a mis Le Jeu de la Vérité à l'antenne. Écoutez-la.
3: Est-il vrai que le concept du Jeu de la Vérité vous a été inspiré par la fameuse scène du film Les Tricheurs de Marcel Carné ?
4: Absolument, absolument, parce que toute notre génération a été très influencée par ce film qu'on a vu, revu et revu. Et à la fin du film, il y a la fameuse, le fameux jeu de la vérité. J'avais dit à Rémi Grimbach, tu comprends, il faut refaire cette atmosphère, etc.
3: Avec Pascal Petit, Jacques Charrier et Laurent Terzieff.
4: Absolument. Et en fait, influencée que j'étais, je pensais retrouver cette ambiance et ça a été un grand barnum, voilà.
2: Madame, c'est à vous.
5: Coluche.
2: Oui. Première question.
5: Je suis Daniel Frénaud de Vissou. Je suis secrétaire.
2: Stop. Joker.
3: Un joker.
2: On a le droit au joker, hein.
3: Ah oui, vous avez le droit de joker.
2: Je veux pas cette question-là, ça me plaît pas.
1: Retrouvez Le Jeu de la Vérité de Coluche ce soir sur LCP. Quant à moi, je jure de vous dire toute la vérité demain avec de nouvelles coulisses télé.
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0: Le talent à l'état pur, Bruno Mars, c'était I Just Might. Les conditions de circulation, attention sur le tour 1, nous avons un ralentissement dans le sens Paris vers Lille depuis Falampin jusqu'à Fâche-Thumesnil, donc soyez prudents sur le secteur. Et puis toujours sur l'autoroute A25, nous avons un ralentissement, depuis un ralentissement bouchon même, depuis Bailleul jusqu'à la chapelle d'Armentières dans le sens Dunkerque vers Lille. Et vous pouvez ajouter 40 minutes au temps de trajet habituel, puisque nous avons un accident en cours entre 4 véhicules légers, donc prudence sur le secteur. Et puis également sur la voie rapide, la rocade nord-ouest, nous avons également un bouchon du côté de Le Grand Lassu en direction de Capinghem, donc la prudence sur le secteur également.
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0: Sign of the Times à l'instant sur Ici Nord, c'était les belles stars.
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0: Belle soirée à toutes et à tous, il est 19h. Le journal présenté par Benjamin Mathieu.
2: 15 000 manifestants, selon des journalistes sur place au contre-sommet du G7 à Genève en Suisse, parmi eux de très nombreux Français. Ils manifestent contre la tenue à partir de demain du G7 à Évian. Cette réunion qui regroupe les plus grandes puissances économiques mondiales. Le sommet va durer 3 jours. La commune de Haute-Savoie, au bord du lac Léman, est transformée en camp retranché avec 16 000 forces de l'ordre. Ce qui explique que les contestataires manifestent à Genève ce soir. On rejoint Richard Vision, bonsoir.
3: Bonsoir.
2: Une manifestation que vous suivez pour ici, manifestation anticapitaliste avec de nombreux incidents.
3: Oui, actuellement, grosse utilisation de gaz lacrymogène de la part des policiers qui essayent de disperser des groupes, notamment de Black Bloc, hein, qui sont arrivés. La manifestation se passait bien. Une grosse partie de la journée, avec plus de 15 000 personnes venues dénoncer ce sommet du G7. C'est fortune du capitalisme qui se retrouve à Évian et ses chefs d'État qui détruisent le monde, selon eux. Une manifestation qui s'est déroulée tout à fait parfaitement durant de longues heures, et puis il y a eu les premiers incidents, des heurts avec des CRS, du mobilier urbain détruit, des industries, des agences bancaires, symbole du capitalisme, attaquées par les Black Blocs. Et là actuellement, eh bien, c'est un nuage de fumigène qui est en train de s'élever, alors que la tension est de plus en plus palpable entre les manifestants venus en découdre et les forces de police ici à Genève.
2: Merci Richard Vision, faites attention à vous. Richard Vision pour Ici Savoie. À noter que Donald Trump, qui fête ses 80 aujourd'hui, sera bien présent. Il sera reçu par Emmanuel Macron avant l'ouverture officielle du sommet demain soir. Le président américain qui affirme qu'un accord de paix va être signé dans les heures qui viennent avec l'Iran. La nuit s'annonce bien agitée pour les lycéens qui passent le bac de français demain, d'autant que la journée s'annonce particulièrement chaude. Ce matin, le ministre de l'Éducation nationale, Édouard Geffray, a fait une proposition forte face aux chaleurs à répétition. Il ne veut plus d'épreuves du bac ou du brevet l'après-midi. Thomas Vinclair, cette mesure fait l'unanimité auprès des lycéens en plein bachotage que vous avez rencontré cet après-midi à Paris.
4: Amel est plongé dans ses fiches à la veille du début du baccalauréat. La pression monte pour cet élève de terminale.
5: Stressé. Non mais j'ai très peur.
4: Alors l'arrivée des fortes chaleurs n'arrange rien.
5: Quand il fait 40, il faut penser que la chaleur elle a un peu décuplé parce que on est tout simplement regroupé dans une seule salle. Forcément on transpire plus vite. Et c'est sûr que ça a du coup une incidence aussi sur notre capacité à réfléchir.
4: Évidemment, elle est pour interdire les épreuves l'après-midi. Pour Ewan, la canicule c'est un facteur de stress supplémentaire.
6: C'est vraiment, on va dire, saoulant parce qu'on aime bien être dans des conditions normales pour travailler et surtout passer un examen qui est important, on va dire quand même. C'est le bas et ça joue un peu quand même notre avenir en jeu.
4: Demain, chacun va donc bien remplir son sac. Mina a déjà tout pris.
5: Bouteille d'eau, hein, beaucoup bouteille d'eau. Les vêtements aussi, hein, ça va devoir venir en short.
4: Pour cette lycéenne de 17 ans, il faut que le gouvernement modernise les salles d'examen car avec le réchauffement climatique, elle en est persuadée. Même le matin, les températures seront insoutenables d'ici quelques années.
5: Il n'y a pas d'ventilateur, il y a un truc d'aération parce que les lycées, en vrai, peut-être qu'ils ont été rénovés, mais pas du tout en vue de la chaleur et du réchauffement climatique. Et même les profs nous le disent, les profs, ils ont très chaud et ils ne savent pas quoi faire.
4: Dès demain, 530 000 élèves de terminale débuteront les écrits du baccalauréat avec pour commencer la traditionnelle épreuve de philosophie.
2: Et le thermomètre va encore grimper avec une nouvelle vague de chaleur. Les prévisionnistes météo annoncent une vague de chaleur à partir de mercredi prochain, des températures qui seront plus élevées que celles que nous avons connues en mai dernier. En cyclisme, il a fait une erreur, il l'a assumé. Paul Sexas s'est pris une très grosse gamelle sur le tour Auvergne-Rhône-Alpes hier. Il est remonté sur son vélo ce matin, mais il a dû abandonner. Les douleurs étaient trop fortes aujourd'hui. Mais pas d'inquiétude, en tout cas pour le Tour de France, le petit prodige n'a rien de cassé. Il faut juste se reposer, Fanny Le Chevestrier.
7: Paul Sexas qui devra donc patienter jusqu'au 19 juillet prochain pour voir son nom peint à de très nombreuses reprises sur la route menant au plateau de Solaison. Aujourd'hui, malgré toute sa bonne volonté, le jeune Français de 19 ans a dû se rendre à l'évidence. Les douleurs qu'il ressentait dans les bras avant même le départ de l'étape ce midi étaient trop vives pour bien tenir son guidon dans les descentes. Son dos l'a également handicapé. Lâché rapidement par le peloton des favoris, Sexas a donc fini par s'arrêter au bord de la route. Certainement la décision la plus raisonnable. car comme il le rappelait ce matin, son principal objectif reste le Tour de France dans 3 semaines. Pas la peine de prendre le risque d'aggraver ses blessures, voire de prendre une mauvaise position sur le vélo pour contourner les douleurs. Place maintenant à quelques jours de repos, nous dit-on dans son entourage, avant de partir comme prévu en stage pour les dernières reconnaissances des étapes alpestres au menu du Tour de France.
2: Et puis aux 24 heures du monde, Toyota renoue avec la victoire. Après 3 éditions reportées par Ferrari, la course a été très serrée. Les 4 premiers équipages terminent dans la même minute. Et toujours cet incroyable succès populaire. 300 000 personnes pour assister au podium.
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2: Bonsoir à tous, très heureux de vous retrouver en ce début de soirée pour une heure de tube née dans les années 80. J'imagine que vous les avez chantés, que vous les avez pour certains beaucoup aimés, qu'ils vont peut-être vous rappeler des souvenirs. Ça commence comme ça.

0: C'était Marc Lavoine pour une biguine avec toi.
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0: Ça, c'était en 85. Il avait déjà rencontré le succès un an avant avec Elle a les yeux revolver, Bascule avec moi. Et donc, c'est un nouveau succès pour celui qui, depuis toujours, voulait devenir artiste. Dès l'âge de 16 ans, il intègre une troupe de théâtre. Pour se faire un petit peu d'argent, il est ouvreur à l'Olympia. Mais la musique le rattrape. Et notamment grâce à sa rencontre avec celui qui deviendra son fidèle compositeur, le fameux Fabrice Aboulker. Allez, on poursuit. Deux ans plus tard, avec un groupe venu d'Allemagne, Alphaville, Forever Young.
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0: Nothing's Gonna Stop Us Now. Encore un tube créé pour la BO d'un film Mannequin sorti en 87 qui n'a pas connu un grand succès contrairement à la chanson qui a permis à ce groupe américain de s'inscrire dans l'histoire de la musique aux États-Unis notamment. Le dernier album de Starship est sorti en 2013. Louis Bertignac, lui, il va attendre 2027 pour retrouver une grande tournée, mais dans un instant, on le retrouve avec ses idées-là.
1: Bonjour Pascal, et bonjour au Nord et au Pas-de-Calais.
2: Attends, attends Stéphane, chez Mie d'abord, et je te rappelle et je te dis quoi? Alors, si je vous dis Saint-Bénache, Drache, Carvassin, Nick Doul ou Ferme Trappe Manœuvre, vous allez me dire, mais quoi, je sais que ça? Et bah, chez le Monchti. Tous les jours, Zef, donc Misote, il prend un Monchti, il le traduit mi-temps à ce mode et mi-temps à ce idée. Voilà. Et c'est tous les jours, de bonne heure au matin, à 7h55. Ouais, je suis de bonne heure, hein. Mais c'est pas grave, si tu sais pas te lever, tu peux retrouver tout chez moi sur ta manicrac, ici.fr. Et là, on est impeccable bien.
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0: L'ambiance des années 80, ça continue sur votre radio Ici Nord, juste après ces petites infos.
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2: C'est un petit mot du week-end prochain sur la digue de Malo-les-Bains. La plage va se transformer en terrain de jeu géant. C'est la bonne aventure du 19 au 21 juin. Et cette année, les rois de la fête, eh bien, ce sont les enfants, figurez-vous. Parce que samedi et dimanche, tout sera pensé pour eux, les pieds dans le sable face à la mer du Nord. Ici, les petits ne regardent pas, ils vivent l'aventure au même titre que les grands. Au programme, des installations monumentales à traverser, un immense labyrinthe gonflable, plein de sons et lumières, une structure en bambou où on peut grimper, des éoliennes florales qui dansent au-dessus de la plage, des spectacles aussi, une odyssée revisitée samedi, un drôle de zoo fantastique dimanche, des ateliers autour de la nature avec le WWF et pour les tout-petits, des casques anti-bruit prêtés et des coins repos, bref, du sérieux côté confort. Et puis vient le moment où ils attendent tous, il y a le boom électro pour les 3-12 ans, le goûter offert. Voilà, tout ça créé par les Nuits Secrètes, plus de 50 000 personnes sont attendues chaque année et c'est totalement gratuit le week-end prochain.
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0: Jack Quartz avec mise au point.
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0: Ah, pour la suite, j'ai choisi un tube en or des années 80, mais hélas, son interprète n'aura pas eu la chance d'en profiter. En 1987, Roy Orbison, un pionnier du rock américain, venait de vivre plusieurs drames. La mort de sa femme dans un accident de voiture, de ses deux fils dans un incendie. Il enregistre You Got It, dédié à son épouse et composé pour lui par Tom Petty et Jeff Lynne, deux autres légendes. Le titre sort quelques mois plus tard, mais il meurt brutalement d'un arrêt cardiaque en 89. You've Got It, tube mondial.
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0: c'était Here Comes the Razor. Une chanson écrite, paraît-il, après une nuit entière de disputes entre Annie et Dave, le couple Eurythmics, est devenu un tube en 83. Dès 20h, la musique continue, mais ce sont vos choix que l'on retrouve comme tous les dimanches grâce à vos messages sur decibel@radiofrance.com. En attendant, notre virée dans les années 80 continue avec Alain Souchon, Ultra Moderne Solitude, juste après ça.
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1: Il est 20h sur votre radio ICI, l'heure de retrouver Émilie Madoyer.
2: Sur votre radio ici, c'est l'heure de Décibel avec, comme tous les dimanches, les chansons préférées des auditrices et des auditeurs. Ça, c'est la chanson qui a tourné sur les réseaux sociaux cette semaine. Pierre Demar, qui a été notre invité récemment et qui lançait le Je pense à vous challenge, tout le monde s'est mis à chanter ce refrain. Assez difficile à chanter, c'est vrai, hein, ça file dans les aigus. Eh bien, notre éditeur Jean-Maurice a décidé d'écouter Pierre Demar ce soir. Il y aura aussi des classiques comme Johnny Hallyday, des chansons d'artistes que vous connaissez bien mais qui passent pas souvent à la radio, comme Silver Lake de Santa. Voilà ce qui vous attend ce soir. On est ensemble jusqu'à 21h. 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
2: Salut à toutes, salut à tous et merci d'avoir choisi ici pour passer votre dimanche soir. J'espère que le week-end était merveilleux pour vous. Et puis, si c'était pas terrible, bah écoutez, on envoie le bout, comme on dit. Mais si, on le dit. Je vous promets, on le dit. Dans ma famille, on le dit, ok? Bon, heureusement, c'est la musique qui nous rassemble. Ce soir, il y aura la toute nouvelle chanson de Marguerite, un bon vieux Fleetwood Mac. Je vous emmènerai écouter les chansons de l'année 1981. Et puis, je voulais aussi vous dire que la fin de la saison approche, hein. On est déjà mi-juin, donc si vous avez envie de participer à une de nos dernières émissions du dimanche, là où les auditrices et les auditeurs font la programmation musicale, alors il faut tout de suite nous envoyer un email. Notre adresse, c'est décibel au pluriel @radiofrance.com, décibel avec un S à la fin, @radiofrance.com. Dans le mail, vous mettez votre numéro de téléphone pour qu'on puisse vous rappeler et surtout, surtout, la chanson que vous avez envie de partager, c'est ce qu'a fait Seb. Le voici, le voilà, premier auditeur de la soirée. Coucou Seb, bienvenue.
4: Salut Émilie.
2: Comment ça va?
4: Ça va toujours bien.
2: Ah Seb, c'est bien.
4: Super.
2: Et c'est normal. Seb, oui. Je suis tellement contente de ton choix de chanson ce soir. Tu vas nous passer un groupe belge.
4: Oui.
2: Qui s'appelle
4: composé,
2: Puggy.
4: Puggy, qui est composé quand même d'un français, d'un anglais et d'un suédois.
2: Oui.
4: Voilà. On va dire que c'est un groupe européen.
2: C'est ça. Et comme ils sont basés à Bruxelles, on dit oui, c'est un groupe belge, mais t'as raison. Oui, oui, t'as raison. Et alors, ils ont une particularité, c'est que ces petits gars de Puggy, ils ont un studio à Bruxelles dans lequel tout le gratin de la chanson française va enregistrer, faire produire ses chansons, ses albums. Puggy, ils se sont notamment occupés des chansons de Iseult, plein d'artistes en fait qui sont passés.
4: Ouais, ils ont fait aussi des BO de films ou de films d'animation, je crois. Ils en ont fait 2-3 aussi.
2: Mais oui, non, ils sont vraiment. Je crois qu'ils sont copains avec Vianney. Enfin voilà, ils font partie de ces petits génies qui parfois restent dans l'ombre, il faut bien le dire. Mais voilà, quand ils ne sont pas sur scène pour eux, pour Puggy, ils sont aussi vraiment des hommes de l'ombre et de studio très, très recherchés.
4: Et puis quand ils sont sur scène, ils sont quand même très bons. Hein.
2: Alors, est-ce que tu les as vus, toi, et est-ce que tu peux nous raconter?
4: Oui, je les ai déjà vus plusieurs fois. Là, la dernière, c'est pour leur dernière tournée. Là, ils sont passés au Luxembourg, vu que je ne suis pas très loin. C'est Nancy, Luxembourg, c'est à 2 heures de route à peu près, donc ça va relativement vite. Et vu qu'ils ont aussi, ils sont très, très attachés au Luxembourg aussi, donc et ils passent souvent là-bas. Donc du coup, nous, on en profite et c'est toujours... un grand sas de décompression, tu vois, tu oublies tout et...
2: Et ça fait du bien.
4: Ouais, ça fait du bien, ouais. Non, ça fait des plus... Je dis pas, je t'entends plus, je dis...
2: Non, je t'écoutais religieusement, parce que pour le coup, je suis d'accord avec tout ce que tu dis. Et aussi le fait qu'on parle souvent, beaucoup, dans les médias, des méga-concerts, des Stades de France d'Aya Nakamura, des grandes salles de Céline Dion, etc. Alors oui, bien sûr, c'est important, mais après, ce qu'il faut se dire, c'est que la majorité des groupes jouent dans des salles plus petites, avec des tarifs accessibles à tout le monde.
4: Oui,
2: on peut trouver des tickets, on passe des soirées géniales. Là, il n'y a pas longtemps, je suis allée voir Bandi. Bon, bah voilà, c'est évidemment que tu vas pas. C'est pas la même chose.
4: Non, c'est pas le même. Après, il y a tout l'aspect show sur les grosses scènes, les salles, les trucs, peut-être comme les Indochines et tout ça. Mais là, t'as pas ça. Mais t'as une proximité, les gars sont adorables comme tout et tu passes un bon moment.
2: Quoi. Et tu parles avec eux après au stand de t-shirts et tout, c'est vraiment un autre rapport quoi. C'est des concerts qu'on peut faire une fois par mois. C'est aussi ça la scène de concert en France et c'est important de le dire parce qu'on parle pas souvent d'eux et ou en Belgique d'ailleurs ou au Luxembourg. Et voilà, c'est ces groupes là aussi qui font vivre toutes les salles, tous les clubs partout en France. Donc voilà, il y a même des salles où on peut s'abonner et on peut comme ça, on paye une fois par an et on peut aller voir 5-6 concerts de notre choix. Il y a plein de SMAC comme ça, c'est des salles qui sont plus ou moins subventionnées par le ministère de la Culture un peu partout sur le territoire et c'est aussi une bonne option quoi.
4: On est d'accord.
2: Alors, t'as choisi le premier gros tube de Puggy.
4: Ouais,
2: c'est en anglais.
4: When you know.
2: C'est When You Know. Alors, moi, j'adore. C'est-à-dire, tu tapes dans les mains instantanément.
4: Voilà. Et puis, encore merci au groupe. Parce que à chaque concert, ils offrent une baguette. Puis, on fait à un moment, le chanteur accompagne donc le batteur avec une batterie amovible. Et. Il balance les deux baguettes comme ça et c'est tombé sur moi la dernière fois et en plus dédicacé et tout, nickel.
2: Trop bien.
4: En plus, trop bien.
2: T'es rentré avec un petit cadeau. Bon bah voilà. C'est parfait. Merci beaucoup Seb, le cadeau.
4: Et de rien.
2: Si vous ne les connaissez pas encore, c'est découvrir Puggy grâce à Seb. La chanson s'appelle When You Know.

0: les excellents Puggy, avec une chanson que peut-être vous aurez dans la tête en vous réveillant demain matin, mais ça sert à ça aussi, les découvertes dans Décibels. La chanson s'appelle When You Know.
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0: Demain, c'est l'anniversaire de Johnny. Vous allez me dire, il s'en fout, il n'est plus là pour souffler les bougies. Je vous répondrai, oui, certes, mais tous les ans, les fans de Johnny lui rendent hommage. Et je trouve ça chouette de lui rendre hommage le jour de son anniversaire, plutôt qu'au moment de l'anniversaire de sa mort, évidemment, avec une date et des souvenirs beaucoup plus lugubres. Alors, Annie, qui est une grande, grande fan de Johnny Hallyday et qui l'a vu des dizaines et des dizaines de fois en concert depuis les années 60, Annie a décidé de vous passer ce soir dans Décibels une chanson qui s'appelle « Poème sur la septième ».« Poème sur la septième », c'est une chanson qui parle d'écologie et c'est une des premières chansons à parler d'écologie. Annie, on n'a pas réussi à la joindre ce soir, mais c'est pas grave, elle sera dans Décibels demain pour vous parler de Johnny Hallyday, de sa passion pour lui. Mais voilà, cette chanson, donc, c'est Johnny qui récite un texte incroyable sur le deuxième mouvement de la septième symphonie de Beethoven, poème sur la septième donc, et vous allez voir que Philippe Labro, le journaliste et romancier qui a signé les paroles, bah, il était plutôt visionnaire, puisque tout ce que Johnny raconte dans cette chanson de la fin des années 60, des

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0: très très intense ce poème sur la 7e Johnny Hallyday. Joli choix donc de Annie, grande fan de Johnny, devant l'Éternel, que vous entendrez demain. Elle fera une petite apparition dans Décibels à l'occasion de la date anniversaire de Johnny Hallyday.
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0: Allez, avant d'accueillir Jean-Maurice, Joël, Julie ou encore Philippe, auditeurs et auditrices qui ont de bons goûts musicaux qu'ils ont envie de partager avec vous, moi j'avais envie de vous amener dans l'année 1981. Qu'est-ce qu'on écoutait exactement il y a 45 ans? Il y avait une toute nouvelle scène française pop avec des sons un peu synthétiques qui était en train de s'imposer en la personne de Lio.

Lio et ses amoureux solitaires qui prouvaient aussi que le banana split n'était pas un tube. Sans lendemain, Lio tient d'ailleurs qui vient d'annoncer une tournée. Vérifiez si elle passe près de chez vous. Ne la ratez pas. En 1981, donc, les nouveaux arrivent, mais les anciens s'accrochent pour rester dans le coup. Hein, Michel Sardou ?

0: C'est les petits synthés chez Michel Sardou. 1981, c'est aussi l'année d'une chanson, d'un tube, d'un phénomène absolument incroyable. Une chanson qui figure dans le livre des records en 1983, parce que entre 80 et 83, il y a 2 millions et demi d'exemplaires qui ont été vendus. Là, on est à plus de 3 millions et demi, hein, avec les années qui ont passé. Une chanson qui s'appelle La danse des canards. Il n'y a bien qu'en France qu'un truc pareil pouvait être numéro 1 des ventes pendant des semaines et des semaines. En même temps, très bon souvenir, hein.
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à 45 ans, il y en a qui se sont fait mal aux genoux en essayant de faire la Corée, hein, ou mal au dos. Bref, Gigi Lionel et sa danse des canards, indissociable de l'année musicale en France en 1981. Enfin, partout dans le monde, c'est un groupe nommé Soft Cell, un groupe anglais de pop synthétique issu du courant New Wave, qui s'est retrouvé numéro 1 des ventes avec leur album Non-Stop Érotique Cabaret et leur reprise de la chanson Tainted Love, une chanson des années 60.

enregistré d'abord par Gloria Jones et qu'ils ont repris de manière absolument géniale. Beaucoup de gens pensent que c'est Depeche Mode en écoutant le son, mais non, c'est bien Soft Cell en 1981, un des tubes incontournables de cette année-là. Thank you, Jeff.

0: Is Love. Et désolé pour celles et ceux qui auraient préféré la danse des canards. Je me dis, c'est votre équipe, mais il n'y a pas de problème. 1981, on referme ce petit chapitre et on vous annonce dans la suite de Décibel, un des gros tubes de cette année, 2026. Si je pense à vous, la nouvelle chanson de Pierre Demar, choisie par Jean Maurice. À tout de suite.
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0: Eh oui, c'est le programme jusqu'à 21h. Les auditrices et les auditeurs de Décibel qui viennent partager leurs chansons préférées. Ça peut être des chansons très anciennes ou alors des nouveautés qui leur ont tapé dans l'oreille. Et avec Jean-Maurice, là, pour le coup, c'est une chanson toute neuve qu'on va écouter. Salut Jean-Maurice.
4: Salut.
0: Comment ça va?
4: Très bien. Merci.
0: Je t'en prie. Alors Jean-Maurice, ce petit Belge, Pierre Demar, qu'on avait découvert il y a 3 ans avec Docteur, un jour je marierai un ange, et ben sa nouvelle livraison, ça te plaît bien aussi?
4: Ah oui, en fait, oui, le premier c'était, bon, je pense un peu légère, mais c'est vrai que ça a tilté dans les oreilles aussi.
0: Ouais.
4: Mais alors celui-là, je crois qu'il y a tout un phénomène qui est en train de naître là, par rapport... Ça tombe pile poil quand je voulais quoi faire. Je suis toujours en train de traquer un peu les tubes de l'été. Et en France, je pense que ça va bien marcher.
0: Ah, je suis d'accord avec toi. En fait, c'est le premier extrait du deuxième album de Pierre Demar. Il sortira à la rentrée. Mais voilà, clairement, s'il sort cette chanson-là, à ce moment-là, c'est qu'il s'est dit, tiens, pour Jean-Maurice et tous ses autres Français, ça peut fonctionner, effectivement, en mode tube de l'été. Mais voilà.
4: Piquer l'oreille.
0: Son retour officiel, c'est vraiment à la rentrée. La tournée, c'est à partir du mois de novembre. Et voilà, il est venu dans Décibel il n'y a pas longtemps. Et on sent qu'il a pris en assurance. Normal, c'est
4: oui, exactement. Il est de moins en moins timide, c'est ce que j'allais te dire.
0: Ah ouais, hein.
4: C'est qu'il prend de l'assurance petit, là. C'est très bien.
0: Bon, alors par contre, on a un problème avec cette chanson, un problème qu'on a pu constater sur les réseaux sociaux depuis quelques jours. Mais c'est qu'elle était impossible à chanter.
4: Enfin, impossible à chanter de manière si aiguë, parce que lui, c'est vrai que.
0: Ah, écoute, tu y arrives, toi?
4: Je pense pas mal.
0: Pas mal. Ça s'appelle le Je pense à vous challenge. En fait, c'est Big Flo de Big Flo et Oli qui a eu l'idée parce qu'il disait qu'il était fan de la chanson mais qu'il n'arrivait pas à chanter le refrain, c'était trop dur. Et après, il y a plein d'artistes qui sont mis à poster sur Instagram leur reprise de Pierre Demar. Alors, il y a eu Marguerite, il y a eu Marine aussi qui a gagné la Starac. Plein de gens.
4: Il y a eu Valérie Le Mercier.
0: Oui, c'est vrai, Valérie Le Mercier.
4: Le plus comique, c'est quand même Philippe Catherine qui, lui, commence complètement faux, qui a fait quelques notes à la fin juste.
0: Mais il y arrive quand même. Mais c'est pas facile. Vas-y, réessaye, Jean-Maurice.
4: Allez, je viens, je mange, je pense.
0: Ouais, j'ai besoin. Et après, il faut dire, je n'ai besoin de rien que de mon sicou. Pou, pou, parce qu'il y a un petit.
4: Ça, c'est pas vraiment les paroles que j'adore, mais. Tu peux y aller, si tu veux.
0: Allez, on va l'écouter.
4: Bon, enfin, c'est très très ici, c'est vrai.
0: Écoutez, vous avez jusqu'au 5 novembre pour vous entraîner. 5 novembre, c'est le début de la tournée de Pierre Demar. Il faudra être au point pour chanter ce refrain quasiment impossible. Mais en tout cas, c'est une très bonne idée qu'on écoute ce soir. Je pense à vous, donc le retour de Pierre Demar. Merci beaucoup, Jean-Maurice.
4: Mal de rien, hein, Canada, je suis au rendez-vous.
0: Génial. À la prochaine. Merci.
4: Salut.
0: Pierre Demar. Salut. Pou, pou.

0: Alors, vous le maîtrisez ou pas le... Je pense, c'est pas facile, mais si vous voulez vous entraîner, vous pouvez toujours regarder le clip de Pierre Demain. Voilà, si on ne sait pas chanter le refrain, on pourra peut-être danser comme dans la vidéo. Et puis suivez-le sur les réseaux sociaux, évidemment, puisqu'il poste régulièrement de nouvelles versions de son refrain par tout un tas d'artistes que l'on aime beaucoup.
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0: Allez, il est temps de vous annoncer la bonne nouvelle, cette jolie petite nouveauté qui nous vient d'une des rescapées les plus chouettes de la Star Academy, Marguerite, très remarquée l'an dernier avec un joli petit tube de l'été, hein, je préfère les filles, les femmes, les meufs. Eh bien, Marguerite vient d'annoncer la sortie de son premier album. Elle est très émue, elle l'a dit sur les réseaux sociaux, elle a essayé d'expliquer son émotion et puis après elle a dit « Non mais en fait c'est pas la peine, tout est dans les chansons ». Souvent les artistes disent ça. Alors ce qu'on peut dire quand même, les infos que nous avons, c'est que le premier album de Marguerite s'appellera « Guérir ». Il sortira le 2 octobre et un premier extrait est disponible, une très jolie chanson qui s'appelle « Belle vie » et qui raconte exactement ce que vous pouvez imaginer en écoutant le titre. C'est une chanson lumineuse et c'est Marguerite.

0: belle vie, c'est Marguerite. L'album arrive à la rentrée.
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0: Et voici venir Joël. Bonsoir Joël.
2: Bonsoir Émilie.
0: Bienvenue dans Décibel, mon cher Joël. Tu t'attaques ce soir à un immense groupe de rock. Enfin, tu t'attaques. Non, t'as décidé de le partager avec nous surtout, et ça c'est génial. C'est un groupe qui s'appelle Fleetwood Mac.
2: Oui, c'est ça. Oui, c'est ça.
0: Oh là là. Alors, Fleetwood Mac, pour celles et ceux qui n'ont pas suivi exactement, c'est un peu comme une série Netflix, hein. Il y a plusieurs saisons avec plusieurs castings, etc. C'est un groupe qui a été à géométrie variable depuis, depuis les années 60 en fait, hein, mine de rien. Les années 70, c'était leur oui. grandeur de gloire, mais ça a beaucoup bougé, n'est-ce pas?
2: Oui, mais là, c'est vrai que la grandeur, c'était 77 avec l'album Homo, dans lequel j'ai tiré un morceau, et qui est quand même assez particulier parce qu'il y avait une entente totalement désagréable entre tous les protagonistes. Oui, ils ont sorti leur meilleur album, et donc la seule chanson en gros que j'ai choisie, c'est la seule quasiment que sur l'album ils ont signé tous ensemble.
0: Oui, parce qu'alors il faut expliquer, il y avait plein de talents dans Fleetwood Mac à cette époque-là, mais il y avait alors certains qui étaient en couple, puis après ils n'étaient plus en couple, il y avait des ex, il y avait des jalousies, etc. Et mine de rien, c'est pas à prendre à la légère, hein, les histoires d'amour, parce que quand on est sur la route, en tournée, etc., si l'histoire d'amour tourne mal, c'est compliqué. Et donc chacun, oui, faisait un peu ses chansons dans son coin. C'est ça l'idée.
2: L'idée, c'est ça.
0: Oui, la chanson que tu as choisie, la chanson The Chain. Alors pourquoi tu penses que celle-là particulièrement, elle arrive à tous les réunir?
2: À travers la chanson, en gros, ils disent à peu près les quatre vérités. Ouais. Et c'est ça qui est vraiment drôle, parce qu'en fait, ils ont réussi à tout signer la chanson en prenant des petits bouts de phrases, de chansons, de morceaux qu'ils n'ont pas pris, chacun séparément, et en fait, ils ont réuni le tout, et ils ont fait un truc, en s'engueulant, mais gentiment, quoi.
0: c'est ça. Alors, les protagonistes étant Lindsey Buckingham et Stevie Nicks, alors eux, c'est des amants terribles, un coup ils sont ensemble, un coup ils sont plus ensemble, et en général, quand ils sont pas ensemble, ils s'écrivent des chansons de vengeance, mais pleines de fiel, mais qui sont géniales. Je pense que vous avez vu passer cette vidéo, justement, de Stevie Nicks qui chante en le regardant droit dans les yeux sur scène. Ma voix va te hanter pour toujours, tu ne pourras pas t'échapper de ma voix et tout. Enfin, c'est une folie. Lui, il la regarde, mais il est dans un état pas possible. Et donc, les deux autres, c'est Christine McVie et John McVie. Et eux, ils étaient ex. Marie et femme.
2: Oui, c'est ça. Oui. Ouais, c'est compliqué, hein, la musique.
0: C'est une ambiance vraiment terrible. Mais, et puis il y a Mick Fleetwood, quand même, ne l'oublions pas. Ne l'oublions pas, son vieux Mick Fleetwood, parce que lui aussi, il a co-signé la chanson que tu as choisie, The Chain. Alors, au-delà du fait que la chanson est donc signée par tous les membres du groupe, ce qui est quand même rarissime, puisque c'était compliqué de les avoir dans la même pièce sans qu'ils se tirent les cheveux, elle s'intègre aussi super bien, quand même, dans cet album Rumours. C'est quand même une belle chanson.
2: Exactement. Ah oui, non, mais pour eux, en fait, c'est plutôt presque une chanson de réconciliation. Donc, du coup, ça allège le texte quand ils le disent. Oui. Mais non, ça s'intègre super bien. L'album est superbe. Et franchement, un album de 77 comme ça, il est toujours super bien classé. Même encore actuellement. Non, franchement, c'est un album qu'il faut absolument avoir.
0: Exactement. Et qui a bien vieilli. Alors, ressortez de votre discothèque si vous avez gardé le vinyle, ou alors rajoutez dans vos playlists Rumours, l'album de Fleetwood Mac de 77. Et nous, on écoute cette chanson quasi miraculeuse, The Chain, grâce à Joël. Merci.
2: De rien, merci Émilie.
0: À la prochaine, salut.
2: À la prochaine, salut.

0: Max, si vous avez envie de comprendre vraiment ce qui se jouait en termes de relations et aussi en termes artistiques hein, à l'intérieur du groupe, je vous recommande un excellent documentaire signé Sophie Rosemont. Il s'appelle « Les mille et une vies musicales de Fleetwood Mac ». Des années 60 à nos jours, il s'est passé pas mal de trucs. C'était passé sur Arte, il me semble que c'est toujours disponible sur arte.tv gratuitement. C'est vraiment un super documentaire avec des archives absolument géniales, notamment donc pour les histoires d'amour entre Lindsay Buckingham et Stevie Nicks. Vraiment, c'est un régal, je vous le recommande.
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0: Santa, vous le savez, c'est une des chouchous de Décibel. Hein. Elle est venue très très régulièrement dans l'émission depuis le lancement de son projet solo. D'abord à Pas de Loup avec une première chanson, Popcorn Salé, Paris en août. Et puis ensuite un premier album, Recommence-moi. Et puis là, ça explose, Victoire de la musique, Tournée de Zénith. Et des fans qui la suivent de date en date. Est-ce que Julie qui est avec nous a déjà vu Santa sur scène? Bonsoir Julie.
2: Bonsoir Émilie. Alors, oui, bien sûr, je l'ai vu sur scène, bien évidemment, depuis ses débuts.
0: Ouais. Santa, ce qu'il faut savoir, c'est qu'elle était d'abord dans un groupe qui s'appelait iPhone iPhone. Donc toi, c'est depuis iPhone iPhone ou c'est depuis qu'elle est en solo que tu la suis?
2: Non, depuis iPhone iPhone en fait.
0: Très bien. Alors ça, c'est intéressant parce que c'est vrai que beaucoup de gens ont découvert Santa avec Popcorn Salé, mais avant, elle faisait voilà, une pop électro assez engagée et tout en anglais avec son groupe qui s'appelait iPhone iPhone. Et alors, le passage au français, au piano, aux chansons un peu plus posées, ça t'a pas posé de problème, Julie?
2: J'avoue que j'ai plus tendance à écouter plutôt de la pop un peu qui parle en anglais ou ça parle en anglais, donc tout ce qui est chanson française, j'ai un peu moins l'habitude, mais je me suis dit allez, c'est Santa, je vais quand même écouter, et enfin, franchement ça marche de ouf quoi, c'est trop bien, son album il est vachement cool, sur scène c'est toujours aussi incroyable que qu'avec iPhone iPhone. C'est franchement un pur bonheur.
0: Ce qu'il faut savoir aussi, c'est que ses amis d'iPhone, ils ne sont jamais très très loin d'elle. Adam s'occupe de tout l'aspect visuel, du merch, etc. de Santa. Et Line, elle est la directrice musicale, elle a co-composé des titres avec elle. Donc en fait, c'est plus iPhone, mais les éléments sont là. Donc c'est pour ça qu'aussi Santa n'est pas 100% différente.
2: C'est pour ça, mais oui, ils sont toujours là, et même je me souviens, enfin, quand elle a gagné sa victoire de la musique, du meilleur album, oui. ils étaient là pour la soutenir, c'est une super belle image, genre, ils étaient trop contents pour elle et tout, genre, je crois même qu'ils pleuraient carrément de joie. Franchement, c'était une super belle image à voir.
0: Je viens me chercher sur mon ordinateur parce que j'avais un doute, mais c'est bien ça. Popcorn Salé, donc la première chanson solo de Santa, piano, voix, etc., elle est sortie. Tu te souviens de l'année ou pas? C'est hallucinant. Julie, est-ce que tu te rappelles, toi?
2: Je sais pas. 2023, non? Et 2024?
0: 2022, ça fait 4
2: 2022.
0: Ans. 2022. Et pour ça, en fait, ça a pris du temps pour imposer le nouveau style de Santa. Et je pense que c'est ça aussi le secret. C'est pour ça que ça a marché. Et c'est pour ça aussi qu'elle est très très heureuse. Parce qu'au début, c'était forcément évident, quoi.
2: C'est passé super, surtout Popcorn Salé, qui est une chanson hyper posée, piano-voix seulement, alors que iPhone, c'était quand même très pop, très produit, il y avait une très grosse énergie. Après là, Popcorn Salé, oui, on trouve l'énergie aussi, mais c'est beaucoup plus posé, c'est beaucoup plus épuré, quoi. Et donc, c'est vrai qu'elle a parié un gros risque pour Popcorn Salé, mais ça a fonctionné du tonnerre, et puis avec son piano qui s'envole dans les airs et tout, là, elle est incroyable.
0: Santa, ouais, 2022, Popcorn Salé, 2024, l'album Recommence-moi, et puis ensuite Victoire de la musique, Tournée de Zénith, etc., etc., et nous on va écouter une chanson qui n'est pas passée à la radio beaucoup parce que c'était pas un single, mais Julie, c'est une qui t'a beaucoup plu sur l'album de Santa, c'est la chanson Silver Lake, on y va?
2: C'est ça, on y va, beaucoup trop sous-côté cette chanson, et c'est cool de l'écouter, merci beaucoup Émilie, merci à toi.
0: Merci, voici Santa, grâce à...

0: Timberlake sur l'album Recommence-moi, Santa qui était au cinéma il y a une dizaine de jours hein, pour la projection événementielle d'un de ses grands concerts, et elle a sorti pour l'occasion quelques extraits live disponibles sur les plateformes de streaming. Je vous recommande d'écouter ça parce que Santa en public, ça prend une dimension assez folle.
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0: Pensez pour Michel Delpech qui nous a quittés en 2016. Ça fait donc 10 ans qu'il est parti et il y a eu cette année pas mal d'hommages. Voilà pour les 10 ans de sa disparition. Michel Delpech, c'est des chansons d'amour, de flirt, tout aussi charmantes que désuètes.
2: Avec toi, je ferai n'importe quoi.
0: C'est dit, si vous voulez une version un peu plus vénéneuse, n'hésitez pas à écouter la reprise de Miossec. Elle est vraiment du tonnerre. Michel Delpech, également la star de TikTok, sachez-le, et des soirées après match de rugby avec sa chanson Le Chasseur, que les jeunes appellent les oies sauvages, parce qu'en fait, ils connaissent que le refrain.
3: Ah.

écoutez, ma fille est en sixième et sa classe chante ça quand ils partent en classe verte dans le car. Donc voilà, c'est comme ça, Michel Delpech 2026. Les kids adorent. Pascal Obispo aussi adorait Michel Delpech. Ils avaient même travaillé ensemble. Alors pour les 10 ans de la disparition de Michel Delpech, en plus d'un gros best-of qui est sorti, on a demandé à Obispo de réaliser un disque qui s'appelle Le Chanteur, sur lequel il a pris les gros tubes de Michel Delpech et il les a réorchestrés à sa manière, à la manière dont il aurait fait lui, connaissant bien Michel Delpech. Il y a des petites variantes. Bon, il ne transforme pas en hard rock ou en zouk des chansons qui n'en étaient pas, hein, attention. Mais on entend quand même une petite différence. Rendez-vous compte avec le Loir-et-Cher. Ça, c'est la version 2026 réalisée par Obispo. Bon.

Les petits violons sont toujours là, évidemment, mais vous avez entendu, je pense, un petit peu la différence. Voilà, le chanteur, c'est disponible sur les applis de streaming et aussi en version physique. Si vous voulez vous offrir un joli coffret Michel Delpech, le best-of, donc, et les orchestrations signées Pascal Obispo. Alors, qu'est-ce qu'on va écouter? Quelle est votre chanson préférée de Delpech? Ça pourrait être Le Flirt, Le Chasseur, Le Loir-et-Cher, Quand j'étais chanteur, Les Divorcés, ou encore White is White, mais je me suis dit que on pourrait écouter une des plus jolies chansons qui soit sur la nostalgie et qui fait que parfois on est encore jeune et on est déjà nostalgique de sa jeunesse. Ça s'appelle Chez Lorette.

0: merveille, cette chanson, c'est Laurette, c'est du Michel Delpech, du milieu des années 60, ça, c'est très très beau, c'est lui qui a écrit le texte, et c'est Roland Vincent qui a composé la musique. Il a, cet artiste, composé plus de 600 chansons, Roland Vincent, pourtant c'est pas un nom qu'on entend tous les jours, hein, pianiste, chef d'orchestre, compositeur et arrangeur, pour Dalida, pour France Gall, pour Carlos, ou encore pour Jacques Martin ou Sacha Distel. Voilà, Roland Vincent, on dit pas souvent son nom, mais ce soir c'était l'occasion, parce que chez Laurette, c'est aussi une merveille de mélodie et d'arrangement si délicate.
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0: Alors, le dernier auditeur de la soirée, c'est Philippe. Bonsoir, Philippe.
2: Bonsoir, Émilie.
0: Bienvenue dans Décibel, Philippe, et sa grosse voix de radio. Comment ça va?
2: Merci, Émilie, pour ta bienvenue. Ben, écoute, ça va très bien, hein, pour un directeur d'école, quand on est au mois de juin, c'est les grandes vacances qui arrivent, donc...
0: Mais oui, c'est vrai, c'est vrai. Ben, faut quand même s'occuper des derniers bulletins, attention, hein.
2: Ouais, on va y penser.
0: Non, mais c'est ce que je dis à ma fille. Je dis, ok, il reste deux semaines, mais faut pas trop lâcher. Et en fait, au fond, je sais bien que oui, les dés sont jetés de toute façon, mon cher Philou, n'est-ce pas?
2: Il y a de fortes chances
0: oui, voilà.
2: De l'année, voilà. Il n'y a pas de changement très significatif.
0: C'est ça, il n'y a plus de surprise. Il n'y a plus de surprise. Bah tiens, j'en profite puisque j'ai un directeur d'école sous la main. Je fais un énorme bisou aux profs, aux instits, aux ATSEM, aux assistants d'éducation, etc. Il y en a plein, voilà, dans les écoles, les collèges, les lycées, partout en France. Et on vous confie nos gosses, quoi, les gars. Et pourtant, on les connaît. Individuellement, ils sont déjà pas faciles. Mais en troupeau, mon Dieu, on dirait des fans de Tokyo Hotel. Alors, merci de bien vous occuper de nos gosses. C'est vraiment super. Merci. Merci, merci.
2: Merci à toi.
0: Non content de s'occuper donc de l'avenir de la nation, s'occupe aussi de nos oreilles en ce dimanche soir. Philippe, avec un groupe de filles absolument génial qui s'appelle Wet Leg.
2: Oui, oui, avec un morceau Mange Tout.
0: C'est les haricots.
2: Alors, ce soir, je vais vous parler d'alimentation et de rupture amoureuse.
0: Ah.
2: Parce que ce titre, il m'avait un petit peu intrigué. Donc, Wet Leg, tu l'as dit, c'est un groupe qui est originaire de l'île de Wight, au sud de l'Angleterre, qui est fondé par deux musiciennes, Ryan Tisdale et Esther Chambers. Alors, il a explosé le groupe en 2021 avec le titre Chaise Longue, là, qui était devenu viral.
0: Un peu absurde. Oui, c'était trop bien.
2: Et son refrain très accrocheur, quoi. Et là, ils viennent de sortir un deuxième album en juillet 2025. Et moi, j'adore ce titre, Mange Tout. Mais c'est vrai qu'il m'interpellait un peu.
0: Oui.
2: Que pour moi, Mange Tout, c'est soit des pois gourmands, soit un monsieur, un grenoblois, je sais pas si t'en as déjà entendu parler, qui a mangé un avion, qui a mangé un téléviseur,
0: Je ne le connais pas, ce monsieur qui mange des objets. Et donc, son surnom, c'est Monsieur Mange Tout.
2: Voilà, je crois que c'est Michel Lodito, un gars comme ça qui avalait plein de métal et de caoutchouc, mais ça n'a rien à voir avec cette chanson, parce que cette chanson, elle parle d'un ex qui s'est fait jeter parce qu'il était un petit peu trop lourd. Je crois même qu'il s'appelle Trevor, il est cité dans le texte. Et donc, les fans qui sont toujours à la recherche de la solution, ils ont trouvé que mange tout, si tu coupes le mot à deux endroits, ça fait man, get out.
0: Man get out, mange tout. Mais je te jure, elles sont tellement fortes, j'avais rien vu moi.
2: Surtout qu'on est habitué à ce qu'ils utilisent beaucoup de locutions françaises. Dans la chanson, il y a bienvenue, chaise longue, voilà. Donc on se disait, tiens, un titre en français. Eh ben non, c'est juste qu'elle voulait virer son mec qui lui prenait un petit peu trop la tête, quoi.
0: Alors j'adore cette histoire. On va écouter cette chanson. Mange tout, man, get out. Et en plus, on se couchera moins bête grâce à toi. Merci beaucoup, Philippe.
2: Merci à toi, Émilie.
0: À la prochaine, salut.
2: À bientôt.

0: l'anglaise Wet Leg qui vous donne rendez-vous sur les festivals en France aux Nuits de Fourvière à Lyon le 13 juillet, aux Plages de Roc à Grimaud, Port Grimaud le 16 juillet et puis à Roc-en-Seine à côté de Paris au Domaine National de Saint-Cloud. Ça sera le vendredi 28 août. C'est terminé pour ce soir. Merci à l'équipe de l'émission. Il y avait Iris Guitoni, Océane Dias, Elodie Biancamaria, Yannis Calem et Franck Moilier. Bonne soirée. 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
2: Ça me rappelle un souvenir particulier. On est chez mes parents, dans le jardin. Et en fait, il y a une route qui passe devant chez mes parents et il y a une femme qui arrive un peu de nulle part en marchant et elle se met à nous chanter plein de chansons et puis elle s'en va.

0: ça m'a marqué. Elle marchait, il faisait un soleil magnifique, il y avait une lumière, une belle lumière, mais pas aveuglante, douce. Elle nous a dit 2-3 mots et on ne l'a plus jamais revue. C'est fou, hein?
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1: Derrière la douceur du titre La Femme Chocolat se cache un texte engagé, signé Olivia Ruiz.
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1: Olivia explore ici les thèmes de la transformation, du désir de changement, le passage de l'adolescence. Le chocolat est aussi le symbole de la gourmandise et un moyen de parler de passion, du fait d'être soi, de s'assumer.

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1: Jeune et con, tube de Damien XVI qui a connu un clash en plein enregistrement.
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1: En 1999, il enregistre dans des conditions précaires, mais avec une conviction de fer. Le clash éclate en studio quand sa maison de disques souhaite retirer le pont musical jugé trop long pour la radio. Mais 16 ne lâche rien. C'est le chantage. Soit le titre sort tel quel, soit l'album reste au placard. Il refuse de sacrifier cette montée en tension électrique.

0: c'est précisément ce souffle, cette attente avant l'explosion qui va transformer ce morceau en un cri de ralliement de la génération 2000. C'est brut, c'est sans concession et c'est culte.
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2: C'est une chanson que ma mère m'a fait découvrir avec l'aspirateur le matin et sur le coup, je n'ai pas aimé la chanson. C'est après que j'ai appris à l'aimer.

0: J'ai jamais osé lui dire ça pour l'aspirateur, mais bon, j'ai découvert ce titre, au final, j'ai écouté tellement de fois qu'un jour je lui raconterai, parce que je l'ai croisé quand même pas mal de fois.
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3: Voilà, les cartes postales, l'étiquette concert. C'est ma chambre d'étudiant, ça.
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3: Donc, je m'appelle Jean-Paul Pécréau, j'habite Saint-Cyr-sur-Loire, j'ai 71 ans. Au début des années 2000, j'avais déjà accumulé énormément de documents sur Otis Trading et j'ai eu l'envie de me lancer dans la création d'un site internet, otistrading.fr.
1: Jean-Paul, comptable de formation, m'accueille partout. Des CD, des albums, des cartes postales liées à Otis Trading.
3: Ça, c'est une affiche que j'ai trouvée à San Francisco lorsque Otis Trading a fait un concert en décembre 66 au Fillmore Auditorium. J'ai fait mes petits pèlerinages comme ça aux États-Unis pour retrouver, même je suis allé à Sausalito près de San Francisco où Otis Trading a composé son tube posthume, hein, The Dock of the Bay par exemple. Voilà.
1: Vous avez un petit tourne-disque ?
3: Bien sûr, j'ai une platine. Allons-y, on va mettre du Otis Trading, bien sûr.
1: Ah bah
3: aussi,
1: oui.
3: I've
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1: Ça met une ambiance là d'un coup.
3: Oui, je vais pas vous inviter à danser.
1: C'est rigolo.
3: Ça, à l'époque, oui, c'est un slow qui nous a beaucoup servi dans notre jeunesse sur les pistes de danse.
1: Là, vous entendez cette voix, ça vous fait quoi encore aujourd'hui?
3: Eh bien, ça me donne des frissons. En fait, j'ai découvert Otis Trading, j'avais 11-12 ans, et c'est ma sœur, à Noël 66, qui m'a offert un 45 tours, 4 titres. Mais ça a été, voilà, un choc, une révélation. Et après, quelques années plus tard, en 1969, les cinémas studios à Tours ont diffusé un film dont le titre est Monte au Repos. Et là, j'ai eu la révélation en voyant Otis Trading sur scène, hein, en grand écran. À 13 ans, habitant Tours, j'avais pas l'autorisation d'aller à l'Olympia à Paris, j'étais trop jeune. J'ai collectionné les revues anglaises, américaines, beaucoup de 45 tours du monde entier, de pays improbables, 45 tours algériens ou de Madagascar, vous voyez, ou même iraniens.
1: Un grand fan d'un collectionneur, Jean-Paul est devenu, grâce à son site, le spécialiste mondial d'Otis Trading.
3: J'ai créé mon site il y a 20 ans et petit à petit, j'ai accumulé énormément de documents. Là, vous voyez qu'une infime partie de ma collection, mais il y en a partout, dans tous les coins.
1: Documentaire, réédition de disques, anniversaire de la mort du chanteur. C'est notre tourangeau Jean-Paul qui est appelé partout dans le monde par les médias et par la famille d'Otis elle-même.
3: Producteur anglais de la BBC avait fait un reportage aux États-Unis dans la famille. La famille avait dit allez voir Jean-Paul Pécréau en France, c'est lui qui a le plus de documents. Voilà. Il n'est pas à Memphis, il est à Saint-Cyr-sur-Loire, le musée.
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6: Bonjour Johan.
7: Salut Manu, bienvenue.
6: Devant un lustre magnifique qui prend la lumière.
7: Là, on est sur un lustre, tu vois, qui a une monture en bronze, qui est à peu près du milieu du XXe siècle, assez imposant, hein, il fait 60-70 cm de haut. Et ben, tu vois, il a toutes ces petites, cet ensemble de verreries, de perles, comme des grappes de raisin.
6: Il travaille.
7: Et fleurs. Et là, on est sur de la verrerie de Murano. Alors, évidemment, à Murano, on faisait toutes sortes de couleurs de verre, tu vois, il y a toute la palette, là. Ce lustre est très, très décoratif, couleur un peu chatoyante, comme ça, toutes ces petites pastilles, ces fleurs de verre, bleu, vert, jaune, brune, rouge, tu vois.
6: Vous parlez de l'art déco?
7: Ah, complètement. On est même presque dans l'art nouveau. Bon, c'est un lustre de style, hein. Il est plutôt au milieu 20e, mais il évoque vraiment les luminaires du début du siècle, entre 1900 et 1920.
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7: On est dans l'art nouveau, début de l'art déco, et puis c'est très décoratif, tu vois, avec ces chaînes en bronze qui le suspendent.
6: On dirait une coupe de fruits retournée.
7: Exactement. Et puis toute cette verrerie là de Murano, cette verrerie italienne est chatoyante, elle est très très déco. Et puis tu vois, ce lustre est vendu dans un ensemble puisqu'il possède sa paire d'appliques. Tu vois, et ça c'est assez rare de les trouver. Le prix. Alors cet ensemble lustre avec ces deux applis qu'on a autour de 500 €. Tu vois, c'est très accessible et c'est très déco. C'est très belle qualité. Donc c'est un très bel ensemble, très décoratif. Puis ça, honnêtement, ça s'accroche dans une cuisine, ça s'accroche dans un salon, ça s'accroche dans une entrée, dans une chambre. C'est hyper déco, quoi. Voilà, c'est un peu au goût de chacun, mais c'est très déco.
6: Double validation pour moi.
7: Je pense qu'il va faire des heureux.
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9: Bonjour Médéric Gascessérus.
10: Bonjour Philippe, bonjour tout le monde.
9: Notre linguiste marseillais, Médé, vous avez un joli menu qui a à nous proposer aujourd'hui.
10: Ah oui, il y a quelques semaines, on a beaucoup parlé de ce livre, vous vous souvenez. Les trois quarts des établissements de restauration du 15e arrondissement de Marseille sont des fast-food.
9: Ouais.
10: Ce qui pose bien sûr plein de questions, et notamment en termes de vie de quartier, de sociabilité et d'économie, et bien sûr de santé, car on est ce que l'on mange. Et souvent, ce que l'on mange, ben, c'est pas bon. Pas bon au goût, mais surtout pas bon pour la santé. Colorants, additifs, sorbate de trompation, acide trichydrique, j'invente, trucs en tox ou plastoc, plats réchauffés dans des barquettas au goût fadas. On trouve ça dans certains fast-food, bien sûr, mais pas tous, mais ne pas tout confondre, mais aussi dans beaucoup de cantines où vont manger les minots, dans les rayons de supermarché, mais aussi dans la restauration collective, mais aussi dans certains restaurants, oui, attrape touristes ou attrape couillons, ou resto plus ou moins branché, ou brasserie de cake, mais qui gratte sur la qualité. Et j'ajoute, je pense aussi à cette boulangerie-pâtisserie que je ne nommerai pas, mais où j'ai acheté récemment des bunes, des mini-bunes, vous voyez, toutes petites comme ça, là. Franchement, acheter 8 bunes. C'était grasse, mais grasse, grassasse, pas bonne, écœurante, et ça m'a fait rouméguer quand je pense que mon grand-père était boulanger. Bref, voilà.
9: Ouais.
10: Je pense aussi à ces platées de pâtes trop cuites ou de ricolés souffle-gari. Je pense à ces carottes râpées orange fluo qu'on dirait qu'elles sont surlignées ou surligneurs, vous voyez. Je pense à ces choux qui sentent les scaoufis. Je pense à cette salade rasqueuse qui n'a jamais vu la terre et qu'on vous met dans un coin d'assiette comme ça, à côté du steak rasqueux aussi. Je pense à ces brocolis mouligas, ces gorgés d'eau. Je pense à ce surimi orange fluo, lui aussi, qui contient tout sauf du crabe, et il a plus la tête des cheveux de Trump qu'autre chose. Je pense à ces desserts goût fraise, sans que jamais aucune fraise n'ait ben justement ramené sa fraise dans l'emballage.
9: Ouais.
10: Bon, bref, voilà. Il y a un moulon d'autre chose aussi appétissante que les fameuses cigarettes de Bordy et de Cigalon, de Pagnol, hein, cigarettes de Bordy, autrement dit, les cannellonis dans lesquels on refourgue tout ce qui n'a pas été mangé de la semaine. Tout ça n'a aucun goût. Ou comme le chante le groupe Quartier Nord, en utilisant l'expression de chez nous, ça n'a ni goût, ni gouste.
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10: Dans notre parler, ni goût ni gouste, c'est une expression qui veut bien dire ce qu'elle veut dire, et une tournure qui insiste sur la fadeur d'un plat, d'un aliment ou même d'un événement. Hein. Ni goût ni gouste, avec prononciation du S originel que l'on retrouve dans le provençal gustus, goûteux, et qui a été remplacé depuis par l'accent circonflexe dans notre orthographe moderne. Le tout venant de la locution provençale n'avait ni goût ni gouste. Et pourtant, en Provence, nous en avons des choses qui ont du goût, de bons produits, de bonnes recettes traditionnelles, des plats gustus comme les pieds paquets, la daube ou l'aioli, même si Pierre Blasi donne comme exemple son aioli. Il avait ni goût ni gouste. Ouais, il faut le faire un aioli sans goût quand même. Hein. Oui, c'est ce qu'on appelle chez nous, désolé, aussi un aioli de parisien. Mais même si de ne pas tout mettre dans le même panier, il y a des fast-foods de qualité qui font de très bons burgers, des snacks où l'on mange de très bons sandwichs, de très bons kebabs, et merci à eux d'être là le midi ou en fin de soirée ou quand on rentre du stade, moi j'apprécie. Chacun ses goûts, mais parfois chacun ses dégoûts, voire ses égouts. Vive le bon goût, car le fada, ça rend fada.
11: Pour vous dire,
9: ah, c'est un bonheur. C'est aussi bon que l'aioli. C'est Médéric Gascessérus en Marseille tous les matins. À demain, Médé.
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2: Arnaud Fromage, bonjour, bonjour.
3: Bonjour, bonjour.
2: Ah, ça fait beaucoup de bonjour, dites-moi. Bon, Arnaud, aujourd'hui, quand le général de Gaulle vient en Franche-Comté.
3: Eh bien, il se passe toujours quelque chose. D'autant qu'il y est venu plusieurs fois dans la région, trois fois déjà à l'automne 1944 pour préparer la libération de Belfort, lors d'une réunion secrète avec le général Delattre de Tassigny et Churchill au château de Montalembert, à Mèche. Après la libération, ensuite, quand de Gaulle est venu saluer les villes libérées, Besançon, Morteau, Grandcombe, Châteleu, mais ce n'est pas la dernière fois que de Gaulle va venir dans la région. En 1959, sur la route qui le mène en Alsace, il en profite pour aller faire quelques petites pauses dans le territoire de Belfort. À chaque fois, le grand homme descend de sa déesse noire et passe quelques minutes à discuter avec les habitants, stupéfaits de voir le général en vrai dans leur commune. À Rope, Saint-Germain, Felon, La Chapelle-sous-Rougemont, La Rivière, Fontaine, Foussemagne et à

0: Saint-Laurent-Grand-Vaux, Cise, un petit quart d'heure à Champagnole, et ensuite direction Équevillon, Onglières, Plénise et Sanzeau, avant de remonter dans le Doubs, un discours à Pontarlier, à Besançon. Bref, le marathon présidentiel se termine le 17 juin dans le territoire de Belfort.
1: Et bah dis donc, et pendant toute la durée de ce périple, il a eu un problème majeur.
0: Oui, pendant ces 4 jours en Franche-Comté, le général de Gaulle ne s'est pas contenté de prononcer des discours et de serrer des louches. Non, il a bien fallu qu'il dorme aussi. Or, Charles de Gaulle est grand, très grand même, 1m96 au garrot, donc les préfectures vont galérer à chacune de ces étapes pour lui trouver un paddock à ses dimensions. D'ailleurs, l'Élysée a fait réaliser en avance des lits sur mesure. Alors, pour la première nuit de sa visite à Vesoul, l'on apporte donc à la préfecture le lit spécial du général. Sauf que l'année 1962 est très tendue. C'est la fin de la guerre d'Algérie, une partie des accords d'Évian est d'ailleurs négociée en secret au Fort des Rousses pendant ce voyage présidentiel. De Gaulle a échappé de peu à l'attentat du Petit Clamart, alors son service de sécurité est sur les dents. Ainsi, il lui déconseille de dormir à Vesoul même et préfère l'envoyer à la base aérienne de Saint-Sauveur, jugée plus sûre. Mais si les hommes et les véhicules ont pu faire le transfert, lui, eh bien, il est resté à Vesoul, dans les appartements du préfet. Et il y est toujours, d'ailleurs, parce que l'Élysée ne l'a jamais réclamé. Alors, l'histoire ne dit pas si De Gaulle a bien dormi ce soir-là, mais en tout cas, c'était pas dans un lit à sa taille.
1: Alors, c'est certain, ça. Merci beaucoup, Arnaud Fromage, et puis à demain.
0: À demain.
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3: Oui, avec un agriculteur exploitant qui a 39 ans à Angluzel et Courcelles, on est à 10 km de Cézanne. Bonjour Alexis Leherle.
4: Bonjour.
3: Quel est votre parcours pour arriver jusqu'ici en tant qu'exploitant agricole ?
4: Alors moi je suis agriculteur, donc installé à Angluzel depuis 4 ans. Donc avant j'étais double actif pendant 2 ans. Avant de m'installer, j'étais 10 ans conseiller agricole, donc notamment sur l'installation en agriculture.
3: Ces 10 ans d'expérience en tant que personne spécialisée pour l'installation de nouveaux agriculteurs, agricultrices, ça consistait en quoi ? Combien de personnes vous avez accompagnées et comment ?
4: Je recevais toutes les personnes qui souhaitaient s'installer en agriculture, viticulture, maraîchage, élevage, tout projet agricole. J'étais là pour les accompagner, pour les renseigner sur les démarches à faire pour devenir agriculteur. Donc je rencontrais à peu près 200 personnes par an sur tout le département de la Marne.
3: Et c'était quoi l'étude de faisabilité, la reprise d'exploitation, la création d'exploitation ?
4: Alors j'étais vraiment là sur la partie renseignement dans les démarches, notamment les formations, tout ce qui était réglementation à respecter lors de l'installation, et puis quelle aide on pourrait bénéficier pour s'installer en tant que jeune agriculteur.
3: Quel est le profil des personnes que vous avez accompagnées pour l'installation ? C'est plus des jeunes, des personnes en reconversion professionnelle qui décident de se lancer dans l'agriculture ?
4: Alors, en 10 ans d'expérience, j'ai vu le profil légèrement évoluer. Alors on voit que l'âge moyen d'installation a progressé, donc les gens s'installent de plus en plus tard. Et donc en termes de profil, on avait beaucoup de profils donc sur des exploitations, on va dire, assez classiques de la région, donc grande culture, céréales, viticulture, mais on voit de plus en plus de projets avec de la diversification, production de maraîchage, développement de nouveaux élevages sur les exploitations.
3: Quand on entend parler des agriculteurs, souvent c'est la reprise d'une exploitation familiale. C'était essentiellement le cas ou pas ?
4: Alors dans la Marne, oui, on est essentiellement sur des reprises d'exploitation familiale. Donc des enfants, filles ou neveux, neveux-nièces d'exploitants agricoles qui reprennent la suite dans l'exploitation familiale. Mais de plus en plus, on a des personnes donc extérieures au milieu agricole qui reviennent, qui ont un projet de revenir sur l'exploitation. Donc dans ces cas-là, la difficulté, c'est aussi l'accès au foncier. Donc c'est pas facile de trouver des surfaces agricoles pour exploiter dans la Marne.
3: Alexis Leherle, pendant 10 ans, 200 agriculteurs et agricultrices par an reçus pour l'aide à l'installation. Quelles étaient les principales sources de motivation et les freins de ces personnes que vous avez rencontrées et aidées à s'installer ?
4: La première motivation, c'est continuer l'entreprise familiale, donc poursuivre cette activité avec souvent des projets de diversification, de nouvelles activités sur cette exploitation, avec de nouvelles cultures ou création ou développement de certains élevages. Après, niveau frein, les freins, c'est aussi souvent quand même le financement de ces projets d'exploitation, car une reprise d'exploitation, c'est quand même relativement onéreux à reprendre, avec des emprunts sur une durée assez longue, donc il faut avoir les capacités financières de pouvoir assumer ces reprises.
3: Voilà, Alexis Leherle, qui a aidé des agriculteurs à s'installer pendant près de 10 ans en Champagne-Ardenne. Merci Alexis.
4: Merci.

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1: Il est tellement bon en hiver de se blottir, se réchauffer le corps, mais aussi l'esprit, pour affronter la vie avec plus de courage et de vigueur. En occitan, on dit coucouna. Coucouné en français régional, hein, comme ils disent dans les dictionnaires, ils sont mignons. Sauf que le mot de coucouna vient de coucou, provençal, hein, attesté par Mistral, dérivé de l'occitan provençal coucoun, qui signifie coque ou coquille. L'œuf, pour ne pas le citer, d'où tout commence, hein, où l'embryon se développe, blotti contre la paroi, le cocon. J'ai reçu mes petits-enfants, ils m'ont coucouné. Ils m'ont enveloppé. C'était génial. Mais je fais coucouna devant l'oufio. Je me suis blotti devant le feu. Chères auditrices et auditeurs, il y a plein de mots en occitan pour dire se blottir. Satapa, sakata, sarza, sagrumi, c'est rancunia, c'est crapuni. D'accord, mais celui que je vous adresse est rempli d'affection, de chaleur. Je vous coucoune de mots doux pour réchauffer votre âme. Coucouna vous bien. Ana adio.
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1: Christian Roque, musicien.
2: Les Limousins sont formidables. Stéphane Pigateau.
1: Depuis tout petit, je voulais faire de la musique. C'était une passion, j'écoutais la musique, ça me travaillait. J'étais très amoureux de la musique dès le départ, depuis tout petit. À 7 ans, j'ai commencé à prendre des cours de solfège. J'ai commencé par la clarinette dans une fanfare. Et donc, j'ai pris des cours de solfège avec un prof d'accordéon. Et je voulais pas faire d'accordéon, mais bon, j'ai craqué quand même et je suis devenu accordéoniste.
3: Vous intégrez du coup très jeune, hein, finalement, un groupe avec notamment d'autres accordéonistes de renom. On peut citer Jean Ségurel. Comment ça se passe, ça, quand t'as, comme si jeune à 15 ans, on intègre ce genre de groupe?
1: 12, 13 ans, 14 ans, je jouais comme ça pour les petits papis mamies dans les EHPAD. Et il y a quelqu'un qui m'avait repéré, et il s'avère que c'était une musicienne de Robert Monédière. Et je suis rentré, donc j'avais 15 ans à peu près. J'ai donc travaillé avec Robert Monédière et Ségurel qui venait aussi jouer avec nous.
3: Et alors, comme à l'époque, il y a un moment, faut partir à l'armée. Vous allez faire votre armée.
1: À la sortie de l'armée, j'ai refait un an de plus avec l'orchestre d'Alain Kleiner. Et ensuite, je suis rentré dans un orchestre à Toulouse qui s'appelait Sentimental Trompette.
3: C'est un des gros orchestres de l'époque.
1: Oui, tout à fait.
3: Et vous commencez là une carrière nationale.
1: C'est ça. C'est-à-dire qu'au départ, avec cet orchestre, on faisait toutes les grosses soirées de prestige. Et un jour, on a été remarqué par Daniel Guichard qui a enregistré deux albums. Et il nous a proposé de partir en tournée avec lui pour la promotion de ses albums, qui était à l'époque Le Gitan, et voilà. Et on a accompagné Annie Cordy, on a accompagné Hervé Villard, Herbert Léonard.
3: À cette époque-là, vous habitez Paris, si on peut le dire, parce que vous tournez beaucoup. Comment arrive ce moment où vous allez intégrer la garde républicaine? Parce que ça aussi, c'est pas commun, de sortir de cette carrière pour intégrer la garde républicaine. En deux mots, comment ça arrive, ça?
1: Comme on dit chez nous, c'était en pleine bourre, comme on dit, ça tournait plein bourre, quoi. On était souvent en studio, on faisait des télés avec Guy Lux, quand Manuela, mon épouse, attendait notre fils, il a fallu trouver une solution pour vivre un peu et vivre à peu près normalement, quoi. J'ai passé le concours pour la garde républicaine et je suis rentré donc comme trompettiste à la garde républicaine, oui, effectivement, pour l'accueil du chef d'État et les concerts avec le président, voilà.
3: Et quand vous regardez dans le rétroviseur comme ça sur cette vie qu'on vient de parcourir assez rapidement,
1: oui,
3: c'est quoi votre plus grande fierté dans tout ça?
1: Ma plus grande fierté, c'est d'avoir pu faire passer le goût de la musique à des élèves. J'étais prof de trompette et d'accordéon et j'ai des élèves maintenant, j'en ai un qui est prof à Toulouse. Je suis fier d'avoir donné envie à des enfants de faire de la musique. J'ai 66 ans, j'ai eu la chance de vivre de ma passion et ça, c'est pas rien.
3: Il arrive le moment où on pense s'arrêter peut-être?
1: Moi, mon pays, c'est la Corrèze. Je voulais revenir en Corrèze et travailler en Corrèze. Donc j'ai monté mon orchestre, ce qui a très bien fonctionné pendant 20 ans. Parallèlement, j'ai monté un chœur d'hommes, voilà, qui continue à tourner. Ça s'appelle le chœur de loup de Lubersac, avec lequel on tourne pas mal. Et, voilà.
3: Et là, vous qui voulez rester un petit peu tranquille en Corrèze, avec ce chœur-là, vous faites le tour de France et finalement, c'est
1: C'est reparti pour un tour, effectivement.
3: Et pour paraphraser la chanson de Dalida, alors le plus tard possible, là on est d'accord, Christian, vous mourrez sur scène?
1: Sur scène peut-être pas, mais dans la musique, oui. C'est quand même très fatigant de faire de la scène. Quand on part en tournée et tout, c'est quand on part sur plusieurs jours, ou même des fois plusieurs semaines, c'est quand même dur. Ça, je ferai plus. Voilà, donc, mais je serai toujours dans la musique, c'est sûr.
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4: Nous sommes avec une des dernières et la plus ancienne fabrique de pâtes de fruits en Auvergne. Avec Anthony Vallat, qui est le directeur général. Merci de nous recevoir, Anthony. Nous sommes face à une vieille photo qui montre, je pense, le tout début de cette maison Cruzy, c'est ça?
5: C'est pas le début historique, hein, puisque la maison Cruzy a été fondée en 1880, mais c'est effectivement une photo du site de fabrication ici, sur la zone du Brézé, qui était en 1956, au moment où la maison Cruzy a déménagé du centre de Clermont pour venir s'installer sur la zone du Brézé.
4: Construction de l'usine Goffredi, avenue Jean-Mermoz, sur le champ d'Angélique. Et on aperçoit des angéliques,
5: oui,
4: sur ce champ.
5: Et l'angélique étant un des produits un petit peu signature des confiseurs et de la confiserie. Et donc c'est un beau clin d'œil de l'histoire que de penser que voilà, notre site de fabrication ici est basé sur un ancien champ d'angélique. Voilà.
4: L'angélique, ce petit bâtonnet de couleur verte, hein, c'est
5: exactement.
4: Pas de bêtises.
5: Il y a beaucoup de particuliers qui ont aussi de l'angélique à la maison.
4: Voilà. C'est la tige. fuse, c'est la fuse.
5: On confie la fuse, tout à fait.
4: D'accord, oui. Ok. Et aujourd'hui, vous en faites toujours, vous avez toujours des producteurs d'angélique qui bossent avec vous.
5: Oui, oui, tout à fait. C'est un agriculteur qui vient nous livrer en tracteur chaque année. C'est au mois d'août, quand la récolte est prête, on se met d'accord avec lui l'année d'avance sur les quantités dont on aura besoin, et puis il vient nous livrer, on la travaille, on la prépare, et puis après on va la faire confire. Donc c'est un produit auquel on tient beaucoup.
4: Il y a toujours une grosse tradition autour de ça, enfin en Auvergne, on offrait des pâtes de fruits, c'était un incontournable.
5: Effectivement, la création de la pâte de fruits a été faite en Auvergne, hein, à la base. La pâte de fruits s'appelait la pâte d'Auvergne, et c'était vraiment une spécialité, on va dire, régionale. Ce qui a fait que l'Auvergne était une terre de fruits confits, c'est que, on va dire que la noblesse venait, descendait de Paris, dans le 16e, 17e siècle, et venait dans les cures, à Roya ou autre. Ils découvraient, ils dégustaient les fruits d'Auvergne. Et la méthode de conservation à l'époque, hein, puisqu'on n'avait pas toute la pasteurisation, etc., la méthode de confire les fruits. Disait que, du coup, les confiseurs auvergnats ont prospéré sur la base des gens qui venaient en cure et qui ramenaient leurs fruits à Paris en général. C'est comme ça que la confiserie et le métier de confiseur a démarré en Auvergne.
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3: On peut encore partir à la chasse au trésor.
6: Oui.
3: On va partir à la recherche de pierres vieilles de 700 ans.
6: Exactement. Ces vieilles pierres s'appellent des bornes papales, chers amis. Direction donc Valgréas, au cœur de cette curiosité géographique, on va le dire. Un morceau de Vaucluse posé en plein milieu de la Drôme provençale, on en a déjà parlé. Ça s'appelle l'enclave des...
3: Papes.
6: Oui, bornes. Réponse.
3: Oh.
6: Ouais, j'ai un petit peu bossé. Celles qui donc délimitent, bien ces bornes papales, c'est qui délimitent l'enclave, ce sont donc ces bornes papales. Alors à quoi ça ressemble? Imaginez un grand bloc de pierre taillée, planté verticalement dans le sol, un bon 1m20 à peu près, avec surtout des blasons, en fait, c'est ça qui est beau. Blasons sculptés, des armoiries, des seigneurs locaux, peut-être du comte à Venessin aussi, forcément, avec deux clés entrecroisées, symbole donc du pouvoir pontifical.
3: Ce sont donc de vraies frontières gravées dans la pierre.
6: Exactement. Ces bornes, elles datent du 14e et 15e siècle, elles ont été installées lors de plusieurs campagnes de bornage, en 1324, 1414, 1457. Ben, c'était simple, en fait, hein, tout simplement, elles étaient là pour dire. Ici commence la terre des papes en pleine Drôme provençale. Petit rappel historique quand même, quand les papes s'installent à Avignon au début du 14e, ils cherchent en fait à sécuriser et à agrandir leur possession. Il y a un pape qui s'appelle Jean XXII qui achète Valgréas en fait et puis d'autres villages autour, mais le royaume de France bloque toute extension parce que bien sûr les papes ils voulaient aller encore plus loin, mais boum, non, la France bloque tout ça et résultat on a donc une sorte d'enclave figée donc dans les frontières, et donc pour matérialiser tout ça on plante donc des bornes solides, visibles, et surtout c'est indiscutable quoi.
3: Alors évidemment la question c'est de savoir si on peut encore les voir aujourd'hui, ces bornes.
6: C'est ça, c'était au 14e siècle quand même. On en a encore 22, en fait, autour de Valgréas, en place. Vous en avez déjà une devant l'office de tourisme. C'est la plus facile hein, pour l'avoir. Ils l'ont mise là pour qu'on puisse voir à quoi ça ressemble. Mais ensuite, il faudra quand même un peu de perspicacité pour les trouver. On nous dit à l'office de tourisme que c'est un peu compliqué. C'est un peu difficile parce qu'elles sont un peu cachées, en fait, dans des chemins, dans des vignes, dans des champs, des bosquets. Heureusement, l'office de tourisme a bossé dessus de Valgréas, qui propose aujourd'hui donc un plan, en fait, d'un circuit pédestre de randonnée. Franchement, hyper simple. Accessible, ouais, qui permet justement d'en découvrir plusieurs à pied, autour de 2-3 heures à peu près en famille. Ça peut faire une belle idée de sortie. On marche dans les paysages de la Drôme provençale tout en étant dans le Vaucluse. C'est ça aussi qui est fun. Et ces pierres sont là pour nous rappeler donc cette chasse au trésor grandeur nature autour de l'histoire donc de l'enclave des papes.
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5: Adi ou Avia.
6: Adi.
5: Kimba.
6: Herplaitu.
5: Oh, Kimba.
6: Le thème qui est la Bolle Marine. Donc la coccinelle française, qui trobique du petit insecte Herberoy et qui porte escadence. Un petit insecte très joli et surtout qui porte chance. Une coque qui est Hazebi du passeillade d'Aplamé Famille et Enta Arid Kababi Hikat du costume des Bolle Marine.
5: Oh.
6: Sauf que qu'il y a Bersadiramen du Bolle Marine qui est bénite et posa Islamé Espal.
5: Oh.
6: Sauf qu'à Boulut reparti et le Meka qui l'a mis.
5: Non.
6: Donc une fois je faisais une balade avec ma famille et pour rire j'avais donc mis un costume de coccinelle. Et donc une vraie petite coccinelle qui est donc venue se poser sur mon épaule. Sauf que bah, quand elle a voulu s'envoler et continuer sa route, bah, mon chien l'a mangé.
5: Merci sœur.
6: Merci.
5: Agnaotekop.
6: Agnaotekop. Adichat.
5: Adiou.
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8: Bonjour, je m'appelle Sébastien Liebus, j'ai 49 ans et j'ai créé le Gorafi et c'est un site satirique qui existe depuis 2012.
9: D'où est venue l'idée de créer ce site?
8: Alors, il y a plusieurs influences, il y a les influences de Pierre Dac. Par exemple, avec le Samuel, il y a l'influence des nuls. Il y a une influence américaine avec The Onion, qui est un peu l'équivalent du Gorafi aux États-Unis, qui existe depuis 1989. Et ce style d'écriture du Gorafi, c'est une écriture qui est très anglo-saxonne, un petit peu référencée, et qui n'est pas un humour, on va dire, potache, où la blague doit apparaître du premier coup, doit être visible. Moi, j'aime bien travailler une blague qui demande à être relue plusieurs fois, à être appréciée, et c'est un peu un jeu de clin d'œil avec le lecteur. Et on va reprendre le titre de presse, mais on va en garder la musicalité, et on va changer une lettre, on va changer un mot, on va inverser le sujet. Il y a toujours ce côté pompeux, solennel. Il faut que le côté sérieux écrase la blague. Il ne faut pas qu'elle soit visible. La réalité a toujours été déjà plus stupide que le Gorafi. Et nous, en fait, on se contente de surligner cette stupidité. Depuis 14 ans, on a fait quelque chose comme 9000 articles du Gorafi. Donc il faut réussir à chaque fois à surprendre les gens qui nous lisent et les gens qui nous ont découvert hier. Donc ça, c'est un gros challenge. On est une quinzaine d'auteurs au Gorafi. C'est surtout des gens qui ont une expérience en écriture, en comédie. Ils sont pour la plupart des stand-uppers, ils écrivent des textes pour des comédiens, donc ils ont vraiment une connaissance de cet univers-là. On fait 2 conférences de rédaction par semaine. On va traiter entre 200 et 250 idées par conférence de rédaction, dans lesquelles on va en choisir 10%. Notre but, c'est pas de piéger les gens, de mentir aux gens. L'article satirique Gorafi, il a le même principe que le dessin de presse, c'est faire rire, réfléchir, réagir. Nous, on utilise très peu l'IA, par exemple pour les illustrations, parce qu'on s'est rendu compte que nos lecteurs avaient du mal à apprécier l'article avec une photo faite en IA. Donc nous, on a un regard très critique sur la question. Il faut faire aussi attention à la manière dont on utilise ces outils. De manière générale, on voit que les algorithmes sont manipulables à souhait. Les gens qui nous suivent sur les réseaux sociaux, des fois, notre page peuvent disparaître de leur timeline. C'est tout cet ensemble de causes et effets qui nous a contraints et même motivés à passer à une version papier. Parce que le papier ne ment jamais. Vous avez la vraie presse qui souffre. Je vous en courage, continuez à acheter des journaux papier, soutenez votre presse locale, c'est important. Et paradoxalement, la presse satirique, elle a le vent en poupe.
9: Vous êtes avec nous aujourd'hui parce que vous êtes sud-landaise.
8: Oui, je suis né à Bordeaux, mais mes parents vivent dans les Landes depuis la fin des années 80. Donc j'ai vécu à Aunas et La Harie, puis à Morsens. J'ai fait mes études de lycée à Bayonne, avant de finir mes études de cinéma, après à Bordeaux. Et entre-temps, j'ai fait aussi mon collège à Saint-Vincent-de-Paul. J'ai vraiment parcouru les Landes en long et en travers. Et j'ai toujours écrit au collège, au lycée, je lançais des cahiers, mais professeurs ne comprenaient pas ce que je faisais. Ils étaient un peu accablés parce que je ne faisais pas mes devoirs et j'étais plus passionné par l'écriture. Quand j'étais gamin, je m'amusais à découper des articles de Sud-Ouest et à les mettre dans un petit cahier. Alors aujourd'hui, quand je regarde ces cahiers, j'ai du mal à comprendre pourquoi j'ai sélectionné tel ou tel article, mais j'avais cet amour de la presse. Aucun d'entre nous, au Gorafi, ne savait comment on fait un journal.
9: Vous avez fait des études de cinéma d'ailleurs.
8: Voilà, moi j'ai suivi des études de cinéma à Bayonne, à René Cassin, ensuite à Bordeaux 3, donc en art du spectacle, option cinéma et tout. Donc j'ai appris à raconter des histoires.
9: Sébastien, le fondateur du Gorafi, on a un petit défi, c'est que vous devez me donner le nom de la radio qui vous a passé le micro.
8: ICI Gascogne. J'ai des souvenirs d'enfance bercés par cette cette radio.
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2: En vous baladant du côté d'Ain, dans le bourg, peut-être que vous avez déjà fait une petite pause pique-nique au jardin Jacques Lagrange, qu'on appelle aussi le jardin lapidaire. Mais c'est quoi son histoire ?
10: Nathalie Manot, je suis animatrice à l'Office de tourisme Creuse Sud-Ouest. C'était le jardin de la maison qui est là face à nous, ce très bel hôtel particulier, l'hôtel Joran. Mais avant même d'être le jardin de cet hôtel Joran, on imagine qu'ici nous sommes dans les fossés de la ville médiévale. Et ce jardin, eh ben, il donne de la profondeur avec cette grande allée et ça donne encore plus de valeur et d'importance à cette belle maison. C'est vraiment une mise en scène architecturale. Le premier portail semble suffisamment large pour qu'un petit véhicule y passe. Le deuxième est tout petit, mais ça donne cet effet de longueur.
2: Pourquoi on appelle aussi ce jardin le jardin lapidaire ?
10: Parce que autour de nous, eh bien, il y a plein de pierres. Alors, ce sont toujours des pierres anciennes qui sont là pour témoigner de l'histoire d'Ain. C'est un peu comme un musée à ciel ouvert qui nous raconte l'histoire d'Ain depuis l'époque gallo-romaine, Acitodunum à l'époque, jusqu'à nos jours. Jacques Lagrange, il a acheté dans les années 90 cette maison et à sa mort, sa compagne a légué le jardin à la municipalité et elle a demandé à ce que ce jardin devienne un jardin lapidaire, donc un jardin souvenir, historique, promenade. Jacques Lagrange, c'était un artiste. Alors, il n'était pas creusois d'origine, mais il a beaucoup aimé la Creuse. Il est venu ici pour aller auprès de Jean Lursa faire des tapisseries à Aubusson. Il était peintre, il était cartonnier, il était grand collectionneur. C'est aussi pour ça qu'il voulait une grande maison. Il collectionnait les horloges de gare, les enseignes de magasins. Ça prend beaucoup de place. Il a contribué à l'architecture. Enfin, c'était vraiment un artiste avec plusieurs facettes. Et il aimait se trouver ici, dans la Creuse, dans cet espace très naturel, avec une histoire riche. Alors, je vais te dire mon coup de cœur. Et en regardant bien la frise végétale qui est là sur le pignon, on va le trouver ce cœur. Il est en bas, à gauche, il est très stylisé. C'est vraiment un motif que Jacques Lagrange utilisait beaucoup dans ses tapisseries, dans ses peintures. Donc cette frise, elle représente une branche. Il l'avait dessinée pour illustrer le poème d'un de ses amis, Eugène Guivic. Et ce poème s'intitule « Temple du Merle ».
2: Marie-Ève, notre fille prend des cours de piano juste à côté. En attendant son cours, on aime bien se promener ici, oui.
11: Il y a des urnes funéraires, c'est un petit site archéologique. C'est sympa, puis il y a de jolis, des petits buis qui sont bien taillés. C'est un joli jardin.
2: La prochaine fois que vous passez par le jardin Jacques Lagrange, jetez un œil à ce petit cœur sur la façade.
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1: Je rêvais d'avoir une maison à la campagne. Cette maison, c'est comme si j'y étais née. C'est ma maison de famille.
2: Ma maison s'appelle l'Ostao de la Mar.
3: C'est une maison un peu envoûtante.
4: Eh bien, vous voyez, des livres et trois fenêtres qui me donnent le paysage du pays, comme si c'était trois tableaux.
5: Ils ont vécu ici.
6: Thibaut Gaudry.
7: Alain Delon, vous l'aviez rencontré sur un tournage?
8: Non, je l'ai rencontré dans la rue. Mais on a fait un film ensemble qui était Jeff, qui était un film qu'Alain désirait faire avec moi, donc ça a été aussi une rencontre.
5: En 1968, deux stars du cinéma français sont réunies pour la première fois à l'affiche de Jeff, un film qui ne restera pas dans les mémoires, contrairement à la grande histoire d'amour qui est en train de naître depuis quelques semaines. Mireille Darc et Alain Delon ne se quittent plus.
9: Alain Delon enchaîne les films, dont Jeff et Madly, sur lesquels il a comme partenaire l'égérie de Georges Lautner, Mireille Darc. Ils tourneront 8 films ensemble. Nouveau coup de foudre qui scellera une histoire d'amour qui le marquera à jamais. Il dira de Mireille près de 40 ans plus tard lors de sa disparition, « Elle était la femme de ma vie, ma moitié ».
5: Deux ans plus tard, alors que Delon est à Marseille pour tourner Borsalino et que le couple cherche un coin de soleil et de tranquillité, l'ami et agent de l'acteur, Georges Baume, leur fait découvrir Aix-en-Provence où il habite. Ils sont sous le charme et ne tardent pas à s'installer dans un hôtel particulier du quartier Mazarin, le plus ancien de la ville.
10: Pourquoi tu t'en vas? Parce qu'on est deux. Je comprends pas. Reste-t-il à comprendre? Un jour ou l'autre, il n'en restera plus qu'un de nous deux. Au mieux que je m'en aille avant, il finira par se tirer dessus.
5: Dans l'hôtel de Bois-de-Lin, aux belles pierres ocre, construit en 1650 et classé monument historique, ils louent le vaste rez-de-chaussée qui leur permet de profiter de l'adorable jardin avec son imposante fontaine à vasque. Ils y font même percer une porte dans l'un des murs afin de pouvoir sortir discrètement et éviter les éventuels groupies ou paparazzi, et flâner dans les rues ou aller déjeuner aux Deux Garçons, la plus célèbre brasserie de la ville.
11: Tu sais que tu m'aimes ?
10: Sûr.
11: Même après que tu m'auras fait l'amour.
10: Ça dépend de toi.
5: Ils y mènent une vie paisible, en famille, dans cette ville qui est encore une belle endormie, qu'une polémique va réveiller un peu. Alain et Mireille aimeraient bien pouvoir se baigner au seau du lit et faire construire une piscine. Une faute de goût majeure pour les habitants du quartier et les défenseurs du patrimoine. Une polémique qui en créera une autre. Mireille Darc, bronzée au bord de sa nouvelle piscine en tenue d'Ève, conduisant un voisin, dont la vue donne sur le jardin, à déposer une main courante pour offense aux bonnes mœurs. Une protestation qui n'empêche pas l'actrice de continuer à lézarder nue sous le soleil aixois.
11: Je voudrais encore un peu de champagne.
10: Sommelier ?
11: Est-ce que vous avez besoin du sommelier pour me servir ? Mais doucement, le champagne c'est fragile. C'est mon père qui m'a appris ça.
10: Ah oui ?
11: Tiens, vous n'avez pas besoin du sommelier pour me tenir la main ? Vous ne voulez pas coucher avec moi en plus, là, tout de suite sur la banquette ?
5: Ils passeront 5 ans dans ce lieu dont la beauté laisse interdit, comme le dit Mireille. Et aujourd'hui, il n'y a aucune plaque pour rappeler aux nombreux touristes qui se baladent sur la jolie place des Quatre Dauphins que cet hôtel particulier a abrité l'une des plus fameuses idylles.
12: C'est un mot qu'elle m'a écrit, il doit y avoir 40 ou 35 ans, ou 35 ou 40, peu importe, qui résume à lui seul tout ce qu'est Mireille. Et c'est un mot que j'ai toujours avec moi depuis ces 40 ans et qui m'aide à vivre. Mon amour, il est 3 heures du matin et je n'arrive pas à dormir. Je pense à toi qui as tellement de mal à vivre. Je t'ai donné tout. Et j'ai simplement besoin d'un peu de calme et de tendresse. Et d'un sourire le matin parce que la vie est là et qu'il faut remercier le ciel d'être l'un en face de l'autre et de s'aimer.
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13: Les petits bonheurs, ce sont des rencontres improvisées, sans rendez-vous, sans se présenter, et avec bien sûr un micro ici à la main. Alors en voici un petit bonheur, je vous l'ai glané en Haute-Savoie, à Héry-sur-Albi, où je suis allé voir Isabelle. Je connais son prénom parce qu'Isabelle, elle est potière et qu'elle a mis des panneaux partout dans son village pour mener jusqu'à chez elle. C'est donc là que je suis et j'ai du pot. La potière m'a vu par la fenêtre et m'ouvre la porte de son atelier. Bonjour Isabelle.
14: Bonjour, bonjour, vous se connaissez ?
13: Ah non, je ne connais pas.
14: Ah d'accord.
13: Mais c'est marqué partout dans le village.
14: Oui, presque. Pas suffisamment mon goût.
13: Ah ben, en tout cas, moi ça m'a suffi pour venir vous voir.
14: Trouvé, voilà, d'accord. Et donc, pourquoi cette chose
13: Ça s'appelle un micro. Vous connaissez la radio ici, Pays de Savoie ?
14: Oui.
13: Ben
14: oui.
13: On y est.
14: Ah ok. Eh ben, entrez.
15: Vous rentrez par les coulisses. Mais...
13: Alors, il y a une grande maison, là, un peu à la périphérie du village. De l'autre côté, après, c'est des champs. Tout l'étage intérieur de la maison, c'est pour vous ?
14: C'est d'ailleurs, j'ai un peu grignoté l'espace de la maison. Donc, j'ai quand même la boutique, l'atelier où je travaille et où je reçois mes élèves. Et ensuite, la partie outillage. Voilà.
13: On peut aller dans la boutique, là ? Parce que là, ici, effectivement, là, c'est la partie production. On voit bien, c'est l'outil de travail. Il y a le four. Ouais, alors, je disais, j'avais plein de pots. Vous êtes loin de faire que de la poterie classique et que de l'utilitaire.
14: Je fais surtout du modelage, de l'artistique, effectivement, avec des personnages. Et puis, après la Covid, je me suis mise à faire un peu de...
13: Utilitaire,
14: parce que j'étais vraiment que dans de la déco.
13: Comment on fait pour vendre des pièces comme ça et pour en vivre quand on est à Éry-sur-Albi, même s'il y a une boutique, effectivement, il n'y a pas la queue, on ne vient pas vous acheter des céramiques tous les jours.
14: Déjà, j'ai la chance, ça fait 20 ans que j'exerce. J'ai une clientèle fidèle qui me retrouve là, souvent là où je vais. J'organise le marché des potiers d'Annecy qui est toujours le jour de l'Ascension. Je participe à des marchés de potiers. Je participe aussi à des salons d'art.
13: Mais bon, venez quand même à Éry-sur-Albi, Isabelle, elle préfère.
14: Ouais, je préfère accueillir les gens, c'est plus intime. Puis je vois surtout tout ce que je peux faire parce que quand je vais partir en exposition, je ne peux pas me promener avec tout le magasin.
13: Avec un métier comme le vôtre et un four qui monte à 1000 degrés, vous êtes content de voir l'automne arriver, vous ?
14: Et ce que j'adore, c'est quand le four fonctionne et qu'il neige à l'extérieur. Ouais. Moi, je suis à 30 degrés dans la pièce.
13: Alors que fin juillet, quand il faisait 35 dehors...
14: Là, j'ai dégusté. Oui.
13: Allez, vivement la neige.
14: Presque.
13: Bon, et c'est ça qui m'amène finalement. C'est quoi le dernier petit bonheur d'Isabelle ?
14: Le dernier petit bonheur que là, eh ben, venez voir, c'est ça. Je suis en train de faire des petits amoureux qui s'enlacent ou qui se donnent la main.
13: Votre bonheur, c'est votre métier.
14: Ah oui, j'ai vraiment eu un coup de foudre il y a 22 ans pour la Terre et je tournais une page et puis je me suis lancée.
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16: Aujourd'hui, c'est dans le nord des Deux-Sèvres que je vous propose de me suivre. On va tester la confiture. On va même fabriquer de la confiture avec les champions du monde confituriers 2025, Guy et Colette. Ils vont nous présenter un petit peu leur façon de faire. Je vous propose de me suivre. Bonjour.
17: Bonjour.
16: Merci à tous les deux de nous recevoir ici. Vous êtes les champions du monde confituriers 2025. Rien que ça. C'est-à-dire que chez vous, forcément, on va se régaler.
17: Oui, on devrait, oui. Normalement, avec ce titre-là, c'est la moindre des choses.
16: Bon, on va découvrir comment vous faites de la confiture. Surtout que ce n'est pas des confitures qu'on retrouve dans les magasins, des trucs classiques, quoi. Il y a des petites choses en plus, quoi.
17: Il n'y a rien à voir, puisque déjà, nous cultivons tous nos fruits, hormis les oranges et les citrons. Donc, nous, évidemment, quand on a pu, on ne fait plus. On travaille qu'avec notre propre produit.
16: Bon, on va aller découvrir comment on fait une bonne confiture. On va, je crois, enfiler une tenue et on part dans les ateliers. Donc là, on vient de rentrer dans le cœur de votre atelier. C'est ici que vous fabriquez les confitures.
18: C'est ici que je fabrique mes confitures, les sirops, toute notre production, en fin de compte. Donc, on va commencer une confiture de fraises à laquelle on va y ajouter notre poivre de Sichuan.
16: Ok. Très bien.
18: Ces fruits ont été mis hier soir avec le sucre.
16: Ok.
18: Toute la nuit. Et le poivre également, il a été mis dans un tout petit peu d'eau tiédie à 70 degrés. Voilà. Maintenant, on va mettre les fruits dans la bassine en cuivre.
16: Ok, donc ça, on va commencer par
18: on mettre va
16: ça
18: commencer
16: dans
18: par
16: la bassine en cuivre. Et là, on mélange. Là, vous allez laisser cuire pendant combien de temps, grosso modo ?
18: 30 minutes.
16: 30 minutes, ok.
18: Pendant ce temps-là, on va mettre les pots vides à stériliser. Ils sont prêts, on n'a plus qu'à mettre l'eau.
16: D'accord. Là, on arrive dans la toute dernière étape.
18: Oui, bon, la confiture, elle a bien bouilli de tous les côtés de la bassine. Alors, je crois que c'est bon. Voilà, vous voyez le petit frissonnement. Ça y est. C'est presque terminé et qu'on va pouvoir... On est tout près du but pour la goûter.
16: C'est le meilleur moment, ça.
18: Bah oui, hein. On va pouvoir mettre dans les pots.
16: Et là, vous allez mettre combien, du coup ?
18: Là, je vais mettre 220 grammes.
16: Ok.
18: À vous l'honneur.
16: On le met, hop, dans le pot.
18: Dedans, voilà. bien brasser à chaque fois pour que vous trouviez des morceaux et du jus. Voilà, très bien. Voilà, c'est bon.
19: Alors, la verdict.
18: Voilà, verdict, allez-y. 225,93. Vous êtes pas mal. C'est bien. C'est très très bien.

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3: La nature. Aux gens qui habitent à côté. Bah moi, je sais pas, mais il y a monsieur le maire. Dans son prénom, il y a le maire. Bah, il y a la mère. Du coup, bah, moi, du coup, je pense que c'est à lui.
4: Ah, tu penses que monsieur le maire est le propriétaire de la mer?
3: Oui.
4: Et comment on appelle les habitants de la mer?
3: C'est ceux qui habitent dans les îles.
4: Et est-ce que vous savez combien elle mesure, la mer? Est-ce que vous savez jusqu'où ça peut descendre?
3: 60 mètres. 3 km. 100 mètres.
4: Quels sont les animaux qui vivent tout dans le fond de la mer?
3: Une raie. Une pieuvre. Une tortue. Les étoiles de mer. Les corails. Les requins. Les poissons.
5: Et avec Sophie,
6: oui.
5: Ce sera doux.
6: Non.
5: Ce sera doux.
6: Non.
5: Ce sera doux.
6: Non.
5: Ce sera doux.
6: Non.
4: Comment ils font pour voir?
3: Ils ont une vision plus adaptée dans l'eau. Ils ont des gros yeux.
4: Mais des fois, il fait vraiment très nuit. Hein. Vous avez vu des images des fois?
3: Non, parce qu'en fait, il y a des poissons qu'ils ont une antenne où il y a une petite boule qui fait de la lumière.
4: Mais ils n'en ont pas tous. Alors comment ils font les autres, ceux qui n'ont pas de lampe?
3: Ils s'approchent d'eux et du coup, ils voient.
4: Tu penses qu'en fait, il y en a qui ont des lampes et ceux qui veulent voir, bah, ils suivent ceux qui ont des lampes?
3: Ouais.
4: Et quel est le plus gros des animaux selon vous qui vit sous l'eau, tout dans le fond de l'eau?
3: Une chèvre, des grosses chèvres, des baleines, une grosse baleine, et puis un requin, la barrière des corails.
4: C'est quoi la barrière de corail?
3: Bah ça permet pour pas que les requins aillent manger ceux qui sont après la barrière.
4: C'est comme une clôture en fait?
3: Un peu. C'est comme un filet dans l'eau et c'est pour que les gens ils baignent dedans et pour pas que les requins ils mangent les gens qui baignent.
4: Parce que les requins ça mange les gens?
3: Les requins c'est méchant donc bah moi je pense que oui. Des fois je regarde des vidéos de requins et donc, du coup et ben je vois où des fois ils en mangent des gens et je pense que c'est très très très méchant.
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7: Louis Hachette, fondateur de l'un des plus grands groupes d'édition au monde. Mais saviez-vous que tout a commencé à Rethel? Louis, dès son plus jeune âge, se tourne vers la lecture. Un amour, d'ailleurs, qu'il ne quittera jamais. À peine adolescent, il quitte sa ville natale avec sa famille pour Paris, où sa mère travaille comme lingère dans un grand lycée. Et c'est à la capitale qu'il va faire ses études, notamment en droit. Mais c'est un autre domaine qui va capter son attention, l'édition. À 26 ans seulement, il fonde sa propre maison d'édition. Très vite, elle prend une ampleur considérable et en quelques années, elle devient le premier groupe d'édition en France. Et qu'est-ce qui explique un tel succès? Eh bien, c'est surtout son modèle commercial novateur. Louis Hachette comprend que pour toucher un large public, il faut adapter les livres aux besoins du public. Qu'il s'agisse de manuels scolaires, de dictionnaires ou d'ouvrages destinés aux jeunes lecteurs, son